0: trois centres d'intérêt.
1: Alors, vous commentiez, donc, vous expliquiez le pourquoi de ce nom, l'atelier contemporain. Je voudrais préciser que vous publiez des écrivains et des artistes de notre temps, mais aussi de périodes plus anciennes. Je pense à ces écrits sur l'art. Alors, par exemple, autour du travail de Franck Guyon sur Antonello de Messine, une clairière à ouvrir, consacré tout entier à un unique tableau, l'Annonciation d'Antonello de Messine, vers 1475, conservé au musée de Palerme. Écoutons un extrait.
2: De l'Annonciation, le peintre Antonello de Messine ne représente rien, en tout cas rien de ce qui, dans la tradition, permet habituellement sa lecture. Nulle colombe, nul ange surgit des espaces divins, ni la moindre trace narrative dans ce tableau de la Renaissance italienne. Au lieu de cela, un simple portrait de Marie, élue parmi toutes les femmes pour mettre au monde le Fils de Dieu. Cette mise au monde porte avec elle tout le mystère de l'incarnation, du passage de la divinité transcendante à la vie terrestre. Voici l'événement indicible, édifiant, prêt à bouleverser une civilisation.
1: Qu'est-ce que l'image donne à voir? Elle ne reproduit pas simplement, mais comme le disait Paul Klee, elle rend visible. Qu'est-ce que c'est que rendre visible? C'est ici peut-être que le texte vient questionner, donner à penser, formuler une émotion. Comment en êtes-vous venu à privilégier cette relation et comment, quel sens a-t-elle pour vous?
0: Disons qu'il y a un grand mystère, je trouve, dans l'œuvre. Qu'est-ce qui fait qu'une œuvre est une œuvre d'art? En quoi elle nous émeut? Par quelle, qu'est-ce qui infuse en elle qui fait qu'on va être touché, ému, et qu'on va en apprendre plus sur le monde et notre rapport au monde? Alors, je pense que très souvent, ce sont les écrivains qui sont le plus à même de dire le mieux l'art. Non pas en réalisant un travail d'histoire de l'art, un travail critique, qui sont des travaux que je respecte et que je lis aussi beaucoup, hein, qui sont très, très, très importants. Mais eux, enfin, les écrivains, par leur travail de la matière, par leur sensibilité souvent un petit peu décalée, amène des lectures très particulières et très pertinentes, très originales, et qui nous touchent en premier lieu.
1: Parce oui, que, qui peuvent entrer en résonance avec le lecteur, voilà. Par cette appropriation personnelle aussi.
0: Voilà, tout à fait. Ouais. Là, c'est ce qu'on vient d'entendre, par exemple, avec ce livre, avec ce texte de Franck Guyon, qui n'est pas un historien de l'art, qui ne replace pas ce tableau dans une histoire de l'art, etc., mais simplement qui s'interroge comment se fait-il qu'une annonciation est ainsi suggérée, simple, alors qu'il n'y a aucun signe de l'annonciation. Enfin, voilà, il y a ce mystère. Et lui, par ce travail littéraire, peu à peu, et sa sensibilité, arrive à nous faire percevoir beaucoup, beaucoup de choses. Voilà, et c'est donc tout cela qui m'intéresse le plus. Enfin, vous voyez, je me pose beaucoup de questions, en fait, sur l'art et mon travail. J'essaye de répondre un petit peu par mon activité d'éditeur, c'est de comprendre.
1: Alors ce livre appartient à une collection, vous avez de nombreuses collections. Je ne me trompe pas, c'est la collection Phalène. Pourquoi ce nom pour une collection?
0: Écoutez, c'est d'une façon générale, je publie d'assez gros livres. Très souvent, il m'arrive de publier des livres de 1000 pages, enfin, qui sont des gros travaux. Et là, j'ai décidé, il se trouve que j'ai eu des textes légers, courts en main. Et puis, donc c'était des livres agréables à faire et relativement faciles et vite faits. Enfin, des petits textes, des choses légères. Donc, le phalène, les papillons, évidemment. Mmh. Voilà.
1: Alors, votre travail est un travail exigeant, c'est un cheminement donc, qui s'appuie sur l'œuvre des artistes et des écrivains. Un livre de l'atelier contemporain, on peut dire, c'est un bel objet aussi, et j'aimerais que nous parlions de ça, c'est-à-dire il y a une très belle couverture, une typographie, une mise en page. Le lecteur a le désir de passer du temps. Ce livre, donc, c'est un travail d'éditeur, de forme et de matière. Comment ça se passe, en fait? Comment ça, vous abordez ce travail-là de...
0: Écoutez, moi, j'ai toujours aimé le livre. Mais c'est en fait, avant de m'intéresser peut-être à la littérature et à l'art, j'aimais les livres. C'est venu très tôt quand j'étais enfant. Et je continue toujours à beaucoup aimer les livres et à aimer tous les livres, hein, depuis le simple livre de poche jusqu'au très beau livre d'art, en passant par enfin, tous les types de livres. Je trouve l'objet très important, d'autant plus que dans nos sociétés où, comme vous le savez, il y a de plus en plus de choses informatiques et autres. Bon, voilà. Il ne faut pas oublier que donc un livre est fait pour être lu, évidemment, mais c'est aussi un objet qui, tant qu'à faire, il faut qu'il soit beau. Après, j'ai un certain nombre de collections. Alors, il y a une logique de collection, je dirais, qui répond à des impératifs commerciaux où les couvertures sont toujours identiques, enfin basées sur une charte. Mais après, j'essaie que chaque forme soit adaptée au fond et au projet. Il y a plusieurs raisons à cela. Il y a des raisons personnelles que je n'aime pas me répéter. Et puis j'ai envie de chercher. Voilà, il y a un vrai plaisir de penser une maquette, de choisir une typographie et autres. Et puis après, il s'agit de servir le mieux une œuvre. Et donc, on ne publie pas un texte théorique, dense en philosophie, par exemple, de la même façon qu'un texte qui serait plus léger. Voilà, on ne publie pas de la même façon un entretien et puis la poésie. Enfin bon. Et donc, j'essaie toujours de trouver une forme adaptée aux propos, voilà, histoire de mieux servir, de servir au mieux le texte.
1: Et il y a aussi cet accord de la forme et du fond, hein, ce livre qui est un objet matériel, alors que beaucoup de choses sont dématérialisées aujourd'hui. Hein. Mm-hmm. Mais c'est aussi un travail qui est celui de l'éditeur, mais vous l'expliquez aussi dans un texte à l'occasion du catalogue que vous avez publié à l'occasion de l'anniversaire des 10 ans de votre maison d'édition. C'est le travail d'un graphiste, c'est le travail d'un photographeur, d'un imprimeur, des libraires, des bibliothécaires. Enfin, c'est toute cette chaîne aussi qu'on oublie un petit peu quand on a un livre en main. Oui, et oui. Ça implique des liens avec tous ces corps de métier.
0: Tout à fait. Mais, l'éditeur est un pivot. Donc un peu un chef d'orchestre, voilà. Donc on doit coordonner des travaux entre un auteur, un photographe, un graphiste, un correcteur, un imprimeur, un photographeur, etc. Et il faut que chaque profession exerce au mieux son activité pour que le livre soit réussi. Et l'éditeur est cette personne qui centralise les choses.
1: Et comment s'opère alors le choix, enfin, qu'est-ce qui vous guide vers la publication de certains auteurs? Est-ce que c'est quelque chose qui relève de par exemple, il y a des auteurs peut-être qui n'étaient plus publiés ou d'autres qui font un travail qui entre en consonance avec ce que vous recherchez dans le rapport de la parole à l'image?
0: Alors ça, c'est toujours très difficile de définir une politique éditoriale, puisque c'est une chose très, enfin, me concernant, très liée à mes goûts, à mes orientations, à des choix, à des rencontres. Quand je dis rencontres, pas forcément des rencontres de personnes, mais des rencontres avec des textes, avec des œuvres. En littérature, c'est très compliqué de définir cela. D'autant plus que je tiens absolument à conserver une espèce d'ouverture d'état d'esprit, c'est-à-dire je lis des choses très différentes. Donc je peux très bien lire en poésie André Dubouchet et puis 2 heures après lire Jacques Reda. Et je ne trouve pas ça du tout contradictoire. Pareil pour les arts. Je m'intéresse à des artistes qui seront dans une démarche tout à fait conceptuelle et puis à côté quelqu'un qui va faire un travail qui va relever de l'art brut, puis après quelqu'un qui sera un peintre abstrait, etc. Je pense que enfin, il n'y a pas de choix esthétique a priori à avoir. Après, il y a des œuvres qui tiennent, qui sont bâties, qui servent formellement au mieux un discours. Si jamais il y a cette cohérence-là, c'est magnifique, c'est réussi. On peut aimer des choses très disparates. Donc faire un choix compliqué.

0: L'Atelier Contemporain, François-Marie Desrolles, vous êtes un éditeur au service du dialogue de l'image et de la parole. Parlons de vos collections, en particulier des écrits d'artistes ou des écrits sur l'art. Je prendrai pour exemple le très bel ouvrage « La peinture et le cri » de Jérôme Tellot, écrivain et universitaire que nous avons accueilli dans Dialogue.
1: Par nature, la peinture est hétérogène au cri. Art du silence, chose muette, insurmontablement, ces lignes et ces couleurs sont privées de voix. Et même le simple discours humain qu'elle peut représenter par les postures et les gestes de ses figures, elle ne peut le faire entendre. A fortiori, le cri qui déroge au discours, qui lui est antérieur ou qui l'excède, l'art de peindre ne peut qu'en abandonner le bruit à d'autres arts, théâtre, chant ou cinéma. Et c'est un fait que rares, très rares, sont dans l'histoire de la peinture les tableaux qui représentent un cri. Ça aura été un tour de force auquel, tout de même, quelques peintres se sont risqués, en toutes les époques de l'art, de donner aux spectateurs l'impression paradoxale d'entendre presque ce bruit, pourtant inouï, d'un cri traversant l'image.
0: L'origine de la peinture gît dans la violence, l'image provient du cri, l'art nous dit quelque chose d'essentiel sur notre condition humaine. Peut-être quelques remarques sur ce propos de Jérôme Tellot et sur ce projet aussi qui convie beaucoup de tableaux majeurs, Botticelli, Raphaël, Caravage, Poussin, Munch.
2: Jérôme Tellot fait preuve, démonstration de la façon dont on peut vivre vraiment avec une œuvre et comment celles-ci peuvent bouleverser un être et être le témoin aussi de choses extrêmement bouleversantes, enfin, ou même étonnantes, comme cette représentation de la violence.
0: Oui, et qui touche véritablement aussi le lecteur et enfin, nous amène à porter un regard aussi un peu différent sur ces peintures, à voir un petit peu autre chose ou plus précisément aussi. Hein. Je reviens à votre travail d'éditeur. C'est une maison d'édition. Hein, et peut-être qu'on peut aussi insister sur ce mot maison parce que vous êtes un éditeur indépendant. C'est une question qu'on se pose et qui a dû vous être posée, mais comment être une maison exigeante, je dirais aussi noble que la vôtre, qui publie des auteurs et des artistes de qualité et faire face aux réalités économiques aussi du monde de l'édition, qui n'est pas un monde facile, et c'est les deux qu'il faut relier.
2: Oui, c'est compliqué, bien évidemment, et hélas, enfin, je suis peu pessimiste, j'ai le sentiment que dans les années à venir, les choses vont se compliquer encore plus. C'est-à-dire qu'on est à la confluence de deux événements, c'est-à-dire une place de moins en moins importante faite aux arts et à la littérature dans nos sociétés, un lectorat qui tend à s'amenuiser, en général des ventes qui sont de moins en moins importantes. Et puis c'est cette arrivée des nouveaux médias, enfin toute cette dématérialisation. Donc c'est une période compliquée. Ça ira mieux un jour, hein. Je ne sais pas quand. Voilà, c'était un peu compliqué. Après, que vous dire, si ce n'est que nous, acteurs culturels, il est dans notre rôle maintenant de trouver des financements pour monter des projets, et puis pour faire que l'entreprise soit équilibré. Donc il y a des livres qui fonctionnent, qui permettent de financer des livres qui ne fonctionnent pas. Et puis après, il y a des financements privés, publics, que l'on réunit. Et puis l'un dans l'autre, on y travaille. Après, l'Atelier Contemporain, c'est une personne pour le moment. Donc je travaille seul et un petit peu à l'économie. Voilà, c'est aussi comme cela que cela tient.
0: Et vous publiez combien de livres par an? Pour donner,
2: Je publie l'an dernier, l'année 2025-2026, j'ai publié 36 livres.
0: Oui, c'est quand même

0: exigeant.
1: C'est un gros travail.
0: Beau catalogue, oui, bien sûr. Ouais. Alors, une maison d'édition comme l'Atelier Contemporain, vous l'avez souligné au début, c'est un atelier aussi, hein. Un lieu pour les artistes, pour les écrivains. Une de vos collections se nomme Littérature. Vous y publiez des récits, des carnets, des correspondances. Donc, vous insistez sur... Vous ne limitez pas à des genres, à un genre particulier.
1: Non, d'où le fait qu'il soit littérature au pluriel.
0: Voilà, littérature au pluriel. C'est très intéressant, effectivement. Avec des écrivains et des poètes d'aujourd'hui ou du passé. Alors, je peux en citer quelques-uns, comme Cédric de Mangeot, hein, André Duboucher, Christian d'Autremont, Guy Évic aussi, qu'on retrouve... Liviane Pinet aussi, Claude-Louis Combet, ou par exemple la correspondance de Francis Ponge et de Christina Préjean, hein,
1: Christina Préjean,
0: oui. Oui, et donc l'atelier, il a ici une dimension artistique et artisanale, c'est-à-dire c'est aussi ça, le produire, le faire œuvre, c'est ce qui vous intéresse.
1: Oui, oui. Ouais. Et puis c'est l'expression des littératures sous toutes ses formes et un travail avec donc des auteurs du patrimoine, hein, du passé, comme d'Autremont ou Guy Vic, et puis des auteurs les plus jeunes, parce que j'ai publié des premiers livres et voilà, c'est une chose que je poursuis. Alors il y a toujours un attachement, évidemment. On publie des livres, mais on publie aussi des auteurs. Donc j'essaie d'accompagner les auteurs dans une démarche, leur démarche créative. Il y a une présence assez importante de la poésie.
0: Écoutons un extrait du livre de Pascal Rioux, « Quand serais-je rentré ?»
2: Au commencement qu'il y a l'appel, l'adresse que la nuit donne au temps. Dresse-toi debout dans la lumière qui naît. La nuit cède la place comme s'ouvre la porte du jardin devant l'hôte invisible. Elle pousse les volets de l'aube. Au commencement, c'est « lève-toi, dresse-toi, offert au jour qui est ». Ce commencement est de toujours. Chaque aube, la lumière à naître vient à nous, qui ordonnera l'ombre, distribuera le temps, le charroi des heures, et sera pour nous si nous écoutons son pas.
0: Un poème dans le recueil « Quand serais-je rentré » de Pascal Rioux, avec en couverture une gravure de Claire Illouz. Donc les textes sont aussi accompagnés d'œuvres originales. Comment s'opère cette alliance qui est aussi... une rencontre, peut-être, là, on est dans un triangle, éditeur, peintre ou graveur et écrivain, poète.
1: Oui. J'essaie parfois de trouver des correspondances. Alors, c'est quelque chose qui n'est pas obligatoire. Hein. Les textes peuvent bien évidemment vivre et être édités sans accompagnement. Mais toujours est-il que c'est pour faire un beau livre, c'est mieux. Alors, il s'agit de trouver un équilibre juste, deux voix qui s'accompagnent, qui s'épaulent, qui laissent chacune d'entre elles libre. Donc il ne faut pas que l'image soit trop présente pour ne pas écraser le texte et pour ne pas détourner certains lecteurs qui n'aimeraient pas ce type d'image, par exemple. Voilà, et donc il y a un équilibre à trouver. D'affaire de sensibilité, puis ensuite de dialogue, hein, de dialogue entre trois personnes, hein, entre le créateur des textes, le créateur de cet accompagnement, et puis l'éditeur qui aura un regard un peu plus distancié, qui accompagnera les artistes dans le choix d'œuvres, par exemple. Voilà, puis le propos est de faire un livre qui soit beau, quoi, tout simplement. Un objet, on revient à cette affaire d'objet.
0: Et cette relation aux auteurs, c'est aussi peut-être une relation de, dans la continuité, de fidélité. C'est aussi ce qui fait un peu l'histoire de votre maison d'édition. On voit des auteurs qui sont, on va dire, dont il y a plusieurs publications et que vous suivez un petit peu.
1: Oui, peu à peu, il y a des créations d'ensemble, comme ça. Mmh. Voilà, j'essaye que les choses soient... évidemment suivi. Bon, mais cette méthode de travail, je dirais, est commune à beaucoup d'éditeurs. Hein. Ça fait partie de la fidélité, le choix d'auteur, et fait partie du travail sérieux de base de l'édition.
0: Et vous avez publié donc récemment quelques titres peut-être que vous pourriez nous recommander ou présenter pour terminer cette émission.
1: Alors récemment, oui, je viens de publier un livre qui m'émeut beaucoup, qui est un livre de Christelle Loquet, qui s'appelle « Portrait de lui sans lui », portrait au pluriel, et en sous-titre « 10 récits photographiques pour Jean-Luc Parent ». Il se trouve que Christelle Loquet a été la compagne de Jean-Luc Parent pendant 22 ans jusqu'au décès de celui-ci. Et après sa mort, elle a écrit une dizaine de textes qu'elle a publiés dans diverses revues ou qu'elle a lus lors de rencontres, etc. Et petit à petit, ça fait un portrait de Jean-Luc Parent d'un point de vue... C'est comme un petit kaléidoscope, comme cela. Mmh. Et c'est un livre extrêmement émouvant parce que tout en restant très pudique et réservé, elle dresse un vrai portrait de l'homme et une analyse de l'œuvre. Elle était en fait l'assistante de Jean-Luc Parent pour monter des expositions, etc. Donc elle connaît parfaitement son œuvre, qu'elle analyse très bien. Et donc c'est un mixte entre un discours et puis quelque chose de très émouvant. Comment est-ce qu'on peut vivre une œuvre complètement?
0: Cette dimension, cette émotion dont vous nous faites part, on la ressent aussi dans la diversité des figures qui parlent, qui s'expriment dans votre édition. Je pense que de cette expression au service de la beauté de notre rapport au monde, d'un certain mystère, dans des temps de détresse. Et peut-être que le livre nous est de plus en plus essentiel aussi, pour faire face à cela. Et je pense à certains auteurs, comme par exemple Cédric de Mangeau, que vous avez publié, de cette dimension très critique aussi, très radicale,
1: très
0: douloureuse,
1: parfois. Non, tout à fait. Oui. Ouais, je crois vraiment que l'art et la littérature nous sauvent. En tout cas, nous sauvent individuellement. Après, je ne sais pas si ça sauve les sociétés. Ça, hélas, l'histoire nous a démontré que les choses étaient... compliqué que cela. Mais en tout cas, humainement, personnellement, ça nous permet de tenir debout.
0: Enfin, je crois ça. Et si je reviens sur Cédric de Mangeau, est-ce que vous pourriez en dire quelques mots de ce livre que vous venez de publier récemment?
1: Oui, alors c'est un essai de Jérôme Tello qui s'appelle Poésie et malédiction à propos de l'œuvre de Cédric de Mangeau. Justement interrogeant ces notions de violence et d'investissement politique, parce que Cédric était très très très engagé. Voilà, donc il y a un travail de réflexion sur cette position sociale de la poésie.
0: Merci infiniment François-Marie Desrolles pour ce très beau travail d'éditeur, et nous sommes tous invités à découvrir les ouvrages et les différentes collections de l'atelier contemporain. Merci.
1: Merci à vous.

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1: Bonjour à tous, il est 5 heures sur les ondes de Radio Arc-en-Ciel. Nous espérons que vous avez passé une excellente nuit et que ce réveil en ce jeudi matin se passe pour le mieux du monde. Merci à tous de votre fidélité. Nous démarrons notre séquence avec Denawana, Saint-Esprit.
2: Et quand l'Esprit de vérité sera venu, il vous conduira dans la vérité tout entière. Car il ne parlera pas de lui-même, mais tout ce qu'il aura entendu, il le dira. Il vous annoncera les choses à venir. Il manifestera ma gloire, car il puisera dans ce qui est en moi et vous l'annoncera. Ainsi la gloire du Père se révèle par l'Esprit. La gloire et la puissance de Jésus se révèlent par son Esprit. Ainsi quelqu'un qui a cru le verra.

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Psaume 33. Voyez, le Seigneur est bon. La vocation d'Israël tout au long des siècles a été de faire retentir ce cri. Cette polyphonie, pourrait-on dire, mêlée de souffrance, de louange et d'espoir. La foi apparaît alors comme un dialogue entre Dieu et l'homme. L'homme crie sa détresse vers Dieu, comme Job. Dieu l'entend, le libère de son angoisse, et l'homme reprend la parole, cette fois pour rendre grâce. Écoutons le psaume 33. Je bénirai le Seigneur en tout temps, sa louange sans cesse à mes lèvres. Je me glorifierai dans le Seigneur, que les pauvres m'entendent et soient en fête. Magnifiez avec moi le Seigneur, exaltons tous ensemble son nom. Je cherche le Seigneur, il me répond de toutes mes frayeurs, il me délivre. Qui regarde vers lui resplendira, sans ombre ni trouble au visage. Un pauvre crie, le Seigneur entend, il le sauve de toutes ses angoisses. L'ange du Seigneur campe alentour pour libérer ceux qui le craignent. Goûtez et voyez, le Seigneur est bon, heureux qui trouve en lui son refuge. Saints du Seigneur, adorez-le, rien ne manque à ceux qui le craignent. Des riches ont tout perdu, ils ont faim. Qui cherche le Seigneur ne manquera d'aucun bien. Venez mes fils, écoutez-moi, que je vous enseigne la crainte du Seigneur. Qui donc aime la vie et désire les jours où il verra le bonheur? Garde ta langue du mal et tes lèvres des paroles perfides. Évite le mal, fais ce qui est bien. Poursuis la paix, recherche-la. Le Seigneur regarde les justes. Il écoute attentif à leurs cris. Le Seigneur affronte les méchants pour effacer de la terre leur mémoire. Le Seigneur entend ceux qui l'appellent. De toutes leurs angoisses, il les délivre. Il est proche du cœur brisé, il sauve l'esprit abattu. Malheur sur malheur pour le juste, mais le Seigneur chaque fois le délivre. Il veille sur chacun de ses os. Pas un ne sera brisé. Le mal tuera les méchants, ils seront châtiés d'avoir haï le juste. Le Seigneur rachètera ses serviteurs. Pas de châtiment pour qui trouve en lui son refuge. »

Merci à Alain pour la méditation du psaume de ce jour, le psaume 33. On poursuit avec ce titre « Goûtez et voyez » de l'album « Chantons en église ».

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Bonjour chers amis auditrices et auditeurs. J'intitule l'émission d'aujourd'hui « Semeur de parole ». Dimanche dernier, 12 juillet 2026, les catholiques qui vont à l'église ont entendu l'évangile du semeur, selon saint Matthieu, chapitre 13, versets 1 à 23. La chronique de Marc. C'est donc en référence à cette parabole du semeur que j'ai nommé mon émission hebdomadaire « Parole semée ». Parole partagée. Alors oui, c'est Jésus qui le dit. L'essentiel est bien que lorsque Dieu sème, il sème sur tous les terrains. Si nous croyons parfois que Dieu nous a abandonnés quand nous sommes dans l'épreuve ou la souffrance, ou quand nous sommes victimes des catastrophes de la vie, c'est que nous n'avons pas encore compris que Dieu aime et sème sa parole de vie dans toutes les situations de nos vies et de la vie du monde. Mais bien sûr, il ne suffit pas que Dieu sème pour que tout aille bien. Relisez bien cet évangile et le commentaire que Jésus en fait lui-même à la fin du texte. Je cite « Le terrain ensemencé au bord du chemin, c'est quand quelqu'un entend la parole du royaume sans la comprendre. » Celui qui a reçu la semence sur un sol pierreux, c'est celui qui est l'homme d'un moment, quand vient la détresse ou la persécution, il trébuche aussitôt. Celui qui a reçu la semence dans les ronces, c'est celui qui laisse le souci du monde et la séduction de la richesse étouffer la parole qui ne donne pas de fruit. Celui qui a reçu la semence dans la bonne terre, c'est celui qui entend la parole et la comprend. Il porte du fruit à raison de 100 ou 60 ou 30 pour un. Il ne suffit donc pas à Dieu de semer, nous dit Jésus. Dieu n'est pas le magicien qui va y importer du fruit en nous sans notre collaboration. Alors, comment faire pour ne pas être bord du chemin, sol pierreux, terrain de ronces? Comment faire pour être bonne terre? Certains se contentent de prier Dieu et de lui demander de résoudre leurs problèmes à leur place. Comme si on demandait à un semeur de faire pousser ses graines sans avoir au préalable labouré son champ et préparé sa terre, sans arroser ni désherber. Comme si la graine devait pousser toute seule par miracle. Alors, comment prendre les moyens de préparer le terrain? Comment créer les conditions pour que la graine semée porte du fruit ?

Quand vous allez à la messe, ne lisez pas le texte dans votre missel. Écoutez donc le lecteur, car par sa voix, c'est Dieu qui vous parle. Si le pape venait dans votre église, vous auriez les yeux rivés sur lui et vous l'écouteriez. Alors quand Dieu vous parle par le lecteur, vous avez le nez dans votre livre. Ne vous contentez pas de lire ou d'écouter, mais cherchez dans tout ce qui est lu, dans ce que vous entendez, la phrase qui vous touche et qui vous fait tilt.

Si vous vous contentez d'écouter l'homélie du prêtre qui commente le texte, vous risquez de rester sur le bord du chemin, parce que vous n'entendez que le commentaire d'un autre. Commencez donc par relire le texte tranquillement chez vous. Demandez-vous ce que vous aimez dans ce texte, ce qui vous interroge, ce à quoi il vous fait penser. Demandez-vous s'il y a une cohérence entre la parole et vos préoccupations premières, ce que l'Évangile appelle le souci du monde et la séduction de la richesse. C'est faire ce travail que Jésus appelle entendre la parole et la comprendre, c'est-à-dire la prendre en nous et la laisser résonner. Si une phrase ou une pensée vous touche, écrivez-la sur un papier, affichez-la au-dessus de votre lit ou de votre bureau ou sur le frigo, pour penser à la ruminer, à la déguster en vous toute la semaine et à laisser la graine pousser et fructifier.

J'ai appelé mon émission non seulement Parole semée, mais aussi Parole partagée. Parole semée au singulier, parole partagée au pluriel. Alors, retrouvez-vous de temps en temps en petit groupe pour un partage d'évangile. Ne demandez pas d'abord au prêtre ou au diacre de vous dire ce que vous devez penser, mais écoutez ensemble la parole. Prenez un temps de silence où chacun laisse résonner en lui ce qu'il a entendu. Puis partagez-la, faites un tour de table où chacun va dire ce qu'il a touché ou interrogé et comment ça lui donne envie de le mettre en pratique dans sa vie quotidienne. Vous découvrirez que chacun comprend à sa manière, avec ce qu'il est, et que les avis des autres viennent enrichir le vôtre et vous apporter des lumières aux différentes nuances.

Vous pouvez aussi vous retrouver à plusieurs en groupe de parole pour partager dans la confiance et la confidentialité les joies et les soucis de votre vie quotidienne ou ce que vous inspirent les événements du monde. Il s'agit alors de s'écouter, de partager les postures de chacun, sans chercher qui a raison ou tort, sans chercher à donner à l'autre les solutions qui me conviennent à moi. Et en faisant cela, vous pouvez aussi partir de ces événements de vos vies et de la vie du monde pour vous demander ensemble quel texte de l'Évangile, quelle parole de Jésus ou de ses apôtres, quelle phrase de l'homélie du dimanche précédent peuvent apporter une lumière nouvelle sur les événements que vous vivez.

Il est possible aussi de partager sur les réseaux sociaux tel ou tel commentaire que nous avons trouvé éclairant et libérateur, en mettant en priorité les commentaires qui nous renvoient à nos vies quotidiennes et non pas ceux qui nous emmènent dans un ciel inaccessible, dans une religion désincarnée ou dans des jugements sur les non-croyants. Voilà quelques moyens concrets parmi d'autres qui nous permettent d'ameublir nos terres intérieures pour qu'elles puissent accueillir et faire germer la parole, semence de Dieu ou de nos frères. Des chants qui nous parlent. Le chant que je vous propose aujourd'hui en rapport avec cette parole semée, c'est le chant comme un souffle fragile de Gaëtan de Courrèges.

l'abécédaire du bien vivre dans le monde tel qu'il est. Et une posture à vivre au long de cette semaine, c'est écoute. Tant de bruit nous transperce, tant d'expressions rejetées ou trahies. Plutôt que les décibels ou les boules cuillès, je choisis de m'écouter, d'accueillir ce qui vibre en moi quand un désir se lève, quand une colère jaillit. J'écoute le message de mes émotions et l'appel de mes intuitions. Plutôt que de penser comme tout le monde, je laisse surgir ma parole personnelle. Je choisis de t'écouter vraiment plutôt que vouloir te convaincre. Je cherche à percevoir ta singularité. J'accueille ce qui me surprend chez toi pour être en symphonie plutôt qu'à l'unisson.

Merci à Marc Thomas pour la série Paroles semées, paroles partagées. Et on poursuit avec ce chant de catéchèse, Semeur d'espérance. Mmh.

0: Retrouvons à nouveau aujourd'hui Émilie et Sébastien avec le partage des évangiles de chaque jour, suivi d'une méditation.
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2: il a habité parmi nous.
1: Le Verbe. Et le Verbe s'est fait chair. Il a fait son casque côté la note. La parole a mis un mot.
3: En ce jeudi, nous écoutons l'évangile de Jésus-Christ selon saint Matthieu, chapitre 13, versets 10 à 17. En ce temps-là, les disciples s'approchèrent de Jésus et lui dirent « Pourquoi leur parles-tu en parabole ?» Il leur répondit « À vous, il est donné de connaître les mystères du royaume des cieux, mais ce n'est pas donné à ceux-là. À celui qui a, on donnera, et il sera dans l'abondance. À celui qui n'a pas, on enlèvera même ce qu'il a. Si je leur parle en parabole, c'est parce qu'ils regardent sans regarder et qu'ils écoutent sans écouter ni comprendre. Ainsi s'accomplit pour eux la prophétie d'Isaïe. Vous aurez beau écouter, vous ne comprendrez pas. Vous aurez beau regarder, vous ne verrez pas. Le cœur de ce peuple s'est alourdi. Ils sont devenus durs d'oreilles. Ils se sont bouchés les yeux, de peur que leurs yeux ne voient, que leurs oreilles n'entendent, que leur cœur ne comprenne, qu'ils ne se convertissent. Et moi, je les guérirai. Mais vous, heureux vos yeux, puisqu'ils voient, et vos oreilles, puisqu'elles entendent. Amen, je vous le dis. Beaucoup de prophètes et de justes ont désiré voir ce que vous voyez, et ne l'ont pas vu. Entendre ce que vous entendez, et ne l'ont pas entendu. »

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1: Méditation. Matthieu, chapitre 13, versets 10 à 17. Heureux vos yeux puisqu'ils voient, et vos oreilles puisqu'elles entendent. Les disciples demandent à Jésus pourquoi il parle en paraboles. Les paraboles ne sont pas seulement une belle histoire, elles sont une invitation à aller plus loin, à chercher le sens profond du royaume de Dieu. Jésus ne cache pas la vérité, mais il révèle les mystères de Dieu à ceux qui s'approchent de lui avec un cœur ouvert. Le problème n'est pas que Dieu refuse de parler, mais que l'homme peut parfois fermer son cœur. Jésus reprend les paroles du prophète Isaïe. Ils regardent sans regarder. Ils écoutent sans écouter ni comprendre. Il est possible d'entendre la parole de Dieu sans la laisser transformer notre vie. Avoir des yeux qui voient et des oreilles qui entendent signifie accueillir Jésus avec foi. Laisser sa parole éclairer nos choix et accepter de nous laisser changer par son amour. Les disciples sont appelés heureux parce qu'ils ont reçu la grâce de connaître Jésus. Nous aussi, nous sommes invités à le reconnaître, ce grand cadeau. Nous avons accès à la parole de Dieu, au sacrement et à la présence du Christ dans nos quotidiens. Mais cette grâce demande une réponse, une foi qui ne nourrit pas le cœur risque de s'affaiblir. Au contraire, celui qui cherche Dieu avec sincérité reçoit toujours davantage de lumière et de paix. Aujourd'hui, Jésus nous invite à ouvrir nos cœurs, non seulement entendre sa parole, mais la mettre en pratique afin qu'elle porte du fruit en nous. Piste de réflexion. Est-ce que j'écoute vraiment la parole de Dieu ou est-ce que je l'entends seulement avec mes oreilles? Qu'est-ce qui peut parfois fermer mon cœur à la présence de Jésus? Et pour finir, comment puis-je mieux accueillir les mystères du royaume dans ma vie?
2: Prions. Seigneur Jésus, ouvre mes yeux pour que je puisse reconnaître ta présence dans ma vie. Ouvre mes oreilles pour que j'entende ta voix au milieu des bruits du monde. Ne permets pas que mon cœur devienne dur ou indifférent à ton amour. Donne-moi un cœur humble, capable d'accueillir ta parole et de la laisser transformer ma vie. Apprends-moi aussi à regarder avec les yeux de la foi, à écouter avec un cœur disponible et à marcher chaque jour dans la lumière de ton royaume. Que ta parole porte en moi un fruit abondant d'amour, de paix et de conversion.

0: En ce 23 juillet, nous fêtons aujourd'hui Sainte Brigitte de Sienne. Une très belle fête à toutes celles qui se prénomment Brigitte, sans oublier Brigitte de Beaumont et Brigitte de Sainte-Marie. Très belle fête à toutes celles qui portent ce prénom. Allons découvrir l'histoire de Sainte Brigitte que nous propose Frédéric dans le Témoin de la foi de ce jour.
1: Saint Marc, Saint Pierre, son nom était Jean. Sainte Marie, figure de la foi, témoin de l'Évangile. Elle se nommait Marie.
2: Saint Matthieu,
1: il s'appelait Jacques.

Nous fêtons en ce 23 juillet l'une des patronnes de l'Europe, Sainte Brigitte, mère de famille, mystique, pèlerine et fondatrice d'ordre. Bonne fête donc à toutes les personnes qui se prénomment Brigitte. Sainte Brigitte naquit en Suède en 1302, de famille royale. Sa mère avait été sauvée d'un naufrage en considération de l'enfant qu'elle portait dans son sein. Bien qu'à sa naissance, un saint personnage eût reçu de la Sainte Vierge l'assurance que cet enfant ferait entendre sa voix dans tout l'univers, Brigitte fut muette jusqu'à l'âge de 3 ans. Mais ce temps écoulé, elle parla tout à coup aussi bien qu'une grande personne. À l'âge de 10 ans, elle fut singulièrement touchée d'un sermon sur la passion du Sauveur. La nuit suivante, elle vit le divin crucifié, tout couvert de plaies et de sang, et l'entendit dire « Regarde, ma fille, comme j'ai été traitée. » « Et qui vous a traitée si cruellement ?» dit-elle. « Ce sont ceux qui me méprisent et sont insensibles à mon amour pour eux. » À partir de cette époque, la seule pensée des mystères de la Passion faisait couler ses larmes. Une nuit que Brigitte était en prière, sa tante, chargée de son éducation après la mort de sa mère, l'a surpris et voulut la frapper, mais la Vierge se rompit entre ses mains. Brigitte, tout enfant, était souvent assaillie par le démon qui prévoyait en elle une grande ennemie, mais elle trouvait un secours.

cour assurée, en courant dans sa chambre, se jeter aux pieds du crucifix qui lui avait parlé. Malgré son goût pour la virginité, Brigitte accepta le mariage par obéissance. Elle et le prince, son mari, se préparèrent par un an de prières et de bonnes œuvres aux obligations de leur état. Dieu donna à ses pieux époux 8 enfants. Brigitte fut le modèle des mères par sa sollicitude envers sa famille. Elle éloignait de sa maison tout ce qui n'y aurait pas apporté l'édification et la vertu. Après la lecture de la Bible, répétait-elle à ses enfants, « N'ayez rien de plus cher que la vie des saints. » À la mort de son mari, elle s'adonna aux saintes œuvres avec plus de liberté que jamais, apprenant à ses enfants à laver les pieds des pauvres, à soigner les plaies des malades, à soulager toutes les misères. Mais la grande mission de sa vie, Brigitte l'accomplit pendant ses dernières années, qu'elle passa dans la pénitence et la contemplation de Jésus crucifié. Ses révélations étonnantes ont fait d'elle la merveille de son siècle. Elle alla se fixer à Rome à la mort de son mari. Sa fille, Sainte Catherine, la rejoignit l'année suivante et elles vécurent désormais ensemble. Favorisée de grâces extraordinaires, Brigitte suivait à la lettre le Saint-Évangile, pratiquant la pauvreté, mendiant même sous le porche des églises afin de récolter le mépris des passants. À une princesse romaine qui lui reprochait de ne pas savoir garder son rang, elle répondit « Jésus s'est abaissé sans avoir eu votre autorisation. » Les papes s'étaient alors réfugiés en Avignon. Brigitte les harcelait pour qu'ils reviennent à Rome. Au début de 1372, elle partit pour la Terre Sainte avec une escorte armée. Ce furent les 15 mois les plus beaux de sa vie, disait-elle. Elle avait fondé l'ordre des Brigittines qui existe encore en Suède. C'est à Rome, où elle aimait à séjourner près des tombeaux des saints, que le Sauveur lui fit connaître l'heure de sa mort prochaine. Elle rendit le dernier soupir en 1373 en prononçant avec amour les dernières paroles de Jésus expirant « Mon Père, je remets mon âme entre vos mains. » Je vous propose, avant de nous quitter, cette pensée spirituelle extraite de l'Évangile de ce jour. Et promenant son regard sur ceux qui sont assis autour de lui, il déclare « Vous voyez là ma mère et mes frères, celui qui fait la volonté de Dieu, c'est lui qui met un frère, une sœur ou une mère. » Marc 3, versets 34 et 35.

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Merci à tous de votre fidélité. Un excellent réveil en ce jeudi matin et nous espérons que vous allez bien. Nous démarrons notre séquence avec le groupe Unité. Viens, Esprit Saint.

0: Et nous retrouvons Jean avec le petit manger pour le cœur, l'évangile en créole.
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de Jésus-Christ. Voilà que ça, c'est Matthieu raconte. Alors le jour-là, le bon disciple a mis à côté Jésus, ils ont dit, « Maître, ben à cause de cause que maintenant en parabole. » Alors Jésus l'a dit Azote, les données connaissent bon mystère, royaume, le ciel. Au lieu que ben pour maintenant, ben, ça n'a fait la paix de Azote. Parce que nana va gagner encore. Et là, Azote n'aura plus ce qu'il en faut. Seulement pour ça qu'il a point. Même ça que nana va-t-il ensemble. Si me cause ensemble maintenant en parabole, c'est parce que je te regarde sans regarder. Je t'écoute sans écouter, sans comprendre. Alors, pour Benna, il arrive ce que le prophète Isaïe a dit. Ça n'aura beau écouter, ça tu comprendras pas. Ça n'aura beau garder, ça tu auras pas. Parce que le qui est le peuple là, l'avenir lourd. Vous êtes la ferme, vous êtes oreilles, l'attaqué pour faire les oreilles en tol. Vous êtes la bouche, vous êtes j'ai, attention, vous êtes dit, ouais, attention. Vous êtes oreilles en temps, attention, vous êtes qu'elle comprend. Attention, vous êtes chance, vous êtes qu'elle. Mais à moins, ma guérir, vous êtes. Mais seulement, vous êtes, mon bon, bienheureux, parce que vous êtes j'ai, ouais. Vous êtes oreilles en temps, parce que vous êtes en temps, alors, amen, mes dieux, vous êtes. Eh bon, on peut, bon prophète, bon de monde bien correct, tout. La voulu voir, ça doit tu voir. Ben, elle n'a pas vie. Entendre, ça que je t'entends. Ben, elle n'a pas entendu un choc.

Merci à Jean pour ce petit manger pour le cœur, l'évangile en créole. Dans quelques instants, nous retrouvons l'équipe Jésus et mon guide pour la lecture, la méditation et le psaume. Et nous sommes aujourd'hui avec Denise. Avant de la retrouver, eh bien, poursuivons en musique avec George Eliot. Oui, je vais te suivre.

Frères et sœurs, à toutes les personnes qui écoutent Radio Arc-en-Ciel, vous qui êtes sur les réseaux sociaux, sur YouTube, à toute la famille de Jésus, mon guide, un gros coucou à vous tous. Denise avec vous en ce temps de vacances. Profitons de ce temps de repos pour nous ressourcer, mais aussi pour laisser davantage de la place au Seigneur dans notre cœur. Offrons-lui nos journées, nos rencontres, nos promenades et même nos silences. Que tout ce que nous vivons soit pour la gloire du Père et le salut des âmes. Aucune minute n'est perdue pour le Seigneur si tout ce que nous faisons est accompli en lui. Vraiment très heureuse de vous retrouver pour cette séquence en ce jeudi 23 juillet où nous fêtons les Brigitte. Un gros piou qui est une pensée affectueuse pour ma sœur Brigitte. Une pensée affectueuse aussi pour toutes celles qui se prénomment ainsi. L'Église donc fait mémoire aujourd'hui de Sainte Brigitte de Suède, épouse, mère de famille, puis religieuse. Dieu lui a enseigné la sagesse de la croix par la contemplation de la passion de son fils. Copatronne de l'Europe, elle nous rappelle que la sainteté peut s'épanouir dans toutes les étapes de la vie lorsque nous nous abandonnons à la volonté de Dieu. Vraiment une pluie de bénédictions aussi à tous ceux qui célèbrent un anniversaire en ce jour. Et pour cette séquence, je serai accompagnée de mon amie Edwige pour la lecture de la lettre de Saint Paul, apôtre aux Galates, chapitre 2, versets 19 à 20. Et nous parcourrons ensemble le psaume 33. Sans plus attendre, invoquons l'Esprit-Saint, demandons-lui de nous visiter, de nous purifier, de préparer nos cœurs à travers ce chant d'Emmanuel Musique, Glorifica Mustae.

Bonjour, c'est Edwige avec vous pour la première lecture de la lettre de Saint Paul apôtre aux Galates 2, 19. Frères, par la loi, je suis mort à la loi, afin de vivre pour Dieu. Avec le Christ, je suis crucifié, je vis, mais ce n'est plus moi, c'est le Christ qui vit en moi. Ce que je vis aujourd'hui, dans la chair, je le vis dans la foi au Fils de Dieu qui m'a aimé et s'est livré lui-même pour moi. Parole du Seigneur. Nous rendons grâce à Dieu.

Chers frères et sœurs, dans cette parole que nous partageons du livre de saint Paul, apôtre aux Galates, saint Paul nous révèle le cœur de toute vie chrétienne. Ce n'est plus moi qui vis, c'est le Christ qui vit en moi. Quelle parole extraordinaire! Elle nous dévoile le but, le véritable chemin de la sainteté. Pourquoi? Parce que lorsque le Christ vit en nous, c'est lui qui vient sanctifier notre vie jour après jour. Ce n'est plus notre volonté seule qui agit, mais Jésus lui-même qui, avec notre fiat, notre oui, notre accord, c'est Jésus lui-même qui vient œuvrer en nous. Alors nos pensées, nos paroles, nos actions et nos choix sont transformés et sont sanctifiés par sa simple présence, mais une présence royale. Vivre ainsi, c'est apprendre chaque jour à laisser le Seigneur prendre la première place. Il ne s'agit pas de disparaître ni de perdre sa personnalité, mais de lui ouvrir notre cœur et de lui laisser toute la place afin qu'il puisse vivre en nous et nous transformer à son image. Lorsque nous laissons la place à Jésus et que nous vivons unis à Jésus, nous laissons Jésus penser dans nos pensées, aimer dans notre cœur. Nous laissons Jésus parler par notre bouche et agir dans nos actions. Dès lors, chaque acte, même l'acte le plus simple, le plus petit, même l'acte le plus caché, est animé par la vie divine. En appelant Jésus à venir accomplir nos actions en nous et nous avec Jésus, ces actions reçoivent une valeur, un sceau de sainteté, car c'est le Christ lui-même qui agit en nous et le fait en nous. Lorsque saint Paul affirme « Je suis crucifié avec le Christ », il nous invite à mourir à notre égoïsme, à déposer au pied de la croix notre orgueil, nos peurs, nos résistances et tout ce qui nous éloigne de Dieu. Mourir à soi-même ne signifie pas cesser d'être soi-même. Cela ne signifie pas cesser d'exister. Cela signifie offrir notre volonté humaine afin qu'elle soit pleinement unie à la volonté de Dieu. Ce n'est plus faire la volonté de Dieu, mais c'est la vivre. C'est vivre la volonté de Dieu en nous et nous en lui. Peu à peu, si nous laissons le Seigneur agir, le Seigneur transformera notre vie. Alors, un sourire, une parole de réconfort, un simple service rendu, un simple geste de charité, uni à Jésus et fait avec une pureté d'intention, prendra une valeur éternelle. Parce qu'ils seront accomplis par Jésus lui-même, Jésus vivant en nous. Enfin, saint Paul nous rappelle le fondement de tout. C'est que le Fils de Dieu nous a aimés le premier. Ce n'est pas nous, hein. Je vous avoue, hein. Ce n'est pas nous, mais c'est le Fils de Dieu qui nous a aimés le premier et qu'il s'est livré pour chacun de nous. Il s'est livré, il a donné sa vie, il a versé son sang pour chacun de nous. Tout commence par cet amour gratuit, cet amour premier donné par Dieu. Ce n'est pas d'abord notre propre effort qui produit cette union avec le Christ, c'est notre réponse confiante, notre fiat, notre oui de chaque instant à l'amour de Dieu qui nous précède. C'est notre fiat, c'est notre oui qui va nous précéder, qui nous appelle. Plus notre âme accueillera cet amour, plus elle deviendra disponible à laisser Jésus régner en nous. Régner en notre âme. C'est ainsi que Dieu pourra accomplir son œuvre de sanctification dans toute notre vie. Alors, posons-nous et demandons au Seigneur cette grâce, vraiment chaque jour, et demandons-la maintenant. Seigneur, je fais mienne la parole de saint Paul. Fais mourir en moi tout ce qui s'oppose à ton amour. Par le cœur immaculé de Marie, notre mère, je te donne vraiment
tous les obstacles qui sont en moi, mes peurs, mes anxiétés, mes angoisses, mes révoltes, mon manque de foi et d'espérance, mon histoire que j'ai souvent du mal à porter et surtout ma volonté qui te résiste, qui pourrait m'empêcher de vivre en toi et toi en moi. Seigneur, prends la première place dans mon cœur, dans mon âme. Viens vivre en moi, afin que chacune de mes pensées, chacune de mes paroles, chacun de mes mouvements, chacun de mes actes soit animé par ta sainte volonté. C'est ainsi que je pourrai dire avec vérité, avec force et avec joie, ce n'est plus moi qui vis, c'est le Christ qui vit en moi. Que la très sainte Vierge, la reine du Fiat, notre mère, nous accompagne chaque jour sur ce chemin de foi et nous apprenne à laisser Jésus vivre pleinement en nous. Soyez bénis. Amen. Fiat.

Cette séquence touche à sa fin. Un grand merci à Edwige pour la lecture, à Tikaf pour sa touche instrumentale pour le psaume, et nous terminons avec un chant de la communauté du Chemin Neuf, « Prends, Seigneur, et reçois ». Nous nous retrouverons le mois prochain. Bonnes vacances à tous en Jésus et Marie. Soyez tous bénis. Amen. Fiat.

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3: En ce jeudi, nous écoutons l'évangile de Jésus-Christ selon saint Matthieu, chapitre 13, versets 10 à 17. En ce temps-là, les disciples s'approchèrent de Jésus et lui dirent « Pourquoi leur parles-tu en parabole ?» Il leur répondit « À vous, il est donné de connaître les mystères du royaume des cieux, mais ce n'est pas donné à ceux-là. À celui qui a, on donnera, et il sera dans l'abondance. À celui qui n'a pas, on enlèvera même ce qu'il a. Si je leur parle en parabole, c'est parce qu'ils regardent sans regarder et qu'ils écoutent sans écouter ni comprendre. Ainsi s'accomplit pour eux la prophétie d'Isaïe. Vous aurez beau écouter, vous ne comprendrez pas. Vous aurez beau regarder, vous ne verrez pas. Le cœur de ce peuple s'est alourdi. Ils sont devenus durs d'oreilles. Ils se sont bouchés les yeux, de peur que leurs yeux ne voient, que leurs oreilles n'entendent, que leur cœur ne comprenne, qu'ils ne se convertissent. Et moi, je les guérirai. Mais vous, heureux vos yeux, puisqu'ils voient, et vos oreilles, puisqu'elles entendent. Amen, je vous le dis. Beaucoup de prophètes et de justes ont désiré voir ce que vous voyez et ne l'ont pas vu, entendre ce que vous entendez et ne l'ont pas entendu. »

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1: Méditation. Matthieu, chapitre 13, versets 10 à 17. Heureux vos yeux puisqu'ils voient, et vos oreilles puisqu'elles entendent. Les disciples demandent à Jésus pourquoi il parle en parabole. Les paraboles ne sont pas seulement une belle histoire, elles sont une invitation à aller plus loin, à chercher le sens profond du royaume de Dieu. Jésus ne cache pas la vérité, mais il révèle les mystères de Dieu à ceux qui s'approchent de lui avec un cœur ouvert. Le problème n'est pas que Dieu refuse de parler, mais que l'homme peut parfois fermer son cœur. Jésus reprend les paroles du prophète Isaïe. Ils regardent sans regarder, ils écoutent sans écouter ni comprendre. Il est possible d'entendre la parole de Dieu sans la laisser transformer notre vie. Avoir des yeux qui voient et des oreilles qui entendent signifie accueillir Jésus avec foi. Laisser sa parole éclairer nos choix et accepter de nous laisser changer par son amour. Les disciples sont appelés heureux parce qu'ils ont reçu la grâce de connaître Jésus. Nous aussi, nous sommes invités à le reconnaître, ce grand cadeau. Nous avons accès à la parole de Dieu, au sacrement et à la présence du Christ dans nos quotidiens. Mais cette grâce demande une réponse, une foi qui ne nourrit pas le cœur risque de s'affaiblir. Au contraire, celui qui cherche Dieu avec sincérité reçoit toujours davantage de lumière et de paix. Aujourd'hui, Jésus nous invite à ouvrir nos cœurs, non seulement entendre sa parole, mais la mettre en pratique afin qu'elle porte du fruit en nous. Piste de réflexion. Est-ce que j'écoute vraiment la parole de Dieu ou est-ce que je l'entends seulement avec mes oreilles? Qu'est-ce qui peut parfois fermer mon cœur à la présence de Jésus? Et pour finir, comment puis-je mieux accueillir les mystères du royaume dans ma vie?
2: Prions. Seigneur Jésus, ouvre mes yeux pour que je puisse reconnaître ta présence dans ma vie. Ouvre mes oreilles pour que j'entende ta voix au milieu des bruits du monde. Ne permets pas que mon cœur devienne dur ou indifférent à ton amour. Donne-moi un cœur humble, capable d'accueillir ta parole et de la laisser transformer ma vie. Apprends-moi aussi à regarder avec les yeux de la foi, à écouter avec un cœur disponible et à marcher chaque jour dans la lumière de ton royaume. Que ta parole porte en moi un fruit abondant d'amour, de paix et de conversion.

Merci à Émilie et Sébastien de nous partager les textes d'Évangile tout au long de la semaine. Nous poursuivons avec Laurent Giboski, choisir avec Jésus la route à suivre.

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1: Bien bonjour, si vous nous rejoignez sur les ondes de Radio Arc-en-Ciel, et c'est là maintenant de retrouver la une de la presse de ce jour. On démarre cette une de la presse avec le quotidien de la Réunion et l'océan Indien de ce jeudi. En une, on parle de violences sexuelles sur mineurs, ce que révèle le Grand Tri. Après la mort de Liana, la justice, la police et la gendarmerie ont réexaminé 727 dossiers de violences sexuelles sur mineurs à La Réunion. Ce travail inédit a déjà permis d'accélérer certaines procédures, mais met surtout en lumière les failles d'un système appelé à évoluer. La une, c'est aussi agression sexuelle présumée, le chauffeur de bus scolaire sera jugé. On parle aussi de Saint-André, compte validé, bédier et irrité. On parle de, en cette une de ce quotidien, de Cannes, des avancées et la fin du blocage. Et tout retour, elles vont défier le chrono. La une, c'est aussi Réunion la Première qui nous parle en une de Citalis, les lignes de certains itinéraires modifiés après des caillassages à Prima. On parle aussi de Tours cyclistes de la Réunion 2026, 16 équipes et plusieurs dizaines de coureurs pour une bataille intense tout terrain de 10 jours. La une, c'est aussi l'info.re. Sécurité routière, 1360 permis retirés depuis le début de l'année, dont 500 pour usage de stupéfiants. On parle aussi de violences sur mineurs, 1050 procédures réexaminées. La justice accélère le traitement des dossiers de violences sexuelles sur mineurs. Et aussi, Néo, un réunionnais de 3 ans, atteint d'un cancer, 14 000 euros récoltés pour son hospitalisation à Paris. C'était la une de la presse de ce jour et on poursuit avec la suite du programme.
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2: Merci à Didier pour la une en ce jeudi matin avec la presse écrite et le quotidien et la une numérique avec l'info.re et Réunion la Première. Didier que l'on retrouve tout à l'heure à partir de 9h. Pour le moment, nous démarrons notre séquence avec le groupe Feel God, Veni Creator.

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Une émission de Marc Thomas. Bonjour chers amis auditrices et auditeurs. J'intitule l'émission d'aujourd'hui « Semeur de paroles ». Dimanche dernier, 12 juillet 2026, les catholiques qui vont à l'église ont entendu l'évangile du semeur, selon saint Matthieu, chapitre 13, versets 1 à 23. La chronique de Marc. C'est donc en référence à cette parabole du semeur que j'ai nommé mon émission hebdomadaire « Paroles semées, paroles partagées ». Alors oui, c'est Jésus qui le dit. L'essentiel est bien que lorsque Dieu sème, il sème sur tous les terrains. Si nous croyons parfois que Dieu nous a abandonnés quand nous sommes dans l'épreuve ou la souffrance, ou quand nous sommes victimes des catastrophes de la vie, c'est que nous n'avons pas encore compris que Dieu aime et sème sa parole de vie dans toutes les situations de nos vies et de la vie du monde. Mais bien sûr, il ne suffit pas que Dieu sème pour que tout aille bien. Relisez bien cet évangile et le commentaire que Jésus en fait lui-même à la fin du texte. Je cite: le terrain ensemencé au bord du chemin, c'est quand quelqu'un entend la parole du royaume sans la comprendre. Celui qui a reçu la semence sur un sol pierreux, c'est celui qui est l'homme d'un moment, quand vient la détresse ou la persécution, il trébuche aussitôt. Celui qui a reçu la semence dans les ronces, c'est celui qui laisse le souci du monde et la séduction de la richesse étouffer la parole, qui ne donne pas de fruits. Celui qui a reçu la semence dans la bonne terre, c'est celui qui entend la parole et la comprend. Il porte du fruit à raison de 100 ou 60 ou 30 pour un. Il ne suffit donc pas à Dieu de semer, nous dit Jésus. Dieu n'est pas le magicien qui va y importer du fruit en nous sans notre collaboration. Alors, comment faire pour ne pas être bord du chemin, sol pierreux, terrain de ronces? Comment faire pour être bonne terre? Certains se contentent de prier Dieu et de lui demander de résoudre leurs problèmes à leur place. Comme si on demandait à un semeur de faire pousser ses graines sans avoir au préalable labouré son champ et préparé sa...

Quand vous allez à la messe, ne lisez pas le texte dans votre missel. Écoutez donc le lecteur, car par sa voix, c'est Dieu qui vous parle. Si le pape venait dans votre église, vous auriez les yeux rivés sur lui et vous l'écouteriez. Alors quand Dieu vous parle par le lecteur, vous avez le nez dans votre livre. Ne vous contentez pas de lire ou d'écouter, mais cherchez dans tout ce qui est lu, dans ce que vous entendez, la phrase qui vous touche et qui vous fait tilt.

Si vous vous contentez d'écouter l'homélie du prêtre qui commente le texte, vous risquez de rester sur le bord du chemin, parce que vous n'entendez que le commentaire d'un autre. Commencez donc par relire le texte tranquillement chez vous. Demandez-vous ce que vous aimez dans ce texte, ce qui vous interroge, ce à quoi il vous fait penser. Demandez-vous s'il y a une cohérence entre la parole et vos préoccupations premières, ce que l'Évangile appelle le souci du monde et la séduction de la richesse. C'est faire ce travail que Jésus appelle entendre la parole et la comprendre, c'est-à-dire la prendre en nous et la laisser résonner. Si une phrase ou une pensée vous touche, écrivez-la sur un papier, affichez-la au-dessus de votre lit ou de votre bureau ou sur le frigo, pour penser à la ruminer, à la déguster en vous toute la semaine et à laisser la graine pousser et fructifier.

J'ai appelé mon émission non seulement Parole semée, mais aussi Parole partagée. Parole semée au singulier, Parole partagée au pluriel. Alors, retrouvez-vous de temps en temps en petit groupe pour un partage d'évangile. Ne demandez pas d'abord au prêtre ou au diacre de vous dire ce que vous devez penser, mais écoutez ensemble la parole. Prenez un temps de silence où chacun laisse résonner en lui ce qu'il a entendu. Puis partagez-la, faites un tour de table où chacun va dire ce qu'il a touché ou interrogé et comment ça lui donne envie de le mettre en pratique dans sa vie quotidienne. Vous découvrirez que chacun comprend à sa manière, avec ce qu'il est, et que les avis des autres viennent enrichir le vôtre et vous apporter des lumières aux différentes nuances.

Vous pouvez aussi vous retrouver à plusieurs en groupe de parole pour partager dans la confiance et la confidentialité les joies et les soucis de votre vie quotidienne ou ce que vous inspirent les événements du monde. Il s'agit alors de s'écouter, de partager les postures de chacun, sans chercher qui a raison ou tort, sans chercher à donner à l'autre les solutions qui me conviennent à moi. Et en faisant cela, vous pouvez aussi partir de ces événements de vos vies et de la vie du monde pour vous demander ensemble quel texte de l'Évangile, quelle parole de Jésus ou de ses apôtres, quelle phrase de l'homélie du dimanche précédent peuvent apporter une lumière nouvelle sur les événements que vous vivez.

Il est possible aussi de partager sur les réseaux sociaux tel ou tel commentaire que nous avons trouvé éclairant et libérateur, en mettant en priorité les commentaires qui nous renvoient à nos vies quotidiennes et non pas ceux qui nous emmènent dans un ciel inaccessible, dans une religion désincarnée ou dans des jugements.

sur les non-croyants. Voilà quelques moyens concrets parmi d'autres qui nous permettent d'ameublir nos terres intérieures pour qu'elles puissent accueillir et faire germer la parole, semence de Dieu ou de nos frères. Des chants qui nous parlent. Le chant que je vous propose aujourd'hui en rapport avec cette parole semée, c'est le chant « Comme un souffle fragile » de Gaëtan de Courrèges.

l'abécédaire du bien vivre dans le monde tel qu'il est. Et une posture à vivre au long de cette semaine, c'est écoute. Tant de bruit nous transperce, tant d'expressions rejetées ou trahies. Plutôt que les décibels ou les boules cuillesses, je choisis de m'écouter, d'accueillir ce qui vibre en moi quand un désir se lève, quand une colère jaillit. J'écoute le message de mes émotions et l'appel de mes intuitions, plutôt que de penser comme tout le monde, je laisse surgir ma parole personnelle. Je choisis de t'écouter vraiment plutôt que vouloir te convaincre. Je cherche à percevoir ta singularité. J'accueille ce qui me surprend chez toi pour être en symphonie plutôt qu'à l'unisson.

Merci à Marc Thomas pour la série Paroles semées, paroles partagées. Et on poursuit avec ce chant de catéchèse, Semeur d'espérance.

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0: Retrouvons à nouveau aujourd'hui Émilie et Sébastien avec le partage des évangiles de chaque jour, suivi d'une méditation.
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3: En ce jeudi, nous écoutons l'évangile de Jésus-Christ selon saint Matthieu, chapitre 13, versets 10 à 17. En ce temps-là, les disciples s'approchèrent de Jésus et lui dirent « Pourquoi leur parles-tu en parabole ?» Il leur répondit « À vous, il est donné de connaître les mystères du royaume des cieux, mais ce n'est pas donné à ceux-là. À celui qui a, on donnera, et il sera dans l'abondance. À celui qui n'a pas, on enlèvera même ce qu'il a. Si je leur parle en parabole, c'est parce qu'ils regardent sans regarder et qu'ils écoutent sans écouter ni comprendre. Ainsi s'accomplit pour eux la prophétie d'Isaïe. Vous aurez beau écouter, vous ne comprendrez pas. Vous aurez beau regarder, vous ne verrez pas. Le cœur de ce peuple s'est alourdi. Ils sont devenus durs d'oreilles. Ils se sont bouchés les yeux, de peur que leurs yeux ne voient, que leurs oreilles n'entendent, que leur cœur ne comprenne, qu'ils ne se convertissent. Et moi, je les guérirai. Mais vous, heureux vos yeux, puisqu'ils voient, et vos oreilles, puisqu'elles entendent. Amen, je vous le dis. Beaucoup de prophètes et de justes ont désiré voir ce que vous voyez, et ne l'ont pas vu. Entendre ce que vous entendez, et ne l'ont pas entendu.

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1: Méditation. Matthieu, chapitre 13, versets 10 à 17. Heureux vos yeux puisqu'ils voient, et vos oreilles puisqu'elles entendent. Les disciples demandent à Jésus pourquoi il parle en paraboles. Les paraboles ne sont pas seulement une belle histoire, elles sont une invitation à aller plus loin, à chercher le sens profond du royaume de Dieu. Jésus ne cache pas la vérité, mais il révèle les mystères de Dieu à ceux qui s'approchent de lui avec un cœur ouvert. Le problème n'est pas que Dieu refuse de parler, mais que l'homme peut parfois fermer son cœur. Jésus reprend les paroles du prophète Isaïe. Ils regardent sans regarder, ils écoutent sans écouter ni comprendre. Il est possible d'entendre la parole de Dieu sans la laisser transformer notre vie. Avoir des yeux qui voient et des oreilles qui entendent signifie accueillir Jésus avec foi. Laisser sa parole éclairer nos choix et accepter de nous laisser changer par son amour. Les disciples sont appelés heureux parce qu'ils ont reçu la grâce de connaître Jésus. Nous aussi, nous sommes invités à le reconnaître, ce grand cadeau. Nous avons accès à la parole de Dieu, au sacrement et à la présence du Christ dans nos quotidiens. Mais cette grâce demande une réponse, une foi qui ne nourrit pas le cœur risque de s'affaiblir. Au contraire, celui qui cherche Dieu avec sincérité reçoit toujours davantage de lumière et de paix. Aujourd'hui, Jésus nous invite à ouvrir nos cœurs, non seulement entendre sa parole, mais la mettre en pratique afin qu'elle porte du fruit en nous. Piste de réflexion. Est-ce que j'écoute vraiment la parole de Dieu ou est-ce que je l'entends seulement avec mes oreilles? Qu'est-ce qui peut parfois fermer mon cœur à la présence de Jésus? Et pour finir, comment puis-je mieux accueillir les mystères du royaume dans ma vie?
2: Prions. Seigneur Jésus, ouvre mes yeux pour que je puisse reconnaître ta présence dans ma vie. Ouvre mes oreilles pour que j'entende ta voix au milieu des bruits du monde. Ne permets pas que mon cœur devienne dur ou indifférent à ton amour. Donne-moi un cœur humble, capable d'accueillir ta parole et de la laisser transformer ma vie. Apprends-moi aussi à regarder avec les yeux de la foi, à écouter avec un cœur disponible et à marcher chaque jour dans la lumière de ton royaume. Que ta parole porte en moi un fruit abondant d'amour, de paix et de conversion.

Merci à Émilie et à Sébastien de nous partager les textes d'Évangile tout au long de cette semaine. Et nous poursuivons avec Luc Dumont. Suivre.

C'était le groupe Glorious, Je n'ai que ma prière. On poursuit avec Mathieu Cossier, Que ma prière s'élève devant toi comme l'encens. Et dans quelques minutes, vous retrouverez Maria pour la séquence spirituelle de ce jeudi matin.

Bonjour à vous tous, chers auditeurs et auditrices de Radio Arc-en-Ciel. C'est un plaisir de vous retrouver en ce jeudi matin pour notre temps de prière, de méditation et de petits refrains. Nous sommes ensemble jusqu'à 8h40. Vous pouvez dès à présent composer le 02 62 41 66 16. Et en attendant vos appels, je vous propose de démarrer ce temps avec un chant à l'Esprit-Saint du groupe Hillsong, Esprit de Dieu.

0: de Dieu. Nous allons au standard et nous allons trouver Isabelle de la Possession. Bonjour Isabelle.
1: Bonjour Maria.
0: Vous allez bien?
1: Oui, très bien. Je vais avoir quelque chose que j'ai attendu depuis des années, mais je suis exaucée maintenant. C'est bon, voilà. Je vais avoir un joli cadeau dans les semaines qui suivent là. Donc, je dis merci à l'Éternel et au Esprit, à l'Esprit Saint et à Jésus pour leur intercession puissante, car j'aurai ce que j'ai voulu depuis des années. Je l'aurai maintenant. Voilà. Maria, j'aimerais écouter Je prends ma place dans l'abondance, Apoti Kabali. J'adore cette chanteuse. Je ne sais pas pourquoi, parce qu'elle a un rythme vraiment qui te réveille le matin, qui met la joie dans le cœur, la paix dans le cœur. Donc, c'est Apoti Kabali, Je prends ma place dans l'abondance.
0: D'accord.
1: Voilà. Merci Éternel, merci grand créateur, merci Abba. Merci d'être guidé, par l'Esprit Saint, par des pensées claires, par des sentiments, par la voix douce et subtile de ton Esprit Saint. Ce n'est pas un bruit fort, mais une impression intérieure qui pousse doucement vers le bien. Par la louange des Écritures, par les autres personnes. L'Esprit peut inspirer une personne à dire ce que nous avons besoin d'entendre au moment où il faut l'entendre. Par des circonstances, des portes qui s'ouvrent ou se ferment, des opportunités qui apparaissent ou disparaissent, peuvent être des moyens par lesquels Dieu guide. Dieu a donné les 10 commandements. Le plus grand commandement se trouve dans l'Ancien Testament, la première alliance, le sabbat. Dieu a donné la 2e alliance dans le Nouveau Testament, le baptême pour avoir le don de cet esprit. Dieu a fait sa part, Dieu n'a plus rien à faire. Dieu n'a pas de miracle à donner à qui que ce soit. Dieu est déjà miraculeux. L'Esprit Saint produit des miracles, des révélations, une autorité spirituelle exceptionnelle. Le Saint-Esprit nous aide à enseigner, à apprendre, il nous aide à nous souvenir, il nous protège du mal, il nous met en garde quand nous sommes en danger, il nous dit ce que nous devons faire et dire. Il a un pouvoir purifiant et sanctifiant. Dieu n'a jamais demandé à ce que nous soyons saints ou saintes, Dieu a juste demandé qu'il fallait être gentil, le psaume 1 de David. J'aimerais particulièrement dire au pasteur, vous n'avez pas été choisi par Dieu parce que vous êtes méchant et vous mêlez de la vie des gens. Je dis aux gens, nous pouvons mentir à notre maman, à notre papa, à notre frère, à notre sœur, au pasteur, au curé, mais nous ne mentirons jamais au Créateur. Il sait tout et il voit tout depuis le ventre où nous sommes sortis le jour de notre naissance. On peut mentir à qui que ce soit, mais on ne mentira pas à ce Dieu. Je te remercie éternellement, je ne te dirai jamais merci sans fin pour le bien, pour la restauration, pour la délivrance, pour la guérison, pour la restauration, pour la protection, pour la bénédiction que tu m'accordes depuis le 1er avril. Et ce n'était pas un poisson d'avril. Il fallait juste patienter. Mais Dieu est bon, miséricordieux, Dieu est fidèle, Dieu ne ment point, Dieu ne changera jamais. Ce qu'il a dit, le fait, et ce qu'il a dit, le fera. Le paradis sur la terre, sans la méchanceté, sans la sorcellerie, sans des gens qui ne sont pas appelés par Dieu et qui osent se mêler de la vie des gens. Je dis ces choses au nom de Jésus-Christ. Et par la puissance, par le pouvoir, par le feu, le consolateur du Saint-Esprit. Merci Abba Père, merci, merci Papa. Merci Maria, bonne journée à toi.
0: Merci, bonne journée à vous.
1: À bientôt,
0: aussi.
1: Au revoir.
0: Au revoir, à bientôt. Merci Isabelle pour ce partage. Et on va poursuivre avec la chanson de Apotika Bali. Je reprends ma place dans l'abondance.

0: L'abondance de Apotica Bali. Merci Isabelle pour cette chanson. Nous retournons au standard et nous sommes avec Josiane. Josiane, bonjour.
1: Bonjour Maria, bonjour madame, bonjour à toute l'équipe de Radio Arc-en-Ciel, que j'apprécie, nos fidèles auditrices, auditeurs, que j'apprécie aussi. Eh bien aujourd'hui, Maria, nous fêtons Sainte-Brigitte de Suède. Donc, je voudrais souhaiter une bonne fête à notre Brigitte, hein, notre Brigitte de Beaumont, notre fidèle auditrice, et puis à toutes les Brigittes du monde. Hein. Bonne fête à toutes les Brigittes. Réjouissons-nous tous dans le Seigneur en célébrant la fête de Sainte Brigitte. Les anges s'en réjouissent et tous ensemble, ils louent le Fils de Dieu. Seigneur Dieu, tu as conduit Sainte Brigitte par divers chemins de vie et tu lui as enseigné de façon admirable la sagesse de la croix par la contemplation de la passion de ton Fils. Accorde à chacun de nous, quel que soit son état de vie, de savoir te chercher en toutes choses, par Jésus-Christ, ton Fils, notre Seigneur. Amen. Et je partagerai le psaume 34. Goûtez et voyez comme est bon le Seigneur. Je bénirai le Seigneur en tout temps, sa louange sans cesse à mes lèvres. Je me glorifierai dans le Seigneur. Que les pauvres m'entendent et soient en fête. Magnifiez avec moi le Seigneur. Exaltons tous ensemble son nom. Je cherche le Seigneur. Il me répond. De toutes mes frayeurs, il me délivre. Qui regarde vers lui resplendira, sans ombre ni trouble au visage. Un pauvre cri, le Seigneur entend, il le sauve de toutes ses angoisses. L'ange du Seigneur chante alentour pour libérer ceux qui le craignent. Goûtez et voyez, le Seigneur est bon, heureux qui trouve en lui son refuge. Saint du Seigneur, adorez-le, rien ne manque à ceux qui le craignent. Les riches ont tout perdu, ils ont faim. Qui cherche le Seigneur ne manquera d'aucun bien. Je bénirai le Seigneur en tout temps. Amen. Voilà, Maria. Merci de m'avoir écouté. Belle journée à tous et à toutes. Et encore une fois, très bonne fête à Brigitte de Beaumont.
0: Merci beaucoup à vous, Josiane. À très bientôt. Et une très belle journée également.
1: Oui, merci. Et puis à très bientôt, Maria. Hein. Et j'espère, oui, merci, et puis à très bientôt, Maria, hein. Et j'espère...

0: aussi à très bientôt également. Au revoir.
1: Au revoir, Maria. Merci.
0: Merci beaucoup, Josiane, pour ce beau partage. Alors, en attendant que je vous trouve la chanson, je vous propose qu'on poursuive avec le groupe Glorious. Dis seulement un mot et je serai guérie.

Dis seulement un mot du groupe Glorious. Nous poursuivons avec Tu es ma force, ô mon Seigneur, du groupe Expa Musique.

0: tous, ô Monseigneur du groupe Expa Musique. Nous repartons au standard et nous sommes avec Brigitte. Brigitte, bonjour.
1: Bonjour Maria.
0: Ah, ça va? Oui, ça va bien. Il y a un petit écho derrière.
1: Ah d'accord, ok. Là, ça y est, on est à l'antenne?
0: Oui, oui, oui, vous êtes à l'antenne. Okay.
1: Attends deux petites secondes, mais déplace à moi. Mais bon, bonjour Isabelle, bonjour Josiane. Merci beaucoup Josiane, bonjour Monsieur Adrien. Et bonne fête Sainte-Brigitte, bonne fête à ma copine Brigitte Marie-Patricia de la chorale, ma cousine Rosane Marie-Brigitte, bonne fête. Bonne fête à la Sainte Trinité, bonne fête à l'Église du Ciel, l'Église de la Terre. Et bien bonjour à toutes mes amies, hein, ma Zane, Didier, Guette, Ludy, Michel, Marion, Nicolas, Olivier, Joyce, Amel, Ludy, Annick, bonjour. Un gros coucou à Suzy, un gros coucou à Benjamin, à tous mes amis qui écoutent la radio à Conciel. Un gros coucou aussi à tous nos prêtres, hein, à Tevette Pascal, et tous nos prêtres. Coucou, Père Jean-Baptiste, Joachim, Père Clément, Père Pierre, tout le monde, bonjour. Et ben voilà, Maria, en ce beau jour où on fête Sainte-Brigitte, comme Josiane a fait le psaume et la prière, ben moi, on va prendre un petit chant pour rendre grâce à Dieu. Et bien, ce beau prénom, ben, mais il doit ce prénom-là à longtemps, la Maria. Quand les mamans y accouchent, il sera pas maternité. Donc, il y avait une dame toujours dans le quartier, il vient accoucher. Donc, madame là, il appelle madame Grondin, et c'était elle qui, quand les gens étaient malades, là, t'es bien piqué, tout ça. Et donc, elle a donné à moi ce prénom-là, et à partir des années 60, comme Brigitte, comme c'était les années 60, okay. Avec Brigitte Bardot, tout ça. Mais après, mais Maria, comme elle a choisi Jésus en 98, avec Père Rigolet, elle a dit Brigitte, elle a dit comme ça, il connaît quand on est mal bas dans la famille, on pratique les deux religions. Mais en 98, Père Rigolet dit Brigitte, est-ce que tu vas au volcan dans deux voitures? Est-ce que tu t'assises sur deux chaises? Donc, à partir de là, ma âme, Maria, était radicale. On a fait mon choix avec beaucoup de respect, beaucoup de respect pour la religion tamoule, parce que c'est notre ancêtre, c'est notre racine. Mais voilà, il faut toujours faire un choix dans la vie. Donc, on a choisi Jésus, mais il respecte bien toutes les autres religions. Et à partir de là, en 2000, on a appris l'histoire de Sainte Brigitte par l'intermédiaire de ma copine de prière, Félicité, que elle est au ciel depuis il a 9 ans. Donc là, m'a appris de c'était qui, Sainte Brigitte de Suède, son histoire, son séjour à Rome et les oraisons, les révélations qu'elle a eues avec Jésus, que m'y fait tous les mois de juillet. Donc, c'est les 15 oraisons de Sainte Brigitte. Ben, me l'est pas digne hein, de porter ce beau prénom. Pareil Bernadette, hein. Il appelle Bernadette aussi Bernadette le plus connu. Mais voilà, me l'est pas digne d'être de toucher les autres petits doigts de pied par rapport aux autres humilités, parce que Brigitte, après avoir, quand son mari était mort, elle était princesse de Suède. Après, elle est partie occuper les pauvres là-bas à Rome. La petite Bernadette, plus humble que lui, elle n'a pas trouvé pour que la Vierge y choisisse. Donc, ben voilà, maintenant, Jésus, donne-moi la grâce, l'humilité. L'humilité, la fidélité, et la confiance et l'abandon que Sainte Brigitte et Sainte Bernadette avaient pour Jésus, et puis beaucoup de douceur et d'affection pour Marie. Rendons gloire à notre Dieu, lui qui fit des merveilles, il est présent au milieu de nous, maintenant et à jamais.

notre Dieu, lui qui fit des merveilles, il est présent au milieu de nous, maintenant et à jamais.

Gloire à notre Dieu, lui qui fit des merveilles, il est présent au milieu de nous, maintenant et à jamais. Et voilà, mais nous continuons aussi, et Maria a prié pour préparer les 30 ans de sacerdoce du Père Dieudonné. Demeurez en mon amour, comme je demeure en vous, ainsi tous reconnaîtront.

0: de choses. Voilà, Maria. Bonne journée, bonne continuation. Et ça sera l'évangile du 15 août, la visitation de Marie, la fête du 15 août.
1: Oui.
0: Gros bisous, bonne journée, bonne continuation. Et puis un coucou à Eliane, Eliette et tous mes amis qui écoutent Radio Arc-en-Ciel. Et bonne journée et bonne fête à tous les Brigitte. Au revoir.
1: Au revoir, encore très
0: bisous,
1: bonne fête.
0: Merci Jésus de m'avoir donné ce beau prénom. Au revoir.
1: Au revoir, très bonne journée à
0: vous. Mais les filles de mes deux prénoms, Maria, des brouillons, toi, tu es déjà jalouse. Hein? Allez, au revoir. Gros coucou, Mazam, bonne journée.
1: Au revoir. Merci beaucoup Brigitte, encore une très belle fête à vous et une excellente journée. Nous continuons à présent avec le groupe Hillsong de la part d'Émilie d'Ophélie du groupe de l'émission Fais entendre ta foi qui vous propose ce chant « Tu es ma force » du groupe Hillsong.

Il est pratiquement l'heure de nous séparer. Merci d'avance à vous tous, chers auditeurs et auditrices de Radio Arc-en-Ciel, pour ce temps de prière, de méditation et de petits refrains. Je vous souhaite une agréable journée et je vous dis à bientôt.

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1: Merci à tous de votre fidélité. Merci pour ce temps de prière, de méditation et de petits refrains. Merci à Maria. On poursuit avec le petit manger pour le cœur, l'évangile en créole, et nous retrouvons Jean.
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3: Dans l'évangile de Jésus-Christ, voilà que ça, c'est Matthieu raconte. Alors le jour-là, le bon disciple a mis à côté Jésus, et il l'a dit. Maître, mais à cause de quoi que ben non, parabole. Alors Jésus l'a dit azote, les données connaissent ben mystère royaume le ciel. Au lieu que ben pour ben non, ben c'est une affaire n'a pas été donnée azote. Parce que nana va gagner encore. Et l'azote n'aura plus ce qu'il en faut. Seulement pour ça qu'il a point. Même ça que les nana va-t-il ensemble. Si mes causes ensemble, maintenant, par rapport, elles se passent. Je te regarde, sans regarder. Je t'écoute, sans écouter, sans comprendre. Alors, pour maintenant, il arrive ce que le prophète Isaïe a dit. Je n'aurai beau écouter, je ne comprendras pas. Je n'aurai beau garder, je ne verras pas. Parce que le qui est le peuple là, l'avenir lourd. Zot la ferme, zot oreille, l'attaquer pour faire oreilles en tol. 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Zot oreille entend, tension, zot qui comprend. Tension, zot y change, zot qui. Mais à moins, ma guérir, zot. Mais seulement, zot, mon bon, bienheureux, parce que zot j'ai, ouais. Zot oreille entend, parce que zot y entend, alors, amen, mes zot. Eh bon, on peut, bon prophète, bon de monde bien correct, tout. 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
1: En ce 23 juillet, nous fêtons aujourd'hui Sainte Brigitte de Sienne. Une très belle fête à toutes celles qui se prénomment Brigitte, sans oublier Brigitte de Beaumont et Brigitte de Sainte-Marie. Très belle fête à toutes celles qui portent ce prénom. Allons découvrir l'histoire de Sainte Brigitte que nous propose Frédéric dans le témoin de la foi de ce jour.
2: Saint Marc, Saint Pierre, son nom était Jean. Sainte Marie, figure de la foi, témoin de l'Évangile. Elle se nommait Marie.
3: Saint Matthieu.
2: Il s'appelait Jacques.

Nous fêtons en ce 23 juillet l'une des patronnes de l'Europe, Sainte Brigitte, mère de famille, mystique, pèlerine et fondatrice d'ordre. Bonne fête donc à toutes les personnes qui se prénomment Brigitte. Sainte Brigitte naquit en Suède en 1302, de famille royale. Sa mère avait été sauvée d'un naufrage en considération de l'enfant qu'elle portait dans son sein. Bien qu'à sa naissance, un saint personnage eût reçu de la Sainte Vierge l'assurance que cet enfant ferait entendre sa voix dans tout l'univers, Brigitte fut muette jusqu'à l'âge de 3 ans. Mais ce temps écoulé, elle parla tout à coup aussi bien qu'une grande personne. À l'âge de 10 ans, elle fut singulièrement touchée d'un sermon sur la passion du Sauveur. La nuit suivante, elle vit le divin crucifié, tout couvert de plaies et de sang, et l'entendit dire « Regarde, ma fille, comme j'ai été traitée. » « Et qui vous a traité si cruellement ?» dit-elle. « Ce sont ceux qui me méprisent et sont insensibles à mon amour pour eux. » À partir de cette époque, la seule pensée des mystères de la Passion faisait couler ses larmes. Une nuit que Brigitte était en prière, sa tante, chargée de son éducation après la mort de sa mère, la surprit et voulut la frapper. Mais la Vierge se rompit entre ses mains. Brigitte, tout enfant, était souvent assaillie par le démon qui prévoyait en elle une grande ennemie. Mais elle trouvait un secours assuré en courant dans sa chambre se jeter aux pieds du crucifix qui lui avait parlé. Malgré son goût pour la virginité, Brigitte accepta le mariage par obéissance. Elle et le prince, son mari, se préparèrent par un an de prières et de bonnes œuvres aux obligations de leur état. Dieu donna à ses pieux époux 8 enfants. Brigitte fut le modèle des mères par sa sollicitude envers sa famille. Elle éloignait de sa maison tout ce qui n'y aurait pas apporté l'édification et la vertu. Après la lecture de la Bible, répétait-elle à ses enfants, « N'ayez rien de plus cher que la vie des saints. » À la mort de son mari, elle s'adonna aux saintes œuvres avec plus de liberté que jamais, apprenant à ses enfants à laver les pieds des pauvres, à soigner les plaies des malades, à soulager toutes les misères. Mais la grande mission de sa vie, Brigitte l'accomplit pendant ses dernières années qu'elle passa dans la pénitence et la contemplation de Jésus crucifié. Ses révélations étonnantes ont fait d'elle la merveille de son siècle. Elle alla se fixer à Rome à la mort de son mari. Sa fille, Sainte Catherine, la rejoignit l'année suivante et elles vécurent désormais ensemble. Favorisée de grâces extraordinaires, Brigitte suivait à la lettre le Saint-Évangile, pratiquant la pauvreté, mendiant même sous le porche des églises afin de récolter le mépris des passants. À une princesse romaine qui lui reprochait de ne pas savoir garder son rang, elle répondit « Jésus s'est abaissé sans avoir eu votre autorisation. » Les papes s'étaient alors réfugiés en Avignon. Brigitte les harcelait pour qu'ils reviennent à Rome. Au début de 1372, elle partit pour la Terre Sainte avec une escorte armée. Ce furent les 15 mois les plus beaux de sa vie, disait-elle. Elle avait fondé l'ordre des Brigittines qui existe encore en Suède. C'est à Rome, où elle aimait à séjourner près des tombeaux des saints, que le Sauveur lui fit connaître l'heure de sa mort prochaine. Elle rendit le dernier soupir en 1373, en prononçant avec amour les dernières paroles de Jésus expirant, « Mon Père, je remets mon âme entre vos mains. » Je vous propose, avant de nous quitter, cette pensée spirituelle extraite de l'Évangile de ce jour. Et promenant son regard sur ceux qui sont assis autour de lui, il déclare, « Vous voyez là ma mère et mes frères, celui qui fait la volonté de Dieu, c'est lui qui met un frère, une sœur ou une mère. » Marc 3, versets 34 et 35.

Choisir avec Jésus la route à suivre. C'était Laurent Gibouski. On se sépare avec Noël Colombier. Je vous salue Marie en vous souhaitant une excellente matinée sur les ondes de Radio Arc-en-Ciel. Et dans quelques minutes, nous retrouverons Didier pour la suite du programme.

Bien bonjour, si vous nous rejoignez sur les ondes de Radio Arc-en-Ciel, et c'est là maintenant de retrouver la une de la presse de ce jour. On démarre cette une de la presse avec le quotidien de la Réunion et de l'océan Indien de ce jeudi. En une, on parle de violences sexuelles sur mineurs, ce que révèle le Grand Tri. Après la mort de Liana, la justice, la police et la gendarmerie ont réexaminé 727 dossiers de violences sexuelles sur mineurs à La Réunion. Ce travail inédit a déjà permis d'accélérer certaines procédures, mais met surtout en lumière les failles d'un système appelé à évoluer. La une, c'est aussi agression sexuelle présumée, le chauffeur de bus scolaire sera jugé. On parle aussi de Saint-André, compte validé, bédier et irrité. On parle en cette une de ce quotidien de Cannes, des avancées et la fin du blocage. Et tour au tour, elles vont défier le chrono. La une, c'est aussi Réunion la Première qui nous parle en une de Citalis, les lignes de certains itinéraires modifiés après des caillassages à Prima. On parle aussi de Tour cycliste de la Réunion 2026, 16 équipes et plusieurs dizaines de coureurs pour une bataille intense tout terrain de 10 jours. La une, c'est aussi l'info.re. Sécurité routière, 1360 permis retirés depuis le début de l'année, dont 500 pour usage de stupéfiants. On parle aussi de violences sur mineurs, 1050 procédures réexaminées. La justice accélère le traitement des dossiers de violences sexuelles sur mineurs. Et aussi, Néo, un réunionnais de 3 ans, atteint d'un cancer, 14 000 euros récoltés pour son hospitalisation à Paris. C'était la une de la presse de ce jour et on poursuit avec la suite du programme.

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Le roi Archimède, la pire de son place travail. Les histoires telles quelles. Le roi Archimède premier était un roi heureux. Sa vie était comme un conte de fées. Son papa l'avait prédit. Archimède premier la mariée s'emmène jolie princesse. Plus jolie princesse sur la terre. Zod l'a gagné un enfant, un garçon, le prince Émile. Mais tout de monde t'a écrit à lui Mimile. La famille t'a y vive heureux dans un château en or. Le roi Archimède n'avait un plaisir. Tous les matins, il était sa visite son jardin de roses. Toute qualité de rose, t'es sort dans toute qualité de pays. Pour occuper le banc de rose, n'avait un larmé de jardiniers. Petit prince Émile, dit Mimile, t'es y aime son château. Le barreau t'est en or et le mur t'est incrusté de diamants. Mimile t'est y aime jouer canette avec bouton. Son canette t'est en or, son bouton t'est en diamant. Toute la famille t'est y roule sur l'or. À cause la rose de carrosse, t'es en or. Mais, je t'y connais une affaire. Même quand c'est un roi, le ciel, il peut tomber sur tête. Comme ça même un jour, le chef roi l'a débarqué la case Archimède. Archimède l'a offert une tasse café. Le chef roi t'irait pas de tortiller son moustache. L'in avait une affaire pour dire, mais l'été gagne pas. Archimède l'a remarqué, lui a demandé, « Que ça l'a fait, chef roi, à cause où t'as tiré haute moustache comme ça? On a une mauvaise nouvelle pour moi? » « Ben oui, » l'a dit le chef roi, « ou connaît comme une âne à la crise. À guette comment l'a fait là-bas en Grèce, dans le Portugal. » Zoté obligé de mettre du monde dehors. Et zoté la baisse le salaire bon de fonctionnaire. Alors, zoté ça baisse mon salaire? Archimède l'a demandé. Si t'es rien que ça, le chef roi l'a répondu. Serait pas trop grave. Nous l'est obligé de dégraisser le mammouth. N'a plus de travail pour bon roi. Le poste l'est condamné. Personne n'y veut plus de roi. 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Le maître d'hôtel t'es vieux, l'était tous tout le temps. Son travail, t'es apporte Archimède tous les matins un journal, 2 croissants et qu'un bouquet de roses. Tous les matins, Archimède t'es lire journal pour essayer de trouver un travail. Dans les offres d'emploi, de Monte Hérode, un chef l'ordinateur, un fabricant de sonar, un spécialiste robotique, un éleveur de poney, un parfumeur, un nettoyeur, mais personne t'érode pas un roi. Archimède t'y perd pas courage. Lui t'étrape son téléphone, de monte une manali. Quelle qualité de métier ou la fine faire? Ben, moi la fine fait le roi. Archimède t'y répond. Ah bon? Ben, moi la fine fait l'empereur. Bonna t'y répond. L'argent là commence à manquer. La monnaie t'est faible. Le roi t'est obligé de faire le sacrifice.
Il a supprimé le bouquet de roses avec le décroissant. Mais pas le journal, il avait besoin pour un travail. 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T'es dit comme ça. 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Mais, il avait une faille dans son principe. 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Le prince Mimil la sourit. Il a pas dit rien. 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
2: Bonjour à vous tous qui nous écoutez sur les ondes de Radio Arc-en-Ciel. Alors là, notre émission La vie en question aujourd'hui s'interroge sur un terme médical qu'on entend tous les jours autour de nous, l'arthrose, qui concerne beaucoup de personnes et en particulier des personnes âgées. Mais qu'en est-il exactement? Le docteur Anne Ribera, rhumatologue, est là pour nous aider à mieux comprendre les causes et l'évolution de cette maladie. Aussi, je n'ai pas dit bonjour Charles.
3: Bonjour Marie-Lou.
2: Bonjour docteur Ribera.
4: Bonjour Marie.
3: Bonjour docteur.
2: Alors oui, peut-être que le terme maladie n'est pas très bien. Ce n'est pas une maladie.
4: Ce n'est pas tout à fait une maladie. En fait, l'arthrose, c'est défini par une altération du cartilage articulaire. Mais ça intéresse aussi les structures qui sont voisines, qui vont être altérées. Oui. Notamment la membrane synoviale, l'os sous-jacent au cartilage, les ligaments et même la musculature proche de l'articulation.
2: Mais ce n'est pas inévitable. Ce n'est pas forcément quand on prend de l'âge que tout ça s'altère.
4: On va voir apparaître de l'arthrose à l'imagerie chez à peu près tout le monde. Mais ce n'est pas pour autant que c'est une maladie. On peut très bien avoir des formes, et c'est même la plupart des cas, des formes tout à fait non symptomatiques.
3: Silencieuses. Quoi.
4: C'est un peu comme les rides qui ne sont pas une maladie de peau.
2: D'accord.
3: Donc c'est plutôt une maladie entre guillemets de l'âge en fait un peu.
4: On définit plusieurs sortes d'arthrose maintenant. C'est-à-dire qu'il va y avoir l'arthrose qui fait suite à un traumatisme direct de l'articulation. D'accord. Par exemple, un sportif qui va se rompre un ligament croisé va développer une mauvaise stabilité de l'articulation et va développer une altération du cartilage. D'accord. Ce sont des arthroses qui sont assez rapidement évolutives et pour lesquelles actuellement on s'oriente vers des traitements préventifs autant qu'on peut.
2: C'est-à-dire que c'est l'articulation qui a été trop sollicitée, c'est ça ?
4: C'est l'articulation, là c'est manifeste, qui va travailler dans un système de contraintes pour lequel elle n'est pas faite.
2: Oui.
3: Le ski par exemple, le ski de compétition.
4: Voilà, tous les sports en contraintes vont favoriser l'arthrose. Mais on a vu antérieurement des secrétaires qui tapaient sur des machines à écrire qui étaient dures, qui développaient une arthrose des doigts.
3: Ça n'a aucun caractère infectieux.
4: Aucun caractère infectieux.
2: Alors, donc, c'est de l'usure.
4: On pourrait dire un peu de l'usure du cartilage. Mais je disais, on différencie différentes sortes d'arthrose. On a aussi l'arthrose qui est liée à des troubles du métabolisme.
2: C'est-à-dire
4: l'équilibre des substances qui sont dans le sang, dans le corps. Par exemple, le diabète va favoriser le développement de l'arthrose. D'accord. Et actuellement, on est devant une épidémie, on appelle ça épidémie, entre guillemets, d'arthrose, liée à, entre guillemets, l'épidémie des surpoids et des obésités.
3: Ah, voilà.
2: Oui, quand on pense justement qu'à La Réunion, malheureusement, le diabète et l'obésité, pas qu'à La Réunion.
4: Et cette arthrose, elle est liée évidemment à la tension qui est imposée et à la pression qui est imposée aux articulations, mais elle est liée aussi de façon plus générale à une mauvaise régulation du cartilage et de l'os associé à l'articulation.
3: Je pensais à un jeu de mots. Est-ce que c'est lié à l'hypertension?
4: Non, pas du tout.
3: Donc le diabète, oui.
4: Voilà, dans le cadre des maladies métaboliques.
2: Et alors, comment ça se... Est-ce qu'il y a un
4: troisième...
2: Oui, vas-y, pardon.
4: Troisième arthrose, en fait, celle dont tu parlais initialement, c'est celle qui est liée au vieillissement. Le cartilage n'a pas de capacité
2: de se régénérer.
4: De cicatrisation.
2: Ah, et puis il se régénère tout seul quand même.
4: Pas vraiment. Ah. On part avec son stock de cartilage vers l'âge de 15-20 ans. Et après, on fait pour toute la vie, comme pour l'ostéoporose.
2: Ah, et alors moi, quand je vois ces jeunes-là qui défilent dans les pentes avec leur moto, avec leur truc, là, ils montent, ils grimpent. Ils oui. Mais ils se mettent un peu en danger, alors.
4: Bah, je dirais que le danger immédiat, c'est plus le danger d'un traumatisme.
2: Oui, on comprend ça très bien. Hein. On met souvent quand même en exergue beaucoup nos articulations.
3: La ménopause joue un rôle, les hormones en général.
4: On n'a pas mis en évidence, peut-être dans le cadre, par le biais du syndrome métabolique, par le biais d'une certaine sédentarité, d'un surpoids qui s'installe.
3: À une époque, on a beaucoup parlé des insaponifiables avocats soja. En dentaire, on les utilisait au niveau des muqueuses buccales avec des bons effets. Est-ce qu'au niveau de l'arthrose...
4: Les dérivés de soja et avocats ont une petite activité, notamment sur la douleur.
2: Ah, bien.
4: Par contre, c'est extrêmement difficile de mettre en évidence un effet cicatrisant.
3: Bien sûr.
4: Mais disons qu'on peut les donner. On s'est aperçu que c'est un petit peu mieux si on prend des dérivés d'avocat que si on prend rien du tout. Mais il y a beaucoup de biais dans les études. C'est une action sur la douleur. Après, il faut pérenniser le traitement plusieurs mois.
3: Ouais. Oui, c'est long. C'est long.
2: Puis c'est pas manger des avocats, c'est avoir des médicaments qui contiennent.
4: Ah ben, manger de l'avocat, c'est très bien.
2: Oui, mais on n'en a pas toute l'année. Hein. Alors, ce n'est pas une maladie grave, on n'en meurt pas.
4: Non.
2: Mais elle est plus ou moins invalidante.
4: Et on peut noter que 10% de la population actuellement... est considéré comme souffrant de l'arthrose.
3: C'est énorme.
4: Donc c'est un poids important social et médical.
2: Plus les hommes que les femmes ou l'inverse?
4: Non, c'est pas spécifié.
3: J'ai cru voir quand même pour la femme un petit peu plus, surtout dans la deuxième période de la vie. Là où il y a un jeu d'hormones, enfin, c'est ce que j'ai lu récemment.
2: D'ailleurs, ça va venir après la ménopause aussi.
4: Voilà, c'est lié plus à la sédentarité, au poids.
3: Sur quoi repose le diagnostic?
4: Et les femmes vivent plus longtemps.
3: Oui, c'est vrai, c'est vrai. Sur quoi repose le diagnostic d'arthrose?
4: Bonne question. je dirais que très forte suspicion clinique.
3: Voilà, d'accord.
2: C'est-à-dire que l'articulation est un peu plus gonflée
4: En crise?
2: Oui, en crise.
4: En crise. Quand elle est gonflée, c'est la membrane synoviale qui fait une crise inflammatoire et qui fabrique trop de liquide articulaire. Ah. Mais on peut être aussi en phase sèche. Et souvent, ces arthroses-là, quand elles sont dites douloureuses, c'est lié au fait qu'il y a un œdème osseux sous-jacent à la zone de cartilage qui est moins performante.
3: Parce que l'os en prend un coup, là.
4: L'os, le cartilage... a une fonction élastique et d'amortissement. Avec l'âge, il devient moins élastique. Donc l'os en dessous trinque un peu.
2: Est-ce qu'on peut localement soigner alors? S'il y a tout ça, là, quand même. Je sais que c'est important de parler du traitement. Alors, mais alors là, quand une, par exemple, on va dire un genou est tout gonflé, etc., est rempli.
4: Il y a des traitements locaux efficaces en fonction de la cause de la douleur. Si on peut revenir au diagnostic. Donc il y a une forte suspicion clinique en fonction aussi du morphotype.
2: Oui.
4: La radiographie confirme le diagnostic. Une radiographie simple est largement suffisante. On n'a pas besoin de courir après des imageries plus sophistiquées comme scanner, IRM. L'échographie a une place s'il y a un épanchement ou une atteinte d'un ligament.
2: Mais
4: dans l'imagerie, la radiographie suffit à suivre l'évolution de l'arthrose et à définir s'il y a aggravation ou pas.
3: Il n'y a pas l'examen biologique, là.
4: Non, il n'y a pas actuellement, il y a des choses à l'étude, mais actuellement, il n'y a pas de marqueur de l'arthrose.
3: Donc c'est la clinique, l'observation et le malade qui dit ce qui lui arrive.
4: Et qui a mal.
3: Et ça suffit.
4: Ça suffit. Voilà. Est-ce que ce sont des douleurs qui ont lieu à des moments particuliers de la journée ou est-ce que c'est après trop d'efforts?
5: C'est variable.
4: Ça peut venir n'importe quand.
5: Si on a une poussée inflammatoire de la membrane synoviale qui est liée au relargage de petites molécules du cartilage à l'intérieur de l'articulation, on va déclencher une poussée inflammatoire. Comme toute inflammation, si elle est importante, on aura mal la nuit et surtout le matin.
3: C'est très particulier.
5: Si on est devant une altération de l'os sous-jacent à la zone de cartilage abîmée, la douleur, elle va être plutôt mécanique. C'est-à-dire qu'on aura mal
4: quand on bouge,
5: quand on
4: fait des
5: efforts, quand on marche longtemps.
4: Et alors, il faut continuer à marcher quand même ou pas?
5: Absolument.
4: Ça va rentrer dans les traitements.
5: Mais pas quand on est en pleine crise.
4: Ah, c'est vrai. Ah oui, mais parce que souvent, maintenant, on dit, oh là là, continue à marcher, parce que tout à l'heure, tu vas finir dans ton fauteuil. Et là. Alors, quand on est en pleine crise, il vaut mieux rester tranquille.
5: Rester tranquille, limiter un peu les déplacements ou prendre un bâton pour être un petit peu en décharge, pour ce qui est...
4: Mais ça peut durer plusieurs jours, une crise comme ça.
5: Une crise articulaire liée à la synovite, ça peut lier, durer 10 jours, 20 jours.
4: Ouais.
5: L'œdème osseux, on le considère en fait comme une mini-fissure osseuse, et c'est autour de 3-4 mois. Et on voit très souvent des gens qui se plaignent d'une arthrose tenace. En fait, c'est simplement lié à la persistance d'un œdème osseux. Il faut le temps de la cicatrisation de l'os.
4: Oui, mais alors rester sans bouger, c'est pas évident. En disant que tu ne sais pas faire de gros efforts.
5: J'ai pas dit sans bouger. Pas de balade dans ma fatte.
4: Non, pas de balade dans ma fatte, je suis d'accord. Voilà.
3: Quelles sont les articulations les plus touchées?
5: Alors, il y a différentes arthroses. Les gens, on pourrait dire que toutes les articulations sont touchées. Si on fait une radiographie, on voit de l'arthrose au niveau du cou à partir de l'âge de 20 ans. Ce n'est pas pour autant qu'on est malade. La colonne vertébrale, on trouve toujours de l'arthrose. Ça n'a aucune valeur de diagnostic de maladie.
4: Mais les gens ont mal au dos quand même.
5: Aucun rapport. On ne peut pas retenir l'imagerie de l'arthrose comme étant responsable des douleurs rachidiennes.
4: Ça, c'est nouveau à entendre.
5: Les mains sont sujettes à des manifestations d'arthrose, notamment au niveau de l'accrochage du pouce sur le carpe. L'arthrose des mains a une composante génétique.
4: Voilà, ouais, c'est vrai.
5: Et donc chez la femme.
3: Donc familiale.
5: Familiale et s'exprime surtout chez les femmes, là, après la ménopause.
4: C'est vrai que ça, on a remarqué dans les familles, souvent il y avait la grand-mère qui avait un peu les mains un peu en éventail, là, et puis toute recroquevillée. Ben oui, c'est vrai.
3: Un pianiste, par exemple, peut être susceptible.
5: C'est un gros problème pour lui.
4: Ah là,
5: oui. Il va payer un tribut à l'arthrose avec l'âge.
4: C'est parce qu'il a trop fait marcher ses mains.
5: Oui.
4: Oui.
3: Donc là, c'est de l'usure, en fait.
5: C'est de l'usure, surtension sur les articulations. Alors, pour finir la description, les hanches sont souvent altérées par l'arthrose, mais c'est pas rare qu'on trouve des facteurs favorisants. Par exemple, une forme de la tête du fémur dans son accrochage sur le bassin qui est particulière.
4: Et là, c'est un peu génétique souvent aussi, non? Il y a des régions
5: non,
4: de métropole.
5: On va retenir un lien génétique s'il y a une arthrose des doigts associée. Par contre, on a tous en tête les histoires de familles bretonnes.
4: Absolument, de villages bretons où il n'y avait que des gens qui battaient.
5: Entre guillemets familiales. Mais on ne peut pas parler d'arthrose génétique. C'est plutôt la conformation du bassin et de la tête du fémur qui, elle, a une anomalie familiale.
2: C'est pour ça que dans certaines régions de France, on fait des photos aux enfants qui viennent de naître.
5: Absolument, on fait déjà une manœuvre à la naissance de l'enfant. On écarte les hanches sur le bassin pour voir si cette mobilité est normale ou on ressent un accrochage. Et en fonction, on fera porter à l'enfant un paquet de couches pour bien ouvrir les jambes.
2: Et c'est systématique en Bretagne maintenant.
5: Mais sur la France entière, on fait
2: sur la France entière.
5: À chaque naissance, il y a l'examen de l'enfant où on vérifie la normalité des hanches.
2: Et du coup, il y a moins de gens qui en souffrent.
5: Maintenant, c'est que ça doit être caduque. Parce que si on a une impression d'anomalie ou c'est un risque familial, on fera une échographie de l'enfant et ça sera pris en charge très précocement.
2: Et est-ce qu'il y a des professions, par exemple dans le bâtiment, tous ces gens qui portent des poids lourds?
5: Alors, on n'a pas parlé la suite des articulations. Les genoux, évidemment, portent une charge importante et vont être souvent altérés. Mais il y a souvent une dissociation entre l'altération de la structure du genou et la plainte des gens. On peut voir des genoux
2: très abîmés et puis des gens pas mal.
5: Qui nous paraissent abîmés, les gens ne s'en plaignent pas spécialement.
2: Est-ce que c'est parce qu'ils sont moins sensibles à la douleur? Ou bien
5: je pense qu'il y a une acceptation. Entre en ligne de compte les modalités de construction de la douleur.
2: Bon, parce que c'est vrai, quand on voit tous ces gens sur les chantiers et tout, on se dit, mais qu'est-ce que ça va donner ?
5: C'est sûr que les contraintes physiques peuvent favoriser le développement de l'arthrose. On appelle ça la pénibilité. Et ça doit être pris en charge, pris en compte dans l'âge de la retraite.
3: Ça commence à le faire, on commence un peu.
5: On commence à être sensibilisé à ce côté-là.
2: Alors aussi, je suis allée sur Internet, comme tout le monde, pour regarder. Et a marqué en gros, le pire ennemi, c'est la prise de poids. Pour tout le monde, aussi bien homme que femme, là.
5: Alors, tout à fait. D'une part, comme je le disais tout à l'heure, par le phénomène même du surpoids et de l'obésité, qui, on le sait, favorise la construction d'un état inflammatoire chronique pour tout le corps, qui va être nocif sur les articulations, comme il est nocif sur les gros vaisseaux. Et puis, il y a un effet direct du poids sur l'articulation.
2: Un effet physique.
5: Un effet physique. On sait que les pressions exercées par le corps sur l'articulation sont très importantes. Lorsqu'on est en position debout, la pression sur le poids est multipliée par 4 au niveau de la hanche.
2: C'est-à-dire ?
5: C'est-à-dire que vous pesez 80 kilos et vous allez avoir 320 kilos de pression sur la hanche.
2: Multiplié par 4. Voilà, ça a pu être étudié, ça.
5: 100 kilos, 400 kilos. Et le squelette n'est pas fait pour porter ça. Au niveau du genou, les pressions sont multipliées par 6.
2: Alors, si je pèse 80 kilos,
5: quand on 480. Marche au passage de chaque poids 6 fois 8, en appui monopodal.
2: 480 kilos.
5: Et au niveau du gros orteil, dont on ne parle pas souvent, mais on entend souvent parler d'hallux valgus, en fait, c'est le prix à payer des surcharges sur le gros orteil. C'est 8 fois le poids du corps.
3: C'est fou, ça.
5: Pour arriver à tenir en équilibre à chaque pas.
3: C'est vrai qu'il faut arriver beaucoup.
2: Et sur le moment, on ne le sent pas.
5: Absolument pas.
3: Il n'y a pas de système d'alerte.
5: On a quand même une usure des chaussures.
3: Ouais. Mais contrairement à d'autres poids, il n'y a pas de système d'alerte. Là. On n'a pas de douleur lorsque on prend un poids très fort.
5: Non, pas mal. C'est-à-dire qu'il y a un niveau de tolérance. En plus, avec le poids, en général, on bouge moins. On sort d'un cadre sportif. Donc, le niveau d'alerte est un petit peu repoussé.
3: Voilà.
5: Donc, la perte de poids...
2: elle est effective, elle est presque effective tout de suite, alors. Parce que si on perd 20 kilos, il y a moins de poids sur les genoux, sur les hanches, etc.
5: C'est un petit peu plus complexe. On n'a pas un effet immédiat.
2: Non.
5: Mais ça va être bénéfique par la diminution de l'ambiance inflammatoire et par les contraintes immédiates sur l'articulation. Parce que si on marche un petit peu plus, on adapte un petit peu le déroulement du pas, la zone de pression va plus être tout à fait la même et on va soulager la zone qui est fragile.
6: Alors bien souvent, quand les gens vont voir un médecin, on leur dit mais il faut continuer à marcher. Est-ce que c'est vrai, il faut marcher, comme vous venez de le dire, quand même, pas au moment de la grosse crise, quand on a vraiment très mal. Mais autrement, dans la vie de tous les jours, il faut marcher. Il
5: c'est
6: faut, tous
5: essentiel.
6: Les jours, tous les jours.
5: Parce qu'en fait, on est devant une articulation dont le but est de bouger. Si on ne bouge pas, on a une atrophie des muscles et des ligaments, une perte de l'éducation neurologique, la commande motrice et la commande sensitive, et une perte de l'adaptation à la marche progressive avec des mauvaises contraintes qui vont commencer à se construire sur les articulations.
6: Et est-ce que c'est bon de prendre une canne à ce moment-là quand même?
5: Alors,
6: ça soulage un peu?
5: La canne, c'est intéressant parce que quand vous marchez avec une canne,
6: on appuie mal sur le... On appuie
5: qui
6: moins.
5: Doit être tenu du côté opposé à la douleur, très important, c'est comme une balance en équilibre. La charge sur l'articulation n'est plus de 4 fois le poids, mais de 1 fois le poids.
3: Grosse différence.
6: Ah, ouais.
3: D'ailleurs,
6: oui.
3: Il y a la marche nordique où on marche avec 2 bâtons et où ce sont les bras qui prennent une partie de l'effort. Et c'est assez curieux parce qu'on n'y pense pas. Quand on marche en marche nordique, on appuie.
5: En fait, on balance le poids.
3: Voilà. Et les hanches sont soulagées. Oui.
5: Et on allège la portance.
3: Exactement.
5: Sur les hanches.
3: Ouais. Et on le sent très bien, hein, ces muscles-là. Oui, oui.
6: Et autrement, qu'est-ce qu'on peut faire si on a un genou tout gonflé et autres? Est-ce qu'il y a des médicaments qui vont être efficaces?
5: Alors, il y a des traitements locaux qui peuvent être efficaces. Le fait de ponctionner l'articulation...
6: Pour enlever ce liquide qui est en trop.
5: Oui, c'est un geste très simple et pas douloureux du tout, qui peut se faire simplement au cabinet du médecin généraliste ou du spécialiste, va soulager. Et en général, on en profite pour injecter par la même
6: seringue,
5: par la même aiguille, un anesthésique et un produit anti-inflammatoire, souvent un dérivé de cortisone, ce qui n'est pas dangereux.
3: Et l'acide hyaluronique, dans ces cas-là, est efficace?
6: Ah, ça, c'est la nouveauté, tout le monde en parle.
5: Enfin, l'acide hyaluronique, ce n'est pas vraiment une nouveauté. Ça existe depuis 60 ans. Oui. Ça a eu des phases on et des phases off. Actuellement, il existe plusieurs sortes d'acide hyaluronique proposées sur le marché. L'efficacité prouvée est sur la douleur. Il n'y a pas d'efficacité prouvée sur la reconstruction du cartilage.
6: C'est quand même une belle chose si on a moins mal. Voilà, on va dire ça comme
5: voilà.
6: ça.
5: Voilà. Alors, par contre, l'appréciation de la disparition de la douleur est toujours difficile, puisque le fait de ponctionner, injecter, bien que ce geste-là va soulager, et l'évolution de l'arthrose se fait par poussée. Mm-hmm. Donc, certaines personnes vont refaire des poussées et d'autres ne feront qu'une seule poussée par an. Donc actuellement, on est dans un cadre où on sait qu'un geste local soulage, mais on n'a pas de proposition qui permette de reconstruire le cartilage.
3: Oui, c'est pas plus.
5: Au niveau de la recherche, on a essayé d'injecter ce qu'on appelle des cellules mésenchymateuses, c'est-à-dire les cellules qui, à l'initiation du développement de l'articulation chez l'embryon, mais on n'a pas eu d'amélioration prouvée.
6: Ah bon, d'accord.
5: On avait beaucoup d'espoir là-dedans, mais on n'a pas
6: eu
5: d'amélioration.
6: C'est des cellules souches?
5: Oui, des cellules souches, mais sans schématose.
3: Qu'est-ce que vous pensez des médecines dites douces? Un peu de chaleur, un peu de froid,
5: un peu de
3: massage.
5: Moi, je dis... Bon, c'est un petit peu sévère, qu'elles apportent un peu de confort.
6: Tant mieux.
5: Et qui font que les gens s'occupent d'eux-mêmes. Ouais. Mais elles grandissent d'autant plus qu'on n'a rien à proposer en face quand
4: tu as la régénérescence du cartilage.
6: Il n'y a rien, c'est ça qui est dommage. Hein.
4: À l'heure actuelle, je pense que dans 10 ans, on ne dira plus la même chose.
6: Donc il ne faut pas vieillir, il faut attendre 10 ans. Et autrement, tout ce qu'on entend, le chaud, le froid, les noyaux de cerise,
3: les...
4: Alors, toutes ces thérapeutiques, elles ont un intérêt, je dirais par exemple le froid, vous avez une crise inflammatoire.
3: Ouais, et ça calme.
4: On va avoir une action efficace sur l'inflammation. Mais le temps d'application de la glace.
6: Ah,
4: voilà.
6: Mais oui.
4: Actuellement, il n'y a pas. Il y a un soulagement. On utilise l'effet placebo. 30% d'effet placebo.
6: Et ça marche.
4: Et c'est déjà pas mal.
3: C'est énorme.
4: C'est déjà pas mal. Non, oui. C'est l'art de la prescription.
6: Oui, absolument. Moi, j'ai entendu ça, là, les noyaux de cerise. Ah ben, dans le fond, ça vaut le coup d'essayer parce que c'est un moment où vous allez penser à vous, vous allez mettre ce paquet de cerises au micro-ondes, ouais. Et puis vous asseyez, vous ne bougez plus, il y a le repos. C'est un bon moment, alors, à ce moment-là. Et voilà, ça agit au moment où on le met.
4: L'art d'utiliser l'effet placebo. Je me permets de rappeler que si un médicament n'a pas fait la preuve d'être supérieur à l'effet placebo, il n'est pas considéré comme médicament et il ne sera pas pris en charge pour la sécurité sociale.
3: Oui, ils ont fait le ménage.
4: L'acide hyaluronique a été confronté à cette problématique récemment.
6: Ouais. Alors, l'arthrose, ce n'est pas une maladie, on n'en guérit pas, on n'en meurt pas. Mais il ne faut pas trop attendre, peut-être, quand on commence à avoir vraiment mal à un genou. Mais est-ce qu'on se dit, oh, c'est le début, c'est comme tout le monde? Et oui, il vaut mieux consulter quand même, assez rapidement. Mais
4: c'est comme pour toute douleur et perte d'autonomie, il faut mieux faire rapidement la part des choses pour savoir quel chemin on va prendre pour gagner sur le confort de vie et puis ne pas négliger l'opportunité d'une chirurgie positive.
6: Ah oui, parce qu'il y a les fameuses prothèses.
4: C'est ça.
6: On n'en a pas parlé. Mais c'est vrai que ça semble presque la fin de ces crises, alors. C'est vrai. Merci, docteur Rivera, vous êtes
4: merci
6: venu nous
4: vous
6: renseigner. Et je pense qu'il y a beaucoup de personnes qui nous ont écoutés, parce que on sait que l'arthrose, elle est partout. Et puis ça,
3: voilà. 10 millions de Français.
6: Combien? 10 millions de Français.
3: Un peu plus, là,
4: malheureusement. 10% de la population.
3: Ouais.
6: Merci. Merci d'être venu parmi nous. Et puis, on espère qu'on aura réussi à certaines craintes, à les rabaisser un petit peu.
4: Et surtout, ne pas dire quand même qu'il n'y a rien à faire.
6: Très bien.
4: Ne pas s'installer dans une perte d'autonomie sous prétexte qu'on est dans une crise d'arthrose.
6: Voilà, il vaut mieux aller acheter le père.
4: Je disais un peu de façon ironique, que le mot d'arthrose, ça fait partie des mots français qui ont du succès.
6: Oui.
4: Et je me suis toujours demandé pourquoi. Et en fait, je pense que c'est parce que ça ressemble à atroce.
3: Ah, atroce. Ah oui, pourquoi pas. Oui, oui.
6: Merci beaucoup. Merci de tous vos conseils. Au revoir.

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1: C'était à l'instant la vie en question consacrée à l'arthrose. Et notre invité était Dr Ribera. On poursuit quelques notes avant de retrouver au carillon de 10h le flash en direct.

Merci de nous accompagner sur les ondes de Radio Arc-en-Ciel. Parata, créole, mon causé. Et oui, exceptionnellement, nous n'avons pas de flash avec la rédaction de RCF et Radio Notre-Dame. On poursuit sur nos ondes avec toujours de la musique. Cette fois-ci, c'est Tifa ou Saïlé. La suite du programme, nous allons rencontrer, et oui, une rencontre que nous propose Simon Def avec les apprentis d'Auteuil. Comme tous les jeudis, normalement, il y a l'émission Conseiller des mariages avec Annick, mais nous sommes en vacances, n'oublions pas, et nous la retrouverons bien sûr à partir du mois d'août sur nos ondes de Radio Arc-en-Ciel, son émission Conseiller des mariages. Et pendant ces vacances, nous vous proposons donc des rencontres, et en ce jour, c'est une rencontre avec les apprentis d'Auteuil.

0: Merci de nous accompagner. Rencontre autour des apprentis d'Auteuil tout de suite avec Simon Def.
1: Nous sommes sur Radio Arc-en-Ciel. Merci de vous joindre à nous. Cette semaine, allons au port, à la découverte du collectif des apprentis d'Auteuil au sein du lycée Saint-François-Xavier. Un collectif offrant accompagnement et soutien aux élèves au parcours scolaire atypique. Les apprentis d'Auteuil, c'est une association de bienséance qui vient en aide aux jeunes au parcours scolaire atypique qui ont besoin de soutien et d'accompagnement. Mais c'est également une association catholique. À ce titre, le lycée Saint-François-Xavier organise régulièrement une pastorale. Pour en parler plus en détail, retrouvons maintenant Chantal Pignon, assistante de direction pour le lycée Saint-François-Xavier. En parallèle, nous vous proposons le témoignage de Ronnie, élève au sein du campus, qui a accepté de nous partager son ressenti sur son parcours scolaire au sein de l'établissement.

0: Je suis Chantal Pignon, assistante de direction.
1: Vous avez un poste particulier parce que vous travaillez avec la pastorale du lycée.
0: Et effectivement, depuis mon arrivée donc, au lycée en 2009, j'ai choisi de m'occuper avec mes collègues de la partie pastorale avec les jeunes de l'établissement.
1: Est-ce que vous pouvez nous présenter rapidement la pastorale et en quoi elle consiste, comment ça fonctionne ?
0: Alors, je vais vous parler de notre projet pastoral du campus Élie. Donc, ce projet invite les jeunes et adultes à s'engager dans une dynamique collective où chaque membre est actif et chacun à sa place. Nous travaillons sur l'orientation pastorale des apprentis d'Auteuil, qui est le choix d'aimer. Aimer ce que je suis, aimer l'autre, aimer la vie ensemble, aimer le monde, aimer Dieu. Nous avons aussi des activités sur l'écologie intégrale, inspirées par le pape François. Et notre projet pastoral vise à cultiver au quotidien une atmosphère harmonieuse et bienveillante en favorisant le vivre ensemble et les relations d'estime. L'objectif est d'aider chacun à développer le savoir-vivre, savoir-être et à faire émerger le potentiel et les talents de chaque jeune qui sont chez nous pour leur cursus scolaire.
1: Est-ce que vous avez régulièrement beaucoup de jeunes qui viennent participer au projet, qui se rassemblent autour de la pastorale ?
0: Alors, nous nous rencontrons une fois par semaine sur la pause méridienne et nous avons entre 25 jeunes. Et bon, après, cela dépend parce qu'il y a des périodes de stage. Parfois, nous nous retrouvons à 5, mais en tout cas, ça, c'est régulier, c'est hebdomadaire.
1: Et comment vous décririez à ce moment-là l'ambiance qu'il y a, le lien qui se tisse avec tous ces jeunes qui viennent Comment ça se rassembler autour d'une foi commune, d'un intérêt commun?
0: Alors donc nous, ce sont les jeunes en général qui essayent de choisir le thème abordé. Donc ces jeunes préparent aussi les messes et les célébrations que nous organisons au lycée. Et puis à chaque fête qui approche, nous essayons de parler sur le thème, que ça soit sur le Ramadan, sur le Carême, la fête des morts, et entre jeunes, entre les différentes religions, on va dire, ils comprennent que au final, il y a beaucoup de ressemblances. Donc, ce sont les jeunes qui s'expriment et ils voient que chacun comment chacun vit sa foi.
1: Donc, c'est eux le cœur de l'activité.
0: Exactement, c'est eux. Et puis nous faisons aussi des sorties. On essaye de faire par semestre une sortie. Donc c'est une journée de cohésion et puis où le jeune peut visiter. Ça peut être des endroits culturels et cultuels.
1: Vous pouvez nous donner un petit exemple avec la dernière sortie, par exemple ?
0: Alors, la dernière sortie s'est passée juste avant les vacances de décembre. Nous sommes allés à Tour des Roches pour admirer le site et suivi d'un pique-nique. Notre projet, ça serait de visiter plusieurs lieux, que ça soit sur le même jour, la mosquée, une église et un temple. C'est un projet pour l'année prochaine.
1: À travers tous ces projets, vous accompagnez les jeunes dans leur parcours scolaire, à travers leur quotidien et un peu leurs difficultés. Comment vous décririez l'ambiance qui dégage de tout ça ? Est-ce que vous sentez un vrai lien ou...
0: Alors, grâce à ces rencontres pastorales, effectivement, on a vu les jeunes évoluer, prendre confiance, prendre la parole. Et puis le lien, c'est pas comme tous les jours où c'est un cours. C'est vraiment pas un cours. Le jeune n'est pas obligé de venir. On note juste les noms des participants, mais il vient quand il veut. Et c'est ouvert à tout le monde. Et du coup, le jeune s'approprie ce temps de parole, d'échange. Donc, c'est dans une ambiance bienveillante.
1: Une ambiance bienveillante qui concorde tout à fait avec l'objectif du campus, Est-ce qu'on retrouve un peu ces parties-là dans les activités proposées par la pastorale, ou c'est les jeunes qui mettent en place ces activités aussi?
0: Alors, nous les accompagnons pour les activités, et nos jeunes, on les accompagne. On accompagne aussi les familles. Donc, les familles qui passent sont les bienvenues. Et puis, même lorsqu'ils sortent de l'établissement, moi j'ai encore des liens avec des anciens qui travaillent ou qui ne travaillent pas, qui viennent régulièrement, soit ils passent sur le campus, ou ils m'envoient des textos ou des mails pour un peu nous tenir informés de leur avenir. Voilà. Et on est toujours là pour les aider. Ça m'arrive d'aider encore un jeune qui est sorti.
1: C'est un beau lien, ça, qui se crée ici.
0: Oui, c'est une fois qu'on est entré au lycée, après quand on part, pas avec tout le monde, mais avec beaucoup de jeunes.
1: Et vous avez dit que vous avez commencé à travailler ici en 2009.
0: Oui.
1: On est en 2026, alors on enregistre. Entre-temps, vous avez vu beaucoup d'élèves qui ont grandement changé avec la pastorale.
0: Oui, on a vu des jeunes grandir. Ça s'agir également. Donc, ça fait du bien de les voir évoluer.
1: Et est-ce que vous auriez peut-être... Imaginons qu'un de ces petits jeunes qui maintenant n'est plus au campus, mais qui continue de communiquer avec vous, qui se souvient de vous, écoute actuellement cette émission. Est-ce que vous auriez un petit message pour eux ou pour les personnes qui sont curieuses du campus Auteuil et de la pastorale en lui-même?
0: Si le jeune m'écoute, je lui passe bien mon bonjour et puis je serai ravie de le recevoir, de l'accueillir sur le campus. Il peut venir quand il veut au lycée et ça sera avec plaisir de l'accueillir. Si une personne souhaite découvrir le campus et le lycée, puisque moi je travaille sur le lycée, il n'y a pas de souci, on peut m'appeler, ça serait avec plaisir de l'accueillir. Et d'ailleurs, s'il y a des gens qui veulent faire du bénévolat et nous aider, c'est pareil, on peut voir, on recherche aussi parfois des gens qui veulent intervenir, que ça soit en pastoral notamment. Donc il y a possibilité, c'est avec plaisir.
1: Est-ce que vous auriez peut-être un petit mot de la fin pour conclure sur une note spécifique sur le campus ou la pastorale?
0: C'est un grand plaisir. Bon, là, on est en période d'examen. Quand le jeune part et qu'on s'attache, ça nous fait un peu un pincement au cœur de le voir partir. Mais moi, je lui dis de garder le lien et on essaye de le suivre aussi, même s'il a quitté l'établissement, et surtout le voir réussir et grandir.

Alors bonjour, moi c'est Ronny. Je suis actuellement au Campus Élie, le lycée Saint-François-Xavier au Porc, ici situé au niveau du lycée Ingen. Mon parcours c'était de. Enfin, plutôt comment j'ai commencé le lycée. Du coup, comment je l'ai découvert, parce qu'au début c'était un petit campus. Et qu'à la base, le lycée il était à la montagne, mais malheureusement ça va être détruit et du coup c'est descendu sur le port. Et c'est descendu sur le port depuis au moins un an et demi, un truc du genre. Et du coup, j'ai connu ce lycée grâce à un stage que j'ai effectué avec les pompiers du port. C'était le lieutenant de la caserne qui m'a orienté vers ici. Du coup, je suis venu, j'ai fait un entretien, ça s'est très bien passé, etc. Et puis, j'ai été pris en CAP agent de sécurité. C'était très bien, franchement, j'ai rien à dire sur le lycée. Les enseignants, ils seront toujours derrière ton dos. C'était calme, surveillant pareil, ils étaient tous cool avec nous. Franchement, sur le lycée, il n'y a vraiment rien à dire. C'était un très bon lycée. Et actuellement, j'ai fait 2 ans de CAP, du coup, j'ai mon diplôme. Et actuellement, je suis en BP ATPS, agent de sécurité. C'est-à-dire, c'est un brevet professionnel, une alternance. Avec ce diplôme, on peut être chef d'équipe en tant qu'agent de sécurité. Et chef

0: où c'est né, quand t'as découvert qu'il y avait ces formations-là ici?
1: Bah, en fait, j'ai découvert. En fait, c'est par rapport au métier que je veux faire plus tard, je veux faire pompier. Du coup, c'est pour ça, du coup, m'a orienté vers ici parce qu'au début, je pensais pas du tout faire ce genre de formation. Parce que à la base, bah, j'allais partir en général, je savais pas du tout qu'est-ce que je voulais faire. Et du coup, pour le métier que je veux faire plus tard, le diplôme va un peu me servir, du coup, ce diplôme-là. Parce que dans le cadre de cette formation-là, on est amené à plein de certifications comme le secours à la personne ou bien être SIAP, c'est-à-dire assistance dans le feu.
0: Et donc tu disais bonne ambiance en général, c'est ça va autant avec les c'est pareil avec que ce, est-ce que c'est pareil que ce soit avec les autres élèves ou avec les professeurs? C'est ça se passe bien?
1: Bah, en soi, ici, les élèves ici, bon, ils étaient un peu désordonnés, mais franchement, c'était gérable. Il n'y a vraiment jamais eu on va dire, de malentente entre nous, lycéens ici. Même au jour d'aujourd'hui, même si je suis là très rarement au lycée, comme on est plus au travail, du coup, j'ai rien à dire, c'est calme. C'est bien encadré et tout par les enseignants, c'est bien carré.
0: La formation, elle correspond plus, elle correspond à ce que tu cherchais vraiment, ou c'est encore différent de ce que tu attendais?
1: Bah, à vrai dire, ça correspondait un peu, vu que on enseigne les bases du métier, tout ce qui dit pompier, police, gendarmerie, etc. On enseigne les bases, du coup, c'est pour ça.
0: Et dans cette formation, si je ne me trompe pas, il y a des stages qui sont inclus dans le programme. Est-ce que tu as dû suivre un stage dans ce genre, dans l'insertion au métier sécurité? Et si oui, ça s'est passé comment?
1: En CAP?
0: Oui.
1: Bah, en fait, on a fait des stages, c'était des stages où on avait. En première année, on avait un stage à effectuer et en deuxième année, on avait deux stages à faire. Moi, en fait, en stage, il faut qu'on cherche une entreprise de sécurité. Ou bien, ça peut dépendre, mais tant que c'est dans le cadre de la sécurité. Moi, par exemple, j'ai fait un stage avec une entreprise de sécurité qui s'appelle RAS, Réunion Air Sûreté, que j'étais dans un magasin à Supel-Saint-Paul pendant un mois. Avec qui, en fait, pour pouvoir faire ce stage, il faut avoir fait un petit CV, il a une motivation, et c'est nickel.
0: Mais c'était une bonne expérience.
1: Oui, franchement, oui. Bah, après, le lieu où j'étais, c'était un peu un lieu à risque, parce que c'était quand même chaud, parce qu'il y avait des bagarres tous les jours, mais ça va, c'était bien.
0: Et qu'est-ce que tu comptes faire une fois que tu auras terminé la formation? Tu vas déjà te lancer dans le travail ou tu vas faire des études supérieures dans ton domaine?
1: Alors, en fait, on a un projet déjà, on voulait aller en France, moi et ma mère et mon frère. Du coup, grâce à un contact de ma mère, j'ai appris que on pourra me faire rentrer en télésurveillance. Mais pour l'instant, j'ai pas plus d'informations que ça. Et du coup, je me dis pourquoi pas, ça m'intéresse. Du coup, après le lycée, bah, je vais en télésurveillance, mais pour ça, il faut avoir le diplôme que je prépare actuellement.
0: Est-ce que tu aurais peut-être un petit mot d'encouragement, un mot de soutien ou autre chose, un petit mot de la fin, ensemble, de ton
1: Ouais.
0: expérience?
1: Bah, en vrai, tout ce que je peux vous dire, parce que beaucoup beaucoup veulent abandonner ici, comme moi, au début, je voulais abandonner. Mais si j'avais pas ma mère derrière mon dos, franchement, j'aurais arrêté depuis longtemps. Mais moi, je vous dis que malgré c'est difficile, même si vous avez déjà entamé un bon parcours et tout, franchement, ne lâchez pas l'affaire, continuez à avancer et continuez à faire votre mieux. Certes, c'est pas facile, mais dites-vous que vous êtes arrivé jusqu'à la fin.
2: Merci Simon Dev pour cette rencontre autour des apprentis d'Auteuil. On poursuit avec Zach Williams.

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3: Oh la Réunion. Oh toute bonne talon, Radio Arc-en-Ciel. Bon, l'année l'école avec l'année travail, l'a fini. Félicitations, toute ça que l'a gagné diplôme. Et puis, ben, peu ça que l'a pas gagné. Bon, nous la trouve l'année prochaine pour mettre la fin en place. Bon, là, j'étais allé reposer un peu, là, les vacances. Et puis, peut-être, pour s'équiper, il y a comment se préparer à la rentrée. Donc, Radio Arc-en-Ciel aussi, il prépare la rentrée. Donc, si quand la fin est toutes affaires pour l'école, ça là, ben, imaginez un petit peu aussi, il faut nous mettre un petit pièce pour notre radio, pour servir, pour notre rentrée l'année prochaine. Allez, nous retrouvons.

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1: Et on poursuit avec eux, le monde et Léo, île.
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2: Merci de nous accompagner pour ce Colin Rio, capitaine. À 11h15, le petit chemin de cette semaine, Magnifica Humanitas. Et après, à 11h30, bien sûr, le chapelet.

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0: Merci de nous accompagner sur les ondes de Radio Arc-en-Ciel. Pour ce petit chemin, grand chemin de cette semaine, Magnifica Humanitas, la lettre encyclique du pape Léon XIV, présentée par le père Jean-Denis.
1: Petit chemin, grand chemin dans la foi, une émission pour approfondir sa foi, pour mieux connaître aussi l'enseignement de l'Église, l'enseignement de l'Évangile. Et je vous propose depuis plusieurs étapes déjà la lettre encyclique du Saint-Père Léon XIV, Magnifica Humanitas, autrement dit Magnifique Humanité. C'est une exclamation, c'est aussi un émerveillement, ce que nous avons tous à faire devant cette création voulue par Dieu, autrement dit notre humanité, mais aussi tout ce qui l'entoure, toute la création. Dans cette encyclique, le pape rappelle les grands principes de l'enseignement social de l'Église au moment où notre histoire, notre humanité, notre monde entre dans une nouvelle étape, celle du numérique, celle des algorithmes, celle de l'intelligence artificielle. Tant d'injustices peuvent menacer notre humanité et notre vivre en société. Eh bien, le pape François, à travers cette lettre, nous rappelle ces grands principes de l'enseignement social de l'Église, inspirés, bien sûr, de l'enseignement du Christ lui-même, de l'Évangile. Il nous rappelle donc ces valeurs, et aujourd'hui, je vous propose cette valeur au cœur de l'enseignement social de l'Église, le développement humain intégral. Et dans ce passage, nous entendrons le pape Léon XIV reprendre la pensée de saint Paul VI, qui nous rappelle que le développement authentique concerne tout l'homme et tous les hommes, dans toutes les dimensions de l'existence, y compris spirituelle et écologique. Bien sûr, ces autres dimensions sont aussi la faim, la soif, le loger, le respecter, mais aussi le soin, l'accompagnement, l'éducation, bref, tout ce qui fait la réalité humaine pour conjuguer ensemble une société juste et plurielle. Et il en fait donc le critère décisif pour pluriel. Et il en fait donc

entier. Au cours des décennies suivantes, la doctrine sociale de l'Église a repris et a approfondi cette expression pour indiquer la manière concrète dont les grands principes, dignité, bien commun, destination universelle des biens, subsidiarité, solidarité, justice sociale, trouvent leur application dans l'histoire. Par développement humain intégral, nous entendons un processus dans lequel la croissance des personnes et des peuples concerne toutes les dimensions de l'existence et ouvre le futur aux générations à venir. Le développement, tant pour les personnes que pour les nations, est à la fois un devoir et un droit. Il exige des conditions minimales qui permettent à chaque personne et à chaque peuple de s'épanouir selon sa dignité, sans être maintenu dans la dépendance ou exclu de l'accès aux biens nécessaires. Le développement est humain lorsqu'il place au centre les personnes et non l'accumulation de biens, mais aussi lorsqu'il concerne les peuples et non seulement les individus. La justice exige la reconnaissance des droits sociaux et des droits des peuples et inclut la responsabilité envers ceux qui viendront après nous. C'est pourquoi un développement qui augmente la consommation de certains en faisant peser les coûts et les souffrances sur d'autres, ou encore qui relègue des régions entières à des rôles subordonnés en les empêchant d'exprimer leur potentialité, n'est pas humain. Le développement est intégral lorsqu'il ne se réduit pas au domaine économique, mais qu'il favorise la qualité de vie dans ses dimensions spirituelles, culturelles, morales et relationnelles, dans le respect de la maison commune. Cette expression donnée par le pape François pour parler de la planète, de la création, de notre environnement, et aussi de la diversité des peuples, et de leur mode de vie.

L'idée de développement humain intégral, nous dit le pape Léon dans cette lettre encyclique, trouve aujourd'hui un critère de vérification décisif dans l'écologie intégrale, devenue une dimension incontournable de la doctrine sociale de l'Église. La qualité du développement se mesure en effet à sa capacité à concilier sans les séparer la justice envers les personnes et la sauvegarde de la maison commune, favorisant des conditions de vie dignes, l'accès aux biens nécessaires, y compris l'eau ou la qualité de l'air, des relations sociales justes, l'attention à la création et aux générations futures. Il s'ensuit que ce n'est pas un véritable progrès que d'accroître le bien-être de certains en dégradant les écosystèmes, en faisant reposer les coûts sur les communautés les plus vulnérables ou en compromettant les conditions de vie de ceux qui viendront après nous. Ainsi compris, dans toutes ces dimensions, le développement humain intégral est l'horizon à partir duquel nous pouvons lire les transformations de notre temps, y compris celles de la révolution numérique. Les innovations technologiques, notamment l'intelligence artificielle, ne sont pas neutres. Elles peuvent favoriser la participation et la justice, ou bien aggraver les inégalités, le contrôle et l'exclusion. C'est pourquoi elles doivent être évaluées à l'aune d'une question décisive. Contribue-t-elle réellement à faire grandir les personnes et les peuples en humanité et en fraternité, dans le respect de la maison commune et des générations futures? C'est là que les principes de la doctrine sociale deviennent des critères concrets de discernement. Eh bien, c'est ce que nous aurons l'occasion de découvrir donc dans les chapitres suivants. Mais nous aurons encore une dernière étape dans cette compréhension de ces valeurs, de ces

principes de la doctrine sociale de l'Église, car le pape Léon propose un examen pour l'Église avec ses critères de son enseignement actuel et de ses implications. Dans sa conclusion de ce chapitre, Léon XIV retourne la doctrine sociale vers l'Église elle-même, appelée à vivre en son sein ce qu'elle prêche au monde. Et ce sont les valeurs suivantes qu'il veut souligner: synodalité, transparence, participation réelle des baptisés. Cela inclut l'écoute des victimes d'abus, la juste répartition et le partage des biens pour que l'Église soit un signe crédible de fraternité.

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4: Merci de nous accompagner. On poursuit donc le chapelet de ce jour, le mystère lumineux.

0: Bonjour à toutes et à tous. L'apostolat du rosaire vous propose de prier aujourd'hui les mystères lumineux et de les offrir pour la sanctification des prêtres du diocèse en charge de nous transmettre les moyens de notre salut.
1: Au nom
0: Notre
1: du Père,
0: Père,
1: et du Fils, et du Saint-Esprit.
2: Amen.
1: Je crois en Dieu, le Père Tout-Puissant, Créateur du ciel et de la terre, et en Jésus-Christ, son Fils unique, notre Seigneur, qui a été conçu du Saint-Esprit, est né de la Vierge Marie, a souffert sous Ponce Pilate, a été crucifié et mort, et a été enseveli, est descendu aux enfers, le troisième jour est ressuscité des morts, est monté aux cieux, est assis à la droite de Dieu, le Père Tout-Puissant, d'où il viendra juger les vivants et les morts. Je crois en l'Esprit Saint, à la Sainte Église catholique, à la communion des saints, à la rémission des péchés, à la résurrection de la chair, à la vie éternelle. Amen.
3: Amen. Notre Père qui es aux cieux, que ton nom soit sanctifié, que ton règne vienne, que ta volonté soit faite sur la terre comme au ciel.
1: Donne-nous aujourd'hui notre pain de ce jour. Pardonne-nous nos offenses, comme nous pardonnons aussi à ceux qui nous ont offensés. Et ne nous laisse pas entrer en tentation, mais délivre-nous du mal.
3: Amen. En l'honneur du Père éternel, notre Créateur, qui vous a élu, je vous salue, Marie pleine de grâce. Le Seigneur est avec vous. Vous êtes bénie entre toutes les femmes, et Jésus, le fruit de vos entrailles, est béni.
1: Sainte Marie, Mère de Dieu, priez pour nous pauvres pécheurs, maintenant et à l'heure de notre mort. Amen.
3: Amen. En l'honneur du Verbe de Dieu, notre Sauveur, qui vous a aimé, je vous salue, Marie pleine de grâce. Le Seigneur est avec vous. Vous êtes bénie entre toutes les femmes, et Jésus, le fruit de vos entrailles, est béni.
1: Sainte Marie, Mère de Dieu, priez pour nous pauvres pécheurs, maintenant et à l'heure de notre mort. Amen.
3: En l'honneur du Saint-Esprit, notre Consolateur, qui vous a sanctifié, je vous salue, Marie pleine de grâce. Le Seigneur est avec vous. Vous êtes bénie entre toutes les femmes, et Jésus, le fruit de vos entrailles, est béni.
1: Sainte Marie, Mère de Dieu, priez pour nous pauvres pécheurs, maintenant et à l'heure de notre mort. Amen.
3: Gloire au Père, au Fils et au Saint-Esprit,
1: comme il était au commencement, maintenant et toujours, et dans les siècles des siècles. Amen.
4: Premier mystère lumineux, le baptême de Jésus. D'un hymne de saint Éphrem. Au commencement, l'Esprit féconda et couva les eaux. Elles conçurent. Seigneur, par le baptême de ton Fils, tu nous as rendus conformes à lui. Envoie ton Esprit à tous les baptisés, que nous vivions selon notre dignité de chrétiens.
3: Notre Père, qui es aux cieux,
5: que ton nom soit sanctifié, que ton règne vienne, que ta volonté soit faite sur la terre comme au ciel. Donne-nous aujourd'hui notre pain de ce jour. Pardonne-nous nos offenses, comme nous pardonnons aussi à ceux qui nous ont offensés. Et ne nous laisse pas entrer en tentation, mais délivre-nous du mal.
3: Je vous salue, Marie, pleine de grâce.
1: Le Seigneur est avec vous. Vous êtes bénie entre toutes les femmes. Et Jésus, le fruit de vos entrailles, est béni. Sainte Marie, Mère de Dieu, priez pour nous pauvres pécheurs, maintenant et à l'heure de notre mort. Amen.
3: Je vous salue, Marie, pleine de grâce.
1: Le Seigneur est avec vous. Vous êtes bénie entre toutes les femmes. Et Jésus, le fruit de vos entrailles, est béni. Sainte Marie, Mère de Dieu, priez pour nous pauvres pécheurs, maintenant et à l'heure de notre mort. Amen.
3: Je vous salue, Marie, pleine de grâce.
2: Le Seigneur est avec vous. Vous êtes bénie entre toutes les femmes, et Jésus, le fruit de vos entrailles, est béni. Sainte Marie, Mère de Dieu, priez pour nous pauvres pécheurs, maintenant et à l'heure de notre mort. Amen. Je vous salue Marie, pleine de grâce, le Seigneur est avec vous. Vous êtes bénie entre toutes les femmes, et Jésus, le fruit de vos entrailles, est béni. Sainte Marie, Mère de Dieu, priez pour nous pauvres pécheurs, maintenant et à l'heure de notre mort. Amen. Je vous salue Marie, pleine de grâce, le Seigneur est avec vous. Vous êtes bénie entre toutes les femmes, et Jésus, le fruit de vos entrailles, est béni. Sainte Marie, Mère de Dieu, priez pour nous pauvres pécheurs, maintenant et à l'heure de notre mort. Amen. Je vous salue Marie, pleine de grâce, le Seigneur est avec vous. Vous êtes bénie entre toutes les femmes, et Jésus, le fruit de vos entrailles, est béni. Sainte Marie, Mère de Dieu, priez pour nous pauvres pécheurs, maintenant et à l'heure de notre mort. Amen. Je vous salue Marie, pleine de grâce, le Seigneur est avec vous. Vous êtes bénie entre toutes les femmes, et Jésus, le fruit de vos entrailles, est béni. Sainte Marie, Mère de Dieu, priez pour nous pauvres pécheurs, maintenant et à l'heure de notre mort. Amen. Je vous salue Marie, pleine de grâce, le Seigneur est avec vous. Vous êtes bénie entre toutes les femmes, et Jésus, le fruit de vos entrailles, est béni. Sainte Marie, Mère de Dieu, priez pour nous pauvres pécheurs, maintenant et à l'heure de notre mort. Amen. Je vous salue Marie, pleine de grâce, le Seigneur est avec vous. Vous êtes bénie entre toutes les femmes, et Jésus, le fruit de vos entrailles, est béni. Sainte Marie, Mère de Dieu, priez pour nous pauvres pécheurs, maintenant et à l'heure de notre mort. Amen. Je vous salue Marie, pleine de grâce, le Seigneur est avec vous. Vous êtes bénie entre toutes les femmes, et Jésus, le fruit de vos entrailles, est béni. Sainte Marie, Mère de Dieu, priez pour nous pauvres pécheurs, maintenant et à l'heure de notre mort. Amen.
6: Gloire au Père, au Fils et au Saint-Esprit, comme il était au commencement, maintenant et toujours, et dans les siècles des siècles. Amen.
4: Deuxième mystère lumineux, les noces de Cana. Par le Christ, l'eau des patriarches et des prophètes devient pour nous le vin des noces éternelles. Le Seigneur appelle à lui son épouse et nous invite à sa rencontre à travers sa parole révélée en son Fils. Seigneur, donne-nous de pouvoir nous enivrer de ta parole. Aide-nous à toujours mieux te contempler dans la Sainte Écriture.
3: Notre Père, qui es aux cieux, que ton nom soit sanctifié, que ton règne vienne, que ta volonté soit faite sur la terre comme au ciel. Donne-nous aujourd'hui notre pain de ce jour. Pardonne-nous nos offenses, comme nous pardonnons aussi à ceux qui nous ont offensés. Et ne nous laisse pas entrer en tentation, mais délivre-nous du mal.
6: Amen. Je vous salue, Marie, pleine de grâce.
2: Le Seigneur est avec vous. Vous êtes bénie entre toutes les femmes, et Jésus, le fruit de vos entrailles, est béni. Sainte Marie, Mère de Dieu, priez pour nous pauvres pécheurs, maintenant et à l'heure de notre mort. Amen.
6: Je vous salue Marie, pleine de grâce.
2: Le Seigneur est avec vous. Vous êtes bénie entre toutes les femmes, et Jésus, le fruit de vos entrailles, est béni. Sainte Marie, Mère de Dieu, priez pour nous pauvres pécheurs, maintenant et à l'heure de notre mort. Amen. Je vous salue Marie, pleine de grâce. Le Seigneur est avec vous. Vous êtes bénie entre toutes les femmes, et Jésus, le fruit de vos entrailles, est béni. Sainte Marie, Mère de Dieu, priez pour nous pauvres pécheurs,
7: maintenant et à l'heure de notre mort. Amen. Je vous salue Marie, pleine de grâce, le Seigneur est avec vous. Vous êtes bénie entre toutes les femmes, et Jésus, le fruit de vos entrailles, est béni. Sainte Marie, Mère de Dieu, priez pour nous pauvres pécheurs, maintenant et à l'heure de notre mort. Amen. Je vous salue Marie, pleine de grâce. Le Seigneur est avec vous. Vous êtes bénie entre toutes les femmes, et Jésus, le fruit de vos entrailles, est béni. Sainte Marie, Mère de Dieu, priez pour nous pauvres pécheurs, maintenant et à l'heure de notre mort. Amen. Je vous salue Marie, pleine de grâce. Le Seigneur est avec vous. Vous êtes bénie entre toutes les femmes, et Jésus, le fruit de vos entrailles, est béni. Sainte Marie, Mère de Dieu, priez pour nous pauvres pécheurs, maintenant et à l'heure de notre mort. Amen. Je vous salue Marie, pleine de grâce. Le Seigneur est avec vous. Vous êtes bénie entre toutes les femmes, et Jésus, le fruit de vos entrailles, est béni. Sainte Marie, Mère de Dieu, priez pour nous pauvres pécheurs, maintenant et à l'heure de notre mort. Amen. Je vous salue Marie, pleine de grâce. Le Seigneur est avec vous. Vous êtes bénie entre toutes les femmes, et Jésus, le fruit de vos entrailles, est béni. Sainte Marie, Mère de Dieu, priez pour nous pauvres pécheurs, maintenant et à l'heure de notre mort. Amen. Je vous salue Marie, pleine de grâce. Le Seigneur est avec vous. Vous êtes bénie entre toutes les femmes, et Jésus, le fruit de vos entrailles, est béni. Sainte Marie, Mère de Dieu, priez pour nous pauvres pécheurs, maintenant et à l'heure de notre mort. Amen. Je vous salue Marie, pleine de grâce. Le Seigneur est avec vous. Vous êtes bénie entre toutes les femmes, et Jésus, le fruit de vos entrailles, est béni. Sainte Marie, Mère de Dieu, priez pour nous pauvres pécheurs, maintenant et à l'heure de notre mort. Amen.
6: Gloire au Père, au Fils et au Saint-Esprit, comme il était au commencement, maintenant et toujours, et dans les siècles des siècles. Amen.
4: Troisième mystère lumineux, l'annonce du royaume. Par ton ministère, tu nous as donné l'exemple de ta prédication aux foules, aux pauvres, aux malades et aux pécheurs. Seigneur, apprends-nous à enseigner les vérités que tu nous as révélées, à donner le goût des biens que tu nous as promis et rester fidèles aux devoirs que tu nous as commandés.
3: Notre Père, qui es aux cieux, que ton nom soit sanctifié, que ton règne vienne, que ta volonté soit faite sur la terre comme au ciel. Donne-nous aujourd'hui notre pain de ce jour. Pardonne-nous nos offenses, comme nous pardonnons aussi à ceux qui nous ont offensés. Et ne nous laisse pas entrer en tentation, mais délivre-nous du mal.
6: Amen. Je vous salue, Marie, pleine de grâce.
7: Le Seigneur est avec vous. Vous êtes bénie entre toutes les femmes, et Jésus, le fruit de vos entrailles, est béni. Sainte Marie, Mère de Dieu, priez pour nous pauvres pécheurs, maintenant et à l'heure de notre mort. Amen.
6: Je vous salue, Marie, pleine de grâce.
7: Le Seigneur est avec vous. Vous êtes bénie entre toutes les femmes, et Jésus, le fruit de vos entrailles, est béni. Sainte Marie, Mère de Dieu, priez pour nous pauvres pécheurs, maintenant et à l'heure de notre mort. Amen. Je vous salue Marie, pleine de grâce. Le Seigneur est avec vous. Vous êtes bénie entre toutes les femmes, et Jésus, le fruit de vos entrailles, est béni. Sainte Marie, Mère de Dieu, priez pour nous pauvres pécheurs, maintenant et à l'heure de notre mort. Amen. Je vous salue Marie, pleine de grâce. Le Seigneur est avec vous. Vous êtes bénie entre toutes les femmes, et Jésus, le fruit de vos entrailles, est béni. Sainte Marie, Mère de Dieu,
2: Priez pour nous, pauvres pécheurs, maintenant et à l'heure de notre mort. Amen. Je vous salue, Marie, pleine de grâce. Le Seigneur est avec vous. Vous êtes bénie entre toutes les femmes. Et Jésus, le fruit de vos entrailles, est béni. Sainte Marie, Mère de Dieu, priez pour nous, pauvres pécheurs, maintenant et à l'heure de notre mort. Amen. Je vous salue, Marie, pleine de grâce. Le Seigneur est avec vous. Vous êtes bénie entre toutes les femmes. Et Jésus, le fruit de vos entrailles, est béni. Sainte Marie, Mère de Dieu, priez pour nous, pauvres pécheurs, maintenant et à l'heure de notre mort. Amen. Je vous salue, Marie, pleine de grâce. Le Seigneur est avec vous. Vous êtes bénie entre toutes les femmes. Et Jésus, le fruit de vos entrailles, est béni. Sainte Marie, Mère de Dieu, priez pour nous, pauvres pécheurs, maintenant et à l'heure de notre mort. Amen. Je vous salue, Marie, pleine de grâce. Le Seigneur est avec vous. Vous êtes bénie entre toutes les femmes. Et Jésus, le fruit de vos entrailles, est béni. Sainte Marie, Mère de Dieu, priez pour nous, pauvres pécheurs, maintenant et à l'heure de notre mort. Amen. Je vous salue, Marie, pleine de grâce. Le Seigneur est avec vous. Vous êtes bénie entre toutes les femmes. Et Jésus, le fruit de vos entrailles, est béni. Sainte Marie, Mère de Dieu, priez pour nous, pauvres pécheurs, maintenant et à l'heure de notre mort. Amen. Je vous salue, Marie, pleine de grâce. Le Seigneur est avec vous. Vous êtes bénie entre toutes les femmes. Et Jésus, le fruit de vos entrailles, est béni. Sainte Marie, Mère de Dieu, priez pour nous, pauvres pécheurs, maintenant et à l'heure de notre mort. Amen.
6: Gloire au Père, au Fils et au Saint-Esprit, comme il était au commencement, maintenant et toujours, et dans les siècles des siècles. Amen.
4: Quatrième mystère lumineux, la transfiguration. Quand Jésus fut transfiguré, la loi, les prophètes et l'Évangile se rencontrent dans l'unique gloire de Dieu, celle de son Église en marche vers le ciel. Seigneur, rassemble ton Église, étends la toile de sa tente sur tous les hommes, pour que nous puissions être comptés au nombre des justes lorsque tu reviendras juger les vivants et les morts.
3: Notre Père, qui es aux cieux, que ton nom soit sanctifié, que ton règne vienne, que ta volonté soit faite sur la terre comme au ciel. Donne-nous aujourd'hui notre pain de ce jour. Pardonne-nous nos offenses, comme nous pardonnons aussi à ceux qui nous ont offensés. Et ne nous laisse pas entrer en tentation, mais délivre-nous du mal.
6: Amen. Je vous salue, Marie, pleine de grâce.
2: Le Seigneur est avec vous. Vous êtes bénie entre toutes les femmes, et Jésus, le fruit de vos entrailles, est béni. Sainte Marie, Mère de Dieu, priez pour nous pauvres pécheurs, maintenant et à l'heure de notre mort. Amen.
6: Je vous salue, Marie, pleine de grâce.
2: Le Seigneur est avec vous. Vous êtes bénie entre toutes les femmes, et Jésus, le fruit de vos entrailles, est béni. Sainte Marie, Mère de Dieu, priez pour nous pauvres pécheurs, maintenant et à l'heure de notre mort. Amen. Je vous salue, Marie, pleine de grâce. Le Seigneur est avec vous. Vous êtes bénie entre toutes les femmes, et Jésus, le fruit de vos entrailles, est béni. Sainte Marie, Mère de Dieu, priez pour nous pauvres pécheurs, maintenant et à l'heure de notre mort. Amen. Je vous salue, Marie, pleine de grâce. Le Seigneur est avec vous. Vous êtes bénie entre toutes les femmes. Et Jésus, le fruit de vos entrailles, est béni. Sainte Marie, Mère de Dieu, priez pour nous, pauvres pécheurs, maintenant et à l'heure de notre mort. Amen. Je vous salue, Marie, pleine de grâce. Le Seigneur est avec vous. Vous êtes bénie entre toutes les femmes.
8: et Jésus, le fruit de vos entrailles, est béni. Sainte Marie, Mère de Dieu, priez pour nous pauvres pécheurs, maintenant et à l'heure de notre mort. Amen. Je vous salue Marie, pleine de grâce, le Seigneur est avec vous. Vous êtes bénie entre toutes les femmes, et Jésus, le fruit de vos entrailles, est béni. Sainte Marie, Mère de Dieu, priez pour nous pauvres pécheurs, maintenant et à l'heure de notre mort. Amen. Je vous salue Marie, pleine de grâce, le Seigneur est avec vous. Vous êtes bénie entre toutes les femmes, et Jésus, le fruit de vos entrailles, est béni. Sainte Marie, Mère de Dieu, priez pour nous pauvres pécheurs, maintenant et à l'heure de notre mort. Amen. Je vous salue Marie, pleine de grâce, le Seigneur est avec vous. Vous êtes bénie entre toutes les femmes, et Jésus, le fruit de vos entrailles, est béni. Sainte Marie, Mère de Dieu, priez pour nous pauvres pécheurs, maintenant et à l'heure de notre mort. Amen. Je vous salue Marie, pleine de grâce, le Seigneur est avec vous. Vous êtes bénie entre toutes les femmes, et Jésus, le fruit de vos entrailles, est béni. Sainte Marie, Mère de Dieu, priez pour nous pauvres pécheurs, maintenant et à l'heure de notre mort. Amen. Je vous salue Marie, pleine de grâce, le Seigneur est avec vous. Vous êtes bénie entre toutes les femmes, et Jésus, le fruit de vos entrailles, est béni. Sainte Marie, Mère de Dieu, priez pour nous pauvres pécheurs, maintenant et à l'heure de notre mort. Amen.
6: Gloire au Père, au Fils et au Saint-Esprit, comme il était au commencement, maintenant et toujours, et dans les siècles des siècles. Amen.
4: Cinquième mystère lumineux, l'institution de l'Eucharistie. Mystère de lumière par excellence, par l'Eucharistie, le Christ se fait nourriture sous les signes du pain et du vin, donnant jusqu'au bout le témoignage de son amour pour l'humanité, pour le salut de laquelle il s'offre en sacrifice. Seigneur, apprends-nous à toujours mieux te reconnaître dans le mystère de la Sainte Communion.
3: Notre Père, qui es aux cieux, que ton nom soit sanctifié, que ton règne vienne, que ta volonté soit faite sur la terre comme au ciel. Donne-nous aujourd'hui notre pain de ce jour. Pardonne-nous nos offenses, comme nous pardonnons aussi à ceux qui nous ont offensés. Et ne nous laisse pas entrer en tentation, mais délivre-nous du mal.
6: Je vous salue, Marie, pleine de grâce.
8: Le Seigneur est avec vous. Vous êtes bénie entre toutes les femmes. Et Jésus, le fruit de vos entrailles, est béni. Sainte Marie, Mère de Dieu, priez pour nous pauvres pécheurs, maintenant et à l'heure de notre mort. Amen.
6: Je vous salue, Marie, pleine de grâce.
8: Le Seigneur est avec vous. Vous êtes bénie entre toutes les femmes. Et Jésus, le fruit de vos entrailles, est béni. Sainte Marie, Mère de Dieu, priez pour nous pauvres pécheurs, maintenant et à l'heure de notre mort. Amen. Je vous salue Marie, pleine de grâce. Le Seigneur est avec vous. Vous êtes bénie entre toutes les femmes. Et Jésus, le fruit de vos entrailles, est béni. Sainte Marie, Mère de Dieu, priez pour nous pauvres pécheurs, maintenant et à l'heure de notre mort. Amen. Je vous salue Marie, pleine de grâce. Le Seigneur est avec vous. Vous êtes bénie entre toutes les femmes. Et Jésus, le fruit de vos entrailles, est béni. Sainte Marie, Mère de Dieu, priez pour nous pauvres pécheurs, maintenant et à l'heure de notre mort. Amen. Je vous salue Marie, pleine de grâce. Le Seigneur est avec vous. Vous êtes bénie entre toutes les femmes. Et Jésus, le fruit de vos entrailles, est béni. Sainte Marie, Mère de Dieu, priez pour nous pauvres pécheurs, maintenant et à l'heure de notre mort. Amen.
2: Je vous salue Marie, pleine de grâce, le Seigneur est avec vous. Vous êtes bénie entre toutes les femmes, et Jésus, le fruit de vos entrailles, est béni. Sainte Marie, Mère de Dieu, priez pour nous pauvres pécheurs, maintenant et à l'heure de notre mort. Amen. Je vous salue Marie, pleine de grâce, le Seigneur est avec vous. Vous êtes bénie entre toutes les femmes, et Jésus, le fruit de vos entrailles, est béni. Sainte Marie, Mère de Dieu, priez pour nous pauvres pécheurs, maintenant et à l'heure de notre mort. Amen. Je vous salue Marie, pleine de grâce, le Seigneur est avec vous. Vous êtes bénie entre toutes les femmes, et Jésus, le fruit de vos entrailles, est béni. Sainte Marie, Mère de Dieu, priez pour nous pauvres pécheurs, maintenant et à l'heure de notre mort. Amen. Je vous salue Marie, pleine de grâce, le Seigneur est avec vous. Vous êtes bénie entre toutes les femmes, et Jésus, le fruit de vos entrailles, est béni. Sainte Marie, Mère de Dieu, priez pour nous pauvres pécheurs, maintenant et à l'heure de notre mort. Amen. Je vous salue Marie, pleine de grâce, le Seigneur est avec vous. Vous êtes bénie entre toutes les femmes, et Jésus, le fruit de vos entrailles, est béni. Sainte Marie, Mère de Dieu, priez pour nous pauvres pécheurs, maintenant et à l'heure de notre mort. Amen.
6: Gloire au Père, au Fils et au Saint-Esprit, comme il était au commencement, maintenant et toujours, et dans les siècles des siècles. Amen.
3: Prière à Notre-Dame au parasol.
9: Ô Notre-Dame, qui par votre saint parasol accordez à la Réunion votre maternelle protection des laves du volcan, de l'ardeur du soleil, de la violence des tempêtes, des fortes pluies et de la destruction des cyclones. Ô Vierge Immaculée, qui par votre talon écrasez la tête de l'antique serpent, secourez-nous face à la tentation et au péché. Ô Maman Marie, protégez-nous de la maladie, secourez-nous de toutes les épidémies, guerres, catastrophes naturelles et persécutions au nom de la foi. Notre-Dame au parasol, veillez sur nous, gardez-nous maintenant, aujourd'hui et toujours, à l'ombre de votre parasol. Amen.
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Bien bonjour, si vous nous rejoignez sur les ondes de Radio Arc-en-Ciel, et c'est là maintenant de retrouver la une de la presse de ce jour. On démarre cette une de la presse avec le quotidien de la Réunion et l'océan Indien de ce jeudi. En une, on parle de violences sexuelles sur mineurs, ce que révèle le Grand Tri. Après la mort de Liana, la justice, la police et la gendarmerie ont réexaminé 727 dossiers de violences sexuelles sur mineurs à La Réunion. Ce travail inédit a déjà permis d'accélérer certaines procédures, mais met surtout en lumière les failles d'un système appelé à évoluer. La une, c'est aussi agression sexuelle présumée, le chauffeur de bus scolaire sera jugé. On parle aussi de Saint-André, compte validé, Bédier et irrité. On parle de, en cette une de ce quotidien, de Cannes, des avancées et la fin du blocage. Et tout retour, elles vont défier le chrono. La une, c'est aussi Réunion la Première qui nous parle en une de Citalis, les lignes de certains itinéraires modifiés après des caillassages à Prima. On parle aussi de Tours cycliste de la Réunion 2026, 16 équipes et plusieurs dizaines de coureurs pour une bataille intense tout terrain de 10 jours. La une, c'est aussi l'info.re. Sécurité routière, 1360 permis retirés depuis le début de l'année, dont 500 pour usage de stupéfiants. On parle aussi de violences sur mineurs, 1050 procédures réexaminées. La justice accélère le traitement des dossiers de violences sexuelles sur mineurs. Et aussi, Néo, un réunionnais de 3 ans, atteint d'un cancer, 14 000 euros récoltés pour son hospitalisation à Paris. C'était la une de la presse de ce jour et on poursuit avec la suite du programme.

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Et on poursuit avec OM, un peu plus loin à partir de 12h15, des informations internationales avec la rédaction de Vatican.

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1: Nous avons passé de 15 minutes sur les ondes de Radio Arc-en-Ciel et c'est l'heure de retrouver les informations internationales avec la rédaction de Vatican.

0: Donald Trump menace de s'en prendre aux infrastructures civiles iraniennes. Cette nuit encore, les États-Unis ont bombardé des cibles militaires en Iran. Et enlisé, Washington cherche le soutien de ses alliés dans la région et annonce un partenariat sur le nucléaire civil avec l'Arabie Saoudite. L'Ukraine tente de redynamiser un processus diplomatique à l'arrêt. Volodymyr Zelensky a rencontré hier les émissaires américains. Le président ukrainien tente aussi de calmer la colère de la rue et nomme pour la deuxième fois en deux jours un nouveau ministre de la Défense. 17 Mexicains morts dans des circonstances opaques dans les centres de détention de l'ICE, la police de l'immigration américaine. La présidente mexicaine, Claudia Sheinbaum, porte plainte aux États-Unis. En Inde, les étudiants font bouger le gouvernement de Narendra Modi, qualifié de cafard. Les étudiants qui dénonçaient au départ des fraudes aux examens d'entrée en études de médecine s'érigent en mouvement politique. Le parti des cafards analyse dans le dossier de la rédaction.
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0: Bonjour. 12e nuit consécutive de bombardements américains contre des cibles militaires en Iran. Et cela continuera tant que Téhéran prendra pour cible des navires dans le détroit d'Ormuz. Pire, Donald Trump menace de s'en prendre aussi à des infrastructures civiles. Pour appuyer l'Iran, les Houthis sont également entrés en action depuis le Yémen. Ils ont ciblé deux pétroliers saoudiens. Et c'est dans ce contexte d'enlisement du conflit que Washington annonce un renforcement de ses alliances avec ses partenaires dans la région. C'est le cas avec l'Arabie Saoudite, pays rival de l'Iran. Les États-Unis vont aider Riyad à développer son programme nucléaire civil dans le cadre d'un partenariat qui va s'étaler sur plusieurs décennies. Un accord qui fait craindre à certains que Washington essaye de recruter le royaume saoudien pour sa guerre contre l'Iran. Le point avec Sarah Laurent à New York.
2: Hier soir, les États-Unis ont officiellement annoncé que son nouvel accord nucléaire avec l'Arabie Saoudite donnera à terme le droit au royaume d'enrichir lui-même son uranium. Une des étapes essentielles dans la construction d'une arme nucléaire. Si le gouvernement américain a assuré que l'accord n'était destiné qu'à un usage civil, beaucoup y voient la dernière preuve en date de la volonté des États-Unis de faire en sorte que l'Arabie Saoudite, un de leurs plus proches alliés dans la région, s'implique plus directement dans le conflit avec l'Iran. La semaine dernière, le département d'État américain a aussi approuvé une vente d'armes à l'Arabie Saoudite d'un montant de près de 2 milliards de dollars. Mercredi matin, avant même l'officialisation de l'accord sur le nucléaire, le ministère des Affaires étrangères du Pakistan, un des pays médiateurs clés dans le conflit entre les États-Unis et l'Iran et un allié historique de l'Arabie Saoudite, a publié un communiqué dans lequel il a exprimé être profondément inquiet des tentatives visant à entraîner le royaume d'Arabie Saoudite dans le conflit au Moyen-Orient. Sarah Laurent, à New York, pour Radio Vatican.
0: Et à noter qu'après d'âpres discussions, la Chambre américaine des représentants a voté une rallonge budgétaire de 95 milliards de dollars pour financer. La guerre en Iran. Le texte approuvé de justesse avec à peine deux voix.

0: Kiev. Après 6 jours passés dans le pays, s'est dit encouragé par la grande détermination des Ukrainiens à travailler pour la fin des hostilités. « Nous devons agir dans cette direction », a-t-il affirmé, « poursuivre le dialogue avec la communauté internationale et avec les autorités russes, ainsi que les missions humanitaires en faveur du retour des enfants, des prisonniers et des civils ». L'Ukraine tente de remettre un processus diplomatique sur les rails. Le président Volodymyr Zelensky s'est entretenu avec les émissaires américains Steve Witkoff et Jared Kushner afin de redynamiser la diplomatie et trouver une issue à la guerre avec la Russie alors que les négociations sont au point mort. Et de l'autre côté du front, le russe Vladimir Poutine avait lui aussi affirmé à la fin du mois de juin attendre la venue des négociateurs américains pour relancer les pourparlers plus de 4 ans après le début de la guerre. Mais l'attention des Ukrainiens depuis 2 jours est ailleurs, notamment après le limogeage du populaire ministre de la Défense, Mikhailo Fedorov, remplacé par le commandant de l'armée ukrainienne, Oleksandr Sirski. Des manifestations géantes ont contesté cette décision et finalement Volodymyr Zelensky a partiellement cédé en remerciant Oleksandr Sirski et en nommant Mikhailo Drapaty au ministère de la Défense. À Kiev, Emmanuel Chaz.
1: Mikhailo Drapaty est l'homme de guerre que les manifestants souhaitaient voir au poste à la place d'Oleksandr Sirski, dont ils réclamaient le départ, car selon eux, sa stratégie était dépassée et il ne respectait pas l'avis de ses hommes. Et les premiers mots du nouveau commandant en chef ont été adressés au peuple. « Je travaillerai de façon responsable, avec concentration et respect pour ceux qui défendent le pays. » Mikhailo Drapaty, lui, est un héros de l'Ukraine, très respecté pour ses faits d'armes. Il s'est notamment illustré en 2014 pendant la bataille de Mariupol en libérant des otages dans une opération spectaculaire. Et depuis 2022, il a occupé plusieurs postes de haut commandement. Il est vu comme un réformateur ayant à cœur d'éliminer la corruption au sein de l'armée. Et il était sorti de la réserve d'usage ces derniers jours pour soutenir Mikhailo Fedorov en disant que si le ministre devait travailler en dépit du système et non pas grâce à lui, cela signifiait que le système devait changer. En nommant Mikhailo Drapaty, Volodymyr Zelensky a accédé à l'une des requêtes du peuple. Le président a précisé avoir offert un poste d'importance à Mikhailo Fedorov, mais ce dernier n'a pas encore commenté à ce sujet. Les manifestants, eux, réclament toujours son retour à la défense. Emmanuel Chaz, Kiev, RFI pour Radio Vatican.
0: Claudia Sheinbaum, la présidente du Mexique, a annoncé le dépôt de plusieurs plaintes aux États-Unis après la mort de ressortissants mexicains dans des centres de détention de l'ICE, la police de l'immigration américaine. Depuis le retour de Donald Trump à la présidence en janvier 2025, 17 Mexicains sont morts dans des circonstances non élucidées. Les détails de notre correspondant à Mexico, Diego Calmar.
2: Le Mexique porte plainte contre ICE aux États-Unis. Hier, la présidente Claudia Sheinbaum a annoncé déposer plusieurs plaintes pénales pour la mort de 17 migrants mexicains aux mains du service de l'immigration et de douane américain. Claudia Sheinbaum avait annoncé ces plaintes le 9 juillet. La diplomatie mexicaine a détaillé en avoir déposé 20 là où les décès sont survenus, principalement dans les États de l'Arizona, la Californie et la Floride. Le ministre des Affaires étrangères, Roberto Velasco, a également demandé au Haut Commissariat des Nations Unies aux droits de l'homme, Volker Türk, de solliciter des informations aux États-Unis sur ce sujet et de formuler des recommandations techniques pour prévenir des faits de cette nature. Le gouvernement Sheinbaum a écarté l'idée que ces plaintes puissent affecter la relation vitale du Mexique avec les États-Unis au moment où se déroulent les négociations pour la révision du traité de libre-échange nord-américain auquel participe également le Canada. À Mexico, Diego Calmar pour Radio Vatican.
0: Le Mexique, par ailleurs, traversé par une violence récurrente en 24 heures. Le maire de Témoac, dans l'état de Morelos, a été assassiné par balle dans l'enceinte de sa mairie. Et dans le sud du pays, un journaliste a été abattu alors qu'il était attablé dans un restaurant. Francisco Alejandro Leiva Aguilar, ancien directeur d'une chaîne de télévision locale et auteur d'une chronique politique, est le 7e journaliste assassiné au Mexique en 2026. Au Kenya, plusieurs avocats ont boycotté les tribunaux hier. L'appel avait été lancé par la Law Society of Kenya, l'association représentant la profession dans le pays, pour dénoncer la corruption et les dysfonctionnements qui, selon elle, minent le pouvoir judiciaire. Les avocats pointent du doigt des retards et des lenteurs dans le système judiciaire. Plusieurs tribunaux à travers le pays ont été affectés. Les avocats ont lancé un appel ferme, notamment à l'encontre de certains juges et magistrats. Précision de notre correspondante à Nairobi, Alban Tiroir.
3: Engorgement des tribunaux, retard dans les affaires, manquement à l'éthique, plusieurs avocats renommés se sont rassemblés ce mercredi devant la Cour suprême kényane pour exprimer leur ras-le-bol. Parmi eux, Ahmed Nasir Abdoulaye.
4: As lawyers, as Kenyans, en tant qu'avocat, en tant que Kenya, nous en avons assez d'une justice corrompue qui refuse de se réformer.
3: Les avocats pointent aussi du doigt des entraves aux procédures disciplinaires.

0: Lumière et Enquête Anticorruption de la part de certains juges et magistrats. Charles Kanjama cite un exemple. Il est président de la Law Society of Kenya.
1: Il n'y a pas si longtemps, une enquête pointait à des transferts d'argent. Une juge figurait parmi les personnes faisant l'objet de cette enquête. Et cette juge a saisi la justice pour empêcher l'autorité de lutte contre la corruption de poursuivre ces enquêtes.
0: Les avocats demandent à ce que la justice, lorsqu'elle est accusée, rende elle aussi des comptes, explique Faith Odhiambo, ancienne présidente de la Law Society of Kenya.
2: L'indépendance du pouvoir judiciaire ne signifie pas une immunité à tout examen. La justice s'est toujours appuyée sur la confiance du public et nous l'appelons à regagner cette confiance.
0: Mercredi également, un magistrat a été arrêté, soupçonné d'avoir demandé puis reçu un pot de vin pour influencer l'issue d'une affaire. Le pouvoir judiciaire a une tolérance zéro vis-à-vis de la corruption, a réagi la présidente de la Cour suprême. Nairobi, Alban Tiroir pour Radio Vatican.
1: Allez, avant de passer à notre dossier, qu'en dites-vous d'un petit message à la rédaction, une invitation à mieux vous connaître? 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D'où êtes-vous? D'où nous écoutez-vous? Et pourquoi vous nous écoutez? N'hésitez pas à nous écrire donc par mail à cette adresse français@vaticannews.va. Le Premier ministre indien est sorti de son silence après des jours de contestation étudiante. Narendra Modi a promis de punir sévèrement les responsables des fraudes aux examens à l'origine de la colère des étudiants. Rien n'est plus important que le bien-être et l'avenir de notre jeunesse, a-t-il écrit sur X. Poussé dans ses retranchements, deux jours après une manifestation sévèrement réprimée dans les rues de New Delhi, des milliers de jeunes occupent toujours le centre de la capitale avec la ferme intention d'y rester autant que nécessaire. Ce mouvement autoproclamé « Parti du peuple des cafards » est né sur les réseaux sociaux le 16 mai dernier. En réponse à une déclaration du président de la Cour suprême indienne qui avait qualifié la jeunesse au chômage de cafard. Mais le phénomène virtuel s'est depuis transformé en mobilisation politique grandissante qui porte la voix d'une jeunesse scandalisée par les récentes fraudes liées aux examens d'entrée en faculté de médecine. Les cafards exigent une réforme du système universitaire et la démission du ministre de l'Éducation. Retour sur les raisons de la colère avec Jean-Luc Racine, directeur de recherche émérite au Centre d'études asiatiques et himalayenne du CNRS.
3: Pour quelques dizaines de milliers de postes, il y a quasiment des millions de candidats et il y a même un certain nombre d'étudiants qui se sont suicidés en voyant que tout ce système capotait. Et donc le mouvement des cafards s'est fondé essentiellement là-dessus, en demandant la démission du ministre de l'Éducation. L'Inde est agitée par un paradoxe, on met toujours en avant sa croissance, etc. Mais en réalité, il y a un problème majeur qui est qu'un nombre considérable de jeunes gens instruits et ayant fait des études universitaires ne trouvent pas d'emploi. Et donc ce chômage non négligeable de la part d'une jeunesse diplômée qui se croise donc avec ces fraudes des examens, alors que pour suivre justement ces cours privés, des familles se serrent la ceinture, si l'on peut dire, pour pouvoir payer les cours. Et ce qui ne fait qu'aggraver les choses, c'est qu'il a fallu attendre les violences policières pour que le Premier ministre Narendra Modi sorte de son silence. Tout ça pour dire que les gens qui ont triché en faisant fuiter les examens seront sévèrement punis, mais on a refait une séance d'examen, donc tout va bien.
4: Vous avez parlé de la répression des manifestants, mais par ailleurs, deux représentants du mouvement ont été reçu en début de semaine. Ça montre qu'il y a une certaine crainte, selon vous, de la part du gouvernement, de ce mouvement qui prend de l'ampleur.
3: Finalement, c'est le ministre de la Santé qui a vu un petit quart d'heure, deux ou trois délégués du parti des cafards, mais le gouvernement qui se refuse à ce que le ministre de l'Éducation démissionne, il est un peu embêté parce que on sait que dans des pays voisins, le Sri Lanka d'abord, puis le Bangladesh l'année dernière, puis le Népal. Trois gouvernements sont tombés à la suite de manifestations étudiantes, donc ce qu'on appelle la fameuse génération Z. Mais en tout cas, il est clair qu'il y a un malaise qui a trouvé une voie d'expression publique. La question est de savoir s'il va y avoir une amplification dans la sphère politique traditionnelle.
4: Est-ce qu'on peut parler d'un mouvement organisé, structuré, avec un leader qui se détache?
3: Oui, il s'est organisé dans la mesure où tout le monde connaît le nom d'Abhijit Dibke, qui est donc ce jeune trentenaire qui était encore aux États-Unis quand il a lancé son mouvement satirique, mais qui a décidé de revenir en Inde. Il est vraiment, lui, à la fois le créateur et l'incarnation du mouvement. Et puis, donc, il y a la figure de Vanchuk, ce militant donc venu du Ladakh, qui lui est un homme dans la cinquantaine, très affaibli par sa grève de la faim, et il a dépassé les 20 jours, mais qui représente en quelque sorte une autre génération. La question est de savoir si Dibke, le leader, souhaitera rester en accord avec et ses jeunes confrères, sans transformer son mouvement en vrai parti politique.
4: A-t-il pour le moment manifesté des ambitions politiques ?
3: Pour le moment, ce n'est pas son objectif, même si dans le programme du parti des cafards, il y a des revendications qui dépassent la question étudiante. Par exemple, faire en sorte qu'il y ait 50% de sièges réservés dans les élections pour les femmes. Pour le moment, c'est 30%. On sent que l'horizon s'élargit au-delà de la seule question étudiante.
1: Interrogé par Alexandra Sirgan, Jean-Luc Racine, directeur de recherche émérite au Centre d'études sud-asiatiques et himalayennes, était ce matin l'invité de Radio Vatican.

0: Et c'est là de retrouver le béaba du christianisme. À quoi reconnaître les saints dans les églises ou les musées?
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2: Apprendre à reconnaître les saints dans l'art, de Sainte-Jeanne d'Arc à Saint-Martin de Tours, en passant par Saint-Hubert, Sainte-Thérèse de l'Enfant Jésus, comment les identifier, quels sont leurs signes particuliers, leurs attributs? Eh bien, on en parle cette semaine dans le béaba du christianisme.
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2: Sophie Rouberti, bonjour.
3: Bonjour Pauline de Torsiac.
2: Alors vous êtes journaliste culturelle, vous publiez aux éditions MAM « Je reconnais les saints dans les églises et les musées ». Ce sont 30 portraits de saints pour apprendre à les reconnaître. C'est un livre destiné avant tout aux enfants, c'est assez pédagogique hein, comme approche.
3: Oui, c'est un livre qui est destiné aux enfants, disons de 8 à 12 ans, mais je dois avouer que généralement les adultes qui l'ont entre les mains sont bien contents de découvrir eux aussi les attributs des saints qu'on fréquente le plus souvent dans les églises.
2: Alors justement, c'est intéressant parce que, comme vous le dites, c'est destiné aux enfants, mais en tant qu'adulte, on apprend aussi plein de choses. Quand on feuillette votre livre, sur la page de gauche, on trouve l'illustration, ça peut être un tableau, un vitrail, une statue représentant le saint. Puis sur la page de droite, il y a des explications, des anecdotes sur la vie du saint, sur ses attributs. Quel était le sens de votre démarche ?
3: L'idée était de donner des pistes aux enfants pour comprendre les personnages auxquels ils sont confrontés lorsqu'ils vont dans un musée ou dans une église et qu'ils peuvent avoir du mal à reconnaître. Alors quand on a l'habitude, on sait très bien que la dame qui porte un bébé dans ses bras et qui est la plus fréquemment représentée dans nos églises, c'est la Vierge Marie, mais ça n'est pas évident pour tout le monde. Et donc l'idée qui a prévalu, c'était de donner des explications aux enfants, à la fois sur la vie du saint qui était représentée, mais aussi les attributs, faire comprendre l'idée même d'attribut, c'est-à-dire un objet, une situation, un mouvement qui permettait d'identifier ce saint. Et donc l'idée était de choisir une trentaine de saints parmi ceux que l'on croise le plus fréquemment et de donner des éléments pour les reconnaître, et puis pour les reconnaître mais aussi pour les connaître un petit peu plus, pour savoir ce qu'ils ont fait et pourquoi ils sont intéressants.
2: Alors justement, le livre commence par la représentation de Sainte-Anne sur un vitrail. On la voit qui apprend à lire à Marie. Que vous a inspiré ce vitrail qui se trouve d'ailleurs dans une église au Royaume-Uni? Pourquoi ce choix-là peut-être pour commencer?
3: Alors vous savez, choisir c'est renoncer. Donc pour déjà choisir une liste de saints, ça a été un véritable chemin. Et choisir les œuvres aussi. J'ai bien aimé cette représentation en vitrail de Sainte-Anne et de la Vierge, parce qu'il y avait à la fois ce travail du vitrail qui me semblait très intéressant, et puis la tendresse, toute la tendresse de Sainte-Anne qui se penche vers Marie, et cette dimension d'éducatrice m'a semblé particulièrement intéressante.
2: Anne, la mère de Marie, l'éducatrice, et vous le disiez, vous avez choisi un vitrail, c'est pas non plus un choix, alors c'est renoncer, mais c'est pas un choix au hasard non plus, parce que c'est l'occasion d'expliquer l'art du vitrail, c'est ça aussi le sens de ce livre.
3: Oui, dans la démarche culturelle, dans la démarche d'appropriation du patrimoine que je souhaite mener avec auprès des enfants, il y a aussi cette dimension technique, c'est-à-dire que l'art, ça n'est pas juste quelque chose qui est fait par hasard. Il n'y a pas de hasard dans l'art. Il y a un travail préparatoire, il y a une technique, il y a un apprentissage, il y a quelque chose de difficile pour obtenir une œuvre qui soit digne d'être présentée dans les églises ou dans les musées.
2: Saint Antoine de Padoue, on va prendre un autre exemple, on feuillette ensemble ce magnifique livre. À quoi le reconnaît-on, Saint Antoine de Padoue?
3: Alors Saint Antoine, le plus souvent, est représenté en compagnie de l'enfant Jésus qu'il porte dans les bras. Et en fait, cette scène fait référence à un épisode de la vie de Saint Antoine qui l'a profondément marqué, où il se retrouve effectivement en présence de l'enfant Jésus. Et dans le tableau que j'ai choisi, qui est un tableau du peintre espagnol Murillo, eh bien, l'enfant Jésus est posé sur un livre et saint Antoine le tient avec beaucoup de tendresse. On le retrouve aussi, la fleur de lys, une branche de lys qui est aussi une des caractéristiques de saint Antoine. Mais très généralement, quand on voit un moine habillé avec une robe de bure brune, donc des franciscains, eh bien c'est très souvent saint Antoine. Alors, et il est très fréquemment dans nos églises.
2: Il est très fréquemment dans les églises. Il fait partie des saints assez populaires. C'est le saint patron des voyageurs, des mineurs, des marins et des femmes enceintes. On découvre aussi à travers ce livre finalement que on les invoque pas que pour une seule cause. Moi, je savais qu'on l'invoquait pour les objets perdus, mais il y a d'autres raisons pour lesquelles on invoque saint Antoine de Padoue.
3: Oui, très souvent, effectivement, on l'invoque pour retrouver les objets perdus, mais on l'invoque aussi pour obtenir la protection et la sécurité, ce que je trouve intéressant, parce que finalement, il y a un côté protecteur avec l'enfant Jésus. Et cette protection, on la recherche pour soi-même, sa famille, ses biens. On l'invoque aussi pour bénir les récoltes. Il y a beaucoup de saints, d'ailleurs, qu'on invoque pour bénir les récoltes, mais c'est une des caractéristiques de saint Antoine. Alors, on se rend compte qu'on n'a pas un saint, une invocation, on peut avoir plusieurs saints pour une même cause, et pour un même saint, plusieurs raisons pour lesquelles on le prie plus particulièrement.
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2: Apprendre à reconnaître les saints dans l'art, c'est justement la question que l'on se pose cette semaine dans le béaba du christianisme avec Sophie Rouberti, journaliste. Vous venez de publier 30 portraits de saints pour justement apprendre à les reconnaître dans les églises, dans les musées. Votre livre « Je reconnais les saints dans les églises et musées » aux éditions MAM. On vient de parler de saint Antoine de Padoue. À quoi le reconnaît-on? Pourquoi est-ce que on l'invoque? Certains saints sont aussi plus facilement identifiables grâce à un objet qui les caractérise. On peut donner quelques exemples, Sophie Rouberti?
3: Alors, je pense à celui qui viendra certainement à l'esprit de vos auditeurs, qui est Saint-Pierre, avec ses clés. C'est vrai qu'un saint avec des clés, on pense immédiatement à Saint-Pierre, où je pense, ça n'est pas exactement un objet, mais lorsqu'on voit un saint avec sa tête entre les mains et habillé en évêque, on se doute qu'il s'agit de saint Denis. Mais ces choses qui nous semblent évidentes ne le sont pas forcément pour les enfants. Et donc, il me semble important de mettre des mots sur ces éléments-là. Et donc, à partir du moment où ils sauront que le saint avec les clés, c'est Saint-Pierre, eh bien, ils ne l'oublieront pas.
2: Saint-Martin avec son manteau, Sainte-Cécile avec son instrument de musique, ça aussi, c'est des... on a l'impression que c'est des incontournables.
3: Oui, c'est vrai que saint Martin, c'est quand même un saint très, très vénéré en France. Et je le trouve particulièrement intéressant parce qu'en fait, il a été un grand évangélisateur de la Gaule, ce qui était encore la Gaule. Et puis, c'est aussi le signe de la charité en acte, avec ce manteau qui est partagé. Alors très souvent, on imagine qu'il a donné la moitié de son manteau parce qu'il faisait tellement froid qu'il voulait en garder quand même un petit morceau pour lui. Mais en fait, il a tout donné. Il a tout donné parce qu'en fait, il n'était propriétaire que de la moitié de son équipement, le reste appartenant à l'armée. Et donc, il a donné à ce pauvre la totalité de ce qu'il avait.
2: On reconnaît également, Sophie Rouberti, les évangélistes à plusieurs symboles. Expliquez-nous.
3: Alors, les évangélistes, il y a quelque chose qu'on appelle le tétramorphe et qui permet d'identifier les saints par rapport avec un symbole. Vous le savez, l'aigle pour saint Jean, l'homme ou l'ange pour saint Matthieu, le taureau pour saint Luc et le lion pour saint Marc. Alors, quand on voit l'un ou l'autre, souvent les quatre sont ensemble, ça constitue le tétramorphe. Et ça, en fait, c'est à la fois... lié au début de l'évangile que chaque évangéliste a écrit. Et puis, c'est aussi lié aux quatre vivants de l'Apocalypse, dont on a eu une lecture récemment dans la liturgie. Et bien, l'Église fait en sorte que finalement, on puisse comprendre très vite de quoi il s'agit lorsqu'on est face à une œuvre d'art. L'idée n'est pas l'art pour l'art, mais c'est vraiment l'art pour édifier, l'art pour donner à comprendre, l'art pour évangéliser, pour expliquer Et parfois, on a l'impression de se trouver face à une bande dessinée dans les églises.
2: Exactement. Et vous décodez ça avec talent. On peut parler aussi de Sainte Marguerite Marie, à part Parelmonial. Le pape vient de publier une encyclique sur le Sacré-Cœur de Jésus. C'est un de ses attributs, ce cœur de Jésus.
3: Oui, ce cœur de Jésus, alors c'est vraiment une grâce qui nous est donnée de la mettre un petit peu en lumière, cette religieuse toute simple qui ne semble pas avoir eu à vision humaine une vie extraordinaire. Mais effectivement, elle est toute tournée vers le cœur de Jésus. Et c'est certainement elle qui, à son époque, a permis que soit vraiment mise en valeur l'amour de Dieu pour les hommes. Et elle est d'ailleurs le plus souvent représentée soit devant Jésus qui présente son cœur ouvert aux hommes, soit avec un objet qui représente le cœur de Jésus.
2: En tout cas, Sophie Robertier, en parcourant les pages de votre livre, on découvre les saints les plus emblématiques. Ce sont les incontournables, c'était un choix de votre part.
3: Oui, les plus fréquents surtout. Il y a énormément de saints dont j'aurais eu envie de parler parce que soit ils me touchent particulièrement, soit ils ont une grande importance dans l'Église. Mais finalement, l'idée était quand même que lorsque les enfants ou les familles vont dans des églises, parce que les églises constituent le plus grand musée de France, et là, on a vraiment ce petit musée à proximité de chez soi où que l'on habite, j'avais vraiment envie que les enfants aillent à la rencontre de ces saints qui peuplent les églises les plus proches de chez eux. Et des saints comme Marie, comme Joseph, comme Saint-Pierre, Saint-Martin, Sainte-Thérèse de l'Enfant Jésus, on peut la citer aussi, sont extrêmement fréquents dans toutes les églises, même les petites églises de campagne.
2: Et je vous invite justement à découvrir ce livre, c'est aux éditions MAM, Je reconnais les saints dans les églises et les musées. On apprend plein de choses pour vous, pour vos enfants. Sophie Robertier, un immense merci.
3: Merci beaucoup.
2: 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À bientôt.

Vous n'avez pas reçu un esprit qui vous rende esclave et vous ramène à la peur, mais un esprit qui fait de vous des fils adoptifs et par lequel nous crions « Abba, Père ».

0: 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Il est 13h, les racines du présent tout de suite avec RCFR Radio Notre-Dame, l'écoute d'un ambassadeur aux avant-postes de l'histoire.
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2: Bonjour à tous, bienvenue dans ce studio pour cette nouvelle édition des Racines du Présent, comme chaque semaine, en partenariat avec le quotidien La Croix et en codiffusion sur l'ensemble des radios chrétiennes. Plus que jamais, la connaissance et la compréhension de l'histoire sont indispensables. À l'heure où nous pouvons avoir l'impression que le monde ancien, celui des démocraties libérales, des relations diplomatiques multilatérales, de la construction en commun de la paix, eh bien, à l'heure où nous pouvons avoir l'impression que ce monde semble se vaporiser sous nos yeux. En effet, lorsque la force de la loi cède la place à la loi de la force, le moment vient de s'interroger sur nos sources, sur notre propre histoire. Nous allons tenter aujourd'hui cet exercice avec notre invité, un grand témoin placé depuis 40 ans aux premières loges de notre diplomatie. Philippe Étienne, bonjour.
3: Bonjour.
2: Merci beaucoup d'être avec nous. Vous avez été notre ambassadeur à Washington de 2019 à 2023, à Berlin de 2014 à 2017. À Bruxelles, vous avez été notre représentant permanent. Et puis, de 2017 à 2020, vous avez été le conseiller diplomatique du président de la République, Emmanuel Macron. Vous publiez aujourd'hui chez Talendier vos mémoires intitulées « Le Sherpa, mémoire d'un diplomate aux avant-postes de l'histoire ». Cette histoire que nous allons scruter en votre compagnie. Avec nous également dans ce studio, Jean-Christophe Ploquin. Bonjour.
4: Bonjour.
2: Merci beaucoup d'être avec nous. Vous êtes rédacteur en chef au quotidien La Croix. Vous avez présidé pendant de longues années l'Association de la presse diplomatique. Voilà le thème de cette édition des Racines du Présent, à l'écoute d'un ambassadeur aux avant-postes de l'histoire.
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2: Alors Philippe Étienne, vous êtes spécialiste des pays de l'Europe centrale, de l'Europe. Vous avez assisté à la chute du mur alors que vous étiez en poste à Bruxelles. Votre arrivée à Moscou a coïncidé avec l'effondrement de l'URSS. Vous avez travaillé en grande proximité avec Jacques Chirac, Bernard Kouchner, Emmanuel Macron. Et en 44 ans, donc vous avez beaucoup vu et observé, car vous avez été, comme le dit le titre de votre livre, aux avant-postes de l'histoire. Alors peut-être un préalable, Philippe Étienne, vous écrivez dans votre livre « L'histoire est omniprésente, seule une connaissance fine de l'histoire permet de comprendre d'où nous venons et où nous nous trouvons ». Expliquez-nous, Philippe Étienne, cette conviction qui vous anime.
3: C'est vrai que le monde, comme vous l'avez dit, dans lequel nous nous trouvons, est très différent du monde que j'ai connu quand je suis devenu diplomate. En 1980, même en 1978.
2: C'était le siècle dernier.
3: Et pourtant, en effet, je crois qu'on peut difficilement le comprendre, ce monde d'aujourd'hui, sans connaître assez bien notre histoire. Et j'en ai eu la conviction dès mon premier poste diplomatique plein, après un stage à Budapest. C'était à Belgrade. Mm-hmm. C'était juste après la mort de Tito. Et 10 ans avant l'effondrement de la Yougoslavie et la guerre civile dans ces pays que l'on appelle maintenant les Balkans occidentaux ou l'ex-Yougoslavie. J'ai découvert, 10 ans avant ces événements tragiques, qu'effectivement l'histoire de cette région avait été largement occultée par la volonté des dirigeants.
2: Les cicatrices, les fractures étaient toujours là.
3: Et en fait, les cicatrices étaient toujours là, et je crois que c'est toujours une erreur de vouloir occulter l'histoire. Parce que, c'est, hélas, les exemples ne manquent pas. Parfois, c'est souvent même le meilleur moyen que les blessures réapparaissent, et comme elles n'ont pas été traitées, assumées, eh bien, elles peuvent donner lieu à de nouveaux drames. Et ça m'a beaucoup frappé dans l'ex-Yougoslavie. Mmh. Ces 3 années que j'ai passées comme jeune diplomate, depuis la Slovénie jusqu'au Kosovo, en passant par la Croatie, la Macédoine, j'ai senti ce poids de l'histoire.
2: Mmh. On dit qu'encore aujourd'hui à Belgrade, on se souvient des bombardements occidentaux.
3: Absolument, car après, ou plutôt à la fin de la guerre civile et dans la dernière étape de cette terrible guerre, c'est-à-dire la guerre au Kosovo, il y a eu cette décision des pays occidentaux de bombarder Belgrade, où j'avais vécu 15 ans avant. J'y suis retourné 10 ans après les bombardements. J'ai revu mes amis serbes, j'ai revu la ville aussi. Certains de ces bombardements avaient frappé des quartiers tout proches de là où j'habitais avec mon épouse. Et pour le coup, ces bombardements, ils restent aujourd'hui très présents.
2: Mmh. Que vous ont dit vos amis serbes ?
3: Eh bien, au début de la guerre, quand la France, dans un compromis avec l'Allemagne, a reconnu l'indépendance de la Croatie, l'un d'entre eux, j'étais à l'époque à Moscou, m'a envoyé une lettre de reproche, accusant la France d'avoir lâché son allié serbe. Et pendant ces années 90...
2: Son allié historique.
3: Qui était l'allié historique, et notamment l'allié de la Première Guerre mondiale, front de Salonique, la légende dorée de cette alliance avec un peuple serbe extrêmement courageux. Et pendant quelques années, le monument du Kalemegdan, en face de l'ambassade de France à Belgrade, qui surplombe le confluent de la Save et du Danube, et qui porte cette phrase extraordinaire « Aimons la France comme elle nous a aimés ». Aimons la France comme elle nous a aimés.
2: C'est gravé dans la pierre.
3: Il n'y a qu'à Belgrade qu'on trouve cette phrase gravée dans la pierre. Eh bien, pendant quelques années, cette phrase a été, non pas effacée, mais elle a été cachée. Mmh. Mais quand le président Macron est venu à Belgrade et qu'il a prononcé d'ailleurs un discours en serbe, en utilisant le serbe, la phrase avait été déjà depuis quelques années redévoilée. Je pense que ça montre aussi non seulement le poids de l'histoire, mais le poids des émotions.
2: Mmh. Et les deux se conjuguent toujours.
3: Et les deux sont liés.
2: Vous écrivez, Philippe Etienne, dans votre livre dont je rappelle le titre, Le Sherpa, mémoire d'un diplomate aux avant-postes de l'histoire chez Talendier. Vous écrivez, la Mitteleuropa a été plus forte que le rideau de fer. C'est une conviction chez vous ?
3: Alors, ça, je l'ai senti effectivement fortement à Budapest. C'était ma première expérience diplomatique. J'étais stagiaire longue durée pour l'École nationale d'administration dans notre ambassade en Hongrie. C'était en 1978. On était 11 ans avant la chute du mur de Berlin. Vous vous en souvenez, la Hongrie a joué un rôle important d'ailleurs dans la chute du mur de Berlin. On l'oublie parce qu'aujourd'hui la Hongrie a une autre image avec
2: Viktor Orban. On en reparlera. Oui.
3: Mais c'est la Hongrie qui a accueilli les Allemands de l'Est qui fuyaient leur pays et qui, sous couvert de vacances au bord du lac Balaton, ont pu ensuite passer à l'Ouest. Et déjà en 1978, on sentait le poids de cette civilisation qui restait visible dans les rues de cette grande ville d'Europe centrale qu'est Budapest, et dans le triangle formé par Bratislava, la capitale actuelle de la Slovaquie, Budapest et Vienne. Et effectivement, cet héritage qui avait été largement combattu par les régimes imposés par l'Union soviétique, continuait à marquer les rues et les esprits.
2: Il faut garder la mémoire de l'Empire austro-hongrois, de l'Empire ottoman, toutes ces puissances qui ont façonné l'Europe et qui ont laissé encore des traces, des fractures, des cicatrices aujourd'hui.
3: Oui, l'histoire de l'Europe centrale a largement été formée par ces empires. Alors l'Empire austro-hongrois appartient à l'histoire, mais a laissé des traces importantes. L'Empire ottoman, lui aussi, mais avec un centre, la Turquie, qui fait partie de ces puissances.
2: Jean-Christophe Ploquin à la Croix.
4: Oui, Philippe Etienne, j'étais en Hongrie, il se trouve, l'été dernier, j'ai passé quelques vacances là-bas, et ce qui m'a frappé, c'était de voir et de lire aussi des auteurs, des romanciers, qui expliquaient comment les Russes, pour eux, et notamment en 1944-45, quand les Russes sont arrivés, finalement, ils assimilaient les Russes à ces envahisseurs de l'Est contre lesquels les Hongrois avaient combattu auparavant. Et donc, c'était les Tatars, mais c'était aussi les Ottomans. Et là, tout à coup, c'était les Russes qui étaient vraiment décrits comme des sauvages, des hordes qui arrivaient et qui n'appartenaient pas justement à la civilisation européenne. Et donc c'est très étonnant d'avoir cette perception qu'à Budapest, on se sent profondément européen et partie prenante de notre Europe à nous, celle de Paris, de Bruxelles, de Londres. Et que finalement, Viktor Orban donne un peu une image inverse, lui qui se met plutôt dans le camp de Poutine aujourd'hui. Mais voilà, est-ce que finalement, il y a une question aussi un peu d'histoire, alors d'histoire récente qui se pose, c'est lorsque, après la chute du mur de Berlin, le sujet de l'OTAN. Est-ce qu'il fallait que l'OTAN s'élargisse de plus en plus vers l'est de l'Europe et donc se rapproche de plus en plus de la Russie? On sait que c'est un sujet aujourd'hui crucial.
2: C'est le grand reproche que fait
4: Vladimir Poutine. Voilà, dit, vous aviez promis de ne jamais avancer vers nous, or vous êtes venu jusqu'à nous. vous avez vécu justement ces crises et cette question cruciale. Est-ce que on a eu tort, en quelque sorte? Est-ce que l'OTAN a eu tort de se pousser comme ça, de s'étendre si loin à l'Est? Ou bien est-ce que c'était normal parce que les pays d'Europe centrale le voulaient?
2: Le voulaient. Philippe Etienne, votre lecture.
3: Alors, pour moi, la meilleure réponse à cette question, c'est ce que j'ai, de mon point de vue personnel, c'est ce que j'ai vécu à Bucarest, cette fois en Roumanie. Je suis ambassadeur en Roumanie entre 2002 et 2005. C'est le moment de l'adhésion à l'OTAN. Et c'est d'ailleurs aussi la fin de la négociation d'adhésion du même pays, la Roumanie, à l'Union européenne. Et je ne sais pas si vous vous en souvenez, mais lors de l'invasion de l'Irak, de Saddam Hussein par les États-Unis, il y a eu une très forte pression des Américains sur les pays d'Europe centrale, dont la Roumanie, à tel point que le président Chirac, depuis Bruxelles, un soir, avait accusé ces pays de trop s'aligner sur les États-Unis, alors qu'ils voulaient entrer dans l'Union européenne, et avait même dit que certains d'entre eux avaient perdu une bonne occasion de se taire. Mmh. Et moi, j'étais ambassadeur à Bucarest. Mmh. J'étais ambassadeur à Bucarest en ce moment-là. C'est
2: pas facile.
3: J'ai donc vécu une petite crise. Ouais. Les Roumains étaient évidemment très embêtés. Ils n'ont pas voulu déclencher une crise avec la France, mais ils étaient extrêmement ennuyés. Et ce qui m'a beaucoup frappé, et j'en viens à votre question, Jean-Christophe, c'est ce que me disaient mes amis roumains à l'époque. Ils me disaient, vous savez, pour nous, qui sommes avec notre histoire, qui avons été victimes du pacte Ribbentrop-Molotov, de l'alliance entre l'Allemagne nazie et l'Union soviétique de Staline, restons à la frontière avec les pays de l'ex-Union soviétique, bon, la Moldavie, l'Ukraine, donc pas loin de cette menace russe potentielle. Pour nous, donc, Roumains, l'adhésion à l'OTAN, c'est comme pour vous la France, la libération de la France en 1944 par les États-Unis. Même si vous avez aussi contribué par la résistance, notamment à cette libération, nous, l'adhésion à l'OTAN, cette possibilité pour nous de retrouver de la sécurité, c'est un peu comme vous, la libération.
2: Donc c'est quelque chose de fondamental, de viscéral.
3: C'était essentiel pour eux, oui. C'était vital, c'était essentiel. Et donc, effectivement, c'était difficile de ne pas entendre ce que oui. disaient ces pays.
2: Il fallait répondre à cette demande.
3: Mais j'ai aussi vécu à Moscou, à l'époque de l'effondrement de l'Union soviétique, j'ai vécu l'humiliation de cette grande Russie, mais surtout de sa population. Moi, ce qui me préoccupait, ce qui me touchait, ce qui me paraissait vraiment frappant, c'était les amis russes qu'on voyait à l'époque, et c'était leurs difficultés matérielles. J'ai aussi compris ce sentiment des Russes sur lequel joue Poutine aujourd'hui. Après, il y a ce qui s'est vraiment passé dans les discussions entre le pouvoir américain de l'époque et le pouvoir russe de la nouvelle fédération de Russie, Yeltsin. Est-ce qu'il y a eu des engagements pris oralement? En tout cas, il y a eu un effort véritable dans les années 90, notamment du fait de la France et du même président Chirac et avant lui du président Mitterrand, pour que cette prise en compte des intérêts des nouvelles démocraties d'Europe centrale soit accompagnée d'une nouvelle relation avec la Russie. Mmh. C'est l'époque d'ailleurs où on a créé de nouveaux mécanismes entre l'OTAN et la Russie. Simplement, cette conception qu'on avait à l'époque dans les années 90 d'un élargissement de l'OTAN lié à une nouvelle relation, y compris avec l'OTAN, entre l'OTAN et la Russie, ça n'a pas marché.
2: Ça n'a pas marché.
3: Je pense que l'une des raisons, c'est l'affaiblissement de la Russie. Et dans mon livre, puisque j'étais chargé de la coopération franco-russe entre 1991 et 1994, j'essaie d'expliquer que, pour moi, l'erreur qu'a fait l'Occident à cette époque, c'est d'avoir cru que la Russie allait se transformer presque automatiquement en une démocratie libérale venant de là d'où elle venait.
2: C'était un
3: notamment,
2: rêve. C'était
3: notamment un rêve, sur le plan économique. Oui. En tout cas, ce n'était pas quelque chose qui allait se faire naturellement en faisant disparaître l'État, les structures de l'État.
2: Oui.
3: C'était presque le contraire. On l'a vu avec les privatisations.
5: Le rôle des oligarques.
3: Accélérer le rôle des oligarques qui souvent ont finalement transposé des structures de pouvoir qui existaient déjà à la fin de l'Union soviétique.
5: Oui.
3: Et que, en fait, Vladimir Poutine a pu assez facilement contrôler quand il est arrivé au pouvoir 10 ans plus tard. Donc c'est un ensemble d'éléments dont nous pouvons apprendre aujourd'hui. Mais je ne pense pas qu'il faille pour autant culpabiliser parce que je pense que c'était une décision normale de donner à ces nouvelles démocraties la protection dont elles estimaient avoir besoin. Simplement là où nous n'avons pas été, je crois, très efficaces et peut-être plus d'autres pays que la France, parce que je crois que la France a plutôt mieux vu que les autres à ce moment-là ce qu'il aurait fallu faire, c'est dans la nouvelle relation avec la Russie.
5: Oui, il y a eu peut-être un manque de lucidité. Alors vous avez utilisé deux mots importants, Philippe Etienne, concernant la Russie. C'est d'un côté le mot menace, telle qu'elle est ressentie très fortement par la bordure orientale de l'Europe, et puis l'humiliation. Nous avons reçu à ce micro récemment votre collègue Pierre Lévy, qui a été ambassadeur à Moscou, qui a utilisé également ce mot-là, qui est très important. Alors, dans cette Europe dont nous essayons de comprendre l'histoire et de comprendre les ressorts historiques qui nous amènent à la situation d'aujourd'hui, il y a l'Allemagne. Vous avez été en poste à deux reprises en Allemagne, de 85 à 87, avant la chute du mur. Et puis, vous avez été notre ambassadeur de 2014 à 2017. Alors, on le sait, l'Allemagne, aujourd'hui, occupe une nouvelle place dans l'histoire. On a vu l'irruption des Verts, puis du parti néo-nazi, l'AFD. On parle aujourd'hui d'un réarmement de l'Allemagne. Quelle analyse faites-vous, Philippe Etienne, sur un plan historique de l'évolution de l'Allemagne dans ce contexte européen ?
3: C'est vrai que une grosse partie de ma carrière a été occupée par l'Allemagne et par l'Union européenne, puisque j'ai été 3 fois représentant la France à Bruxelles auprès de l'Union européenne et 2 fois en poste en Allemagne. Une fois avant la chute du mur à Bonn, comme jeune diplomate, je suivais la politique intérieure allemande et puis ensuite ambassadeur à Berlin entre 2014 et 2017. Je dirais à l'apothéose du pouvoir de la chancelière Angela Merkel, mais à l'époque où déjà on voyait les différentes évolutions qui pouvaient constituer des menaces pour le modèle du succès allemand. Et donc, je crois qu'il y a, pour l'Allemagne aujourd'hui, deux questions fondamentales qui se posent. C'est la question de sa place au milieu de l'Europe et de son rôle dans la question de la sécurité de l'Union européenne, alors que l'Allemagne, d'après la Deuxième Guerre mondiale, qui n'avait pas d'armée entre 1945 et 1955, et qui après s'est dotée d'une armée parlementaire, c'est-à-dire entièrement sous le contrôle du Bundestag, afin d'échapper à au cauchemar de sa propre histoire, comment cette Allemagne peut se transformer ?
5: Peut-elle réarmer aujourd'hui ?
3: C'est presque plus une question politique et psychologique qu'une question simplement financière, même si cela coûtera beaucoup d'argent. Mais les Allemands ont décidé de faire cet investissement. Déjà, après l'invasion de l'Ukraine, le chancelier de l'époque, Olaf Scholz, avait annoncé ses 100 milliards d'euros. Et le chancelier Merz poursuit cet effort au point de modifier les règles sacro-saintes de la dette allemande. Mais, encore une fois, c'est aussi, et peut-être encore plus, une question politique. Comment l'Allemagne, qui voulait justement échapper à ce rôle maudit qu'elle avait pris dans la première moitié du XXe siècle, et notamment à l'époque nazie, comment peut-elle retrouver un rôle de puissance en restant ce pays profondément démocratique?

0: milieu des historiens, on sent aussi toujours la question de ce rapport à son histoire. Le président de l'époque, Richard von Weizsäcker, avait affirmé dans les années 80, 40 ans à la fin de la guerre, que la fin de la Deuxième Guerre mondiale, aussi pour l'Allemagne, avait été une libération et pas une défaite. Cette position est remise en question aujourd'hui par certains à l'AFD. Donc ça, c'est la première grande question. La deuxième grande question, c'est le modèle économique de l'Allemagne. Avec la dépendance d'une économie qui est extraordinairement intéressante et dont le succès est impressionnant, notamment les petites et moyennes entreprises. C'est vraiment un laboratoire de succès économique qu'il faut connaître. Mais avec des importations d'énergie russe bon marché et une dépendance au marché chinois qui devient problématique avec le développement de la Chine. Et aujourd'hui, l'Allemagne tend à devenir déficitaire, elle aussi, vis-à-vis de la Chine, alors qu'elle était excédentaire. Donc, ça, c'est le deuxième défi de l'Allemagne, c'est le modèle économique.
1: Alors, peut-être, Jean-Christophe, une question, Philippe Etienne, alors qu'on parle de l'Allemagne, finalement, et vous avez été vous-même un acteur du moteur franco-allemand. Aujourd'hui, aussi bien l'Allemagne que la France sont en panne, en quelque sorte, économiquement, politiquement. Certainement qu'elles gardent toujours une capacité d'entraînement au niveau européen. Mais est-ce que cet affaiblissement des deux pays n'intervient pas à un moment un peu tragique de l'histoire européenne?
2: Philippe Etienne.
0: C'est vrai que nos difficultés, du côté français comme du côté allemand, interviennent à un moment où l'Europe, et notamment donc le couple franco-allemand, doivent réagir et même, cette fois, agir, anticiper par rapport aux évolutions du monde et notamment par rapport à la politique américaine actuelle, mais bien sûr également par rapport à l'émergence de la Chine et bien sûr encore plus à l'agression de la Russie contre l'Ukraine. C'est vrai. C'est un défi supplémentaire. Ceci étant, je pense que nos pays, la France comme l'Allemagne, ont des ressources très importantes et ont la capacité, à la fois chacun pré-individuellement, mais aussi ensemble, réagir et de confirmer leur rôle de moteur dans cet ensemble européen qui doit aujourd'hui accélérer sa mutation par rapport à un monde qui a complètement changé. Je suis optimiste parce que j'ai toujours vu entre la France et l'Allemagne que il y avait, nos pays étant très différents, au départ, et je dis souvent cela, c'est un peu un paradoxe, le couple franco-allemand, en fait, vaut parce que nous ne sommes pas d'accord, en fait. C'est un peu la recette du franco-allemand que les gens ne comprennent pas toujours.
2: C'est un moteur à explosion, c'est ça?
0: C'est parce que nous ne sommes en général pas d'accord, y compris sur les sujets les plus importants, que le compromis franco-allemand a le plus de valeur. Parce qu'il y a cette volonté de se mettre d'accord, de trouver des compromis et de faire avancer les choses. C'est pas parce que nous voulons nous imposer aux autres pays européens, ce qui serait une erreur, au contraire. C'est parce que notre compromis, vu la taille de nos pays, mais aussi vu nos désaccords initiaux, nos compromis ont de la valeur.
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2: Au micro, Frédéric Mounier, nous sommes aujourd'hui en compagnie de Philippe Etienne, qui fut notre ambassadeur à Washington, puis à Berlin, et qui a occupé un très grand nombre de postes diplomatiques à travers le monde, qui fut notamment le conseiller diplomatique du président de la République, Emmanuel Macron, de 2017 à 2020. Philippe Etienne publie aux éditions Talendier ses mémoires intitulées « Le Sherpa, mémoire d'un diplomate aux avant-postes de l'histoire ». Nous sommes également en compagnie de Jean-Christophe Ploquin, rédacteur en chef à La Croix, ancien président de l'Association de la presse diplomatique. Alors, vous avez été à plusieurs reprises, Philippe Etienne, le représentant permanent de la France à Bruxelles auprès de l'Union européenne. Vous avez vécu ce grand élargissement. Ces derniers temps, on a beaucoup parlé du Mercosur, de ce fameux traité qui est en négociation depuis, dit-on, un quart de siècle. Quel regard portez-vous sur ce qui est aujourd'hui remis en cause par beaucoup, c'est ce grand élargissement? L'Europe à 27 peut-elle exister, Philippe Etienne, vous qui l'avez vécu de l'intérieur?
0: Alors, l'élargissement à toute l'Europe centrale, plus Malte et Chypre, qui s'est fait en 2004, puis 2007, puis la Croatie qui est venue un peu plus tard, était comme pour le temps, une nécessité

0: ces pays ont attendu d'ailleurs 15 ans quand même après la chute du mur de Berlin. Mais c'est vrai que, surtout si l'on envisage, comme on doit le faire, de nouveaux élargissements dans les années qui viennent, d'une part aux pays de l'ex-Yougoslavie, de l'Albanie, qui ne sont pas encore dans l'Union européenne,
1: comme on doit le faire,
0: et à l'Ukraine et à la Moldavie, on ne peut pas ne pas se poser la question du fonctionnement. Et dans la politique européenne, de l'Union européenne, il y a toujours eu un rapport très, très, très étroit entre ce qu'on appelle l'élargissement et ce qu'on appelle l'approfondissement, c'est-à-dire le fonctionnement interne de l'Union européenne, la capacité de l'Union européenne telle qu'elle est à accepter de nouveaux membres. Ce qu'on oublie parfois, c'est que aujourd'hui, même sans changer nos traités, nous avons au sein de l'Union européenne toute une série de mécanismes qui, en fait, permettent de commencer de nouvelles coopérations avec un petit nombre de pays, sachant que quand on veut être très ambitieux, on ne peut pas toujours agir immédiatement avec tous les États membres.
1: Avec les 27.
0: Il y a par exemple, et ce n'est qu'un exemple, on peut aussi reparler du début de Schengen, du début de l'euro, il y a par exemple cette clause de coopération renforcée qui a été assouplie pour faciliter sa mise en œuvre lors du dernier changement de traité, le traité de Lisbonne, et qu'on vient de voir utiliser lorsque quelques pays, notamment la Hongrie et la Slovaquie, on dit on ne participe pas au prêt à l'Ukraine, eh bien, il y a dans le traité cette clause de coopération renforcée qui permet de faire des choses à moins de 27.
1: Même si tout le monde n'est pas d'accord.
0: Même si tout le monde n'est pas d'accord. Et ça, c'est très intéressant et c'est très important d'avoir en tête que... Et il y a d'autres mécanismes, on n'a pas le temps de les expliquer ici, mais il y a toute une série de mécanismes. Et si on veut, et je donne des exemples d'ailleurs dans mon livre de choses qu'on a faites quand on était bloqué à 27, notamment, ou à 28, notamment à l'époque de la crise des dettes, la crise financière, quand le Royaume-Uni, qui était dans l'Union européenne, nous bloquait. On peut, en fait, surmonter ces blocages. C'est surtout une question de volonté. Les mécanismes, on peut les trouver.
1: Existe. Jean-Christophe Ploquin.
2: Philippe Etienne, il y a déjà une question qui se pose avec le gros morceau, le prochain gros morceau, c'est l'Ukraine. Et donc, les Européens, l'Union européenne, les chefs d'État et de gouvernement ont déjà donné un accord de principe à l'adhésion de l'Ukraine. Évidemment, toutes les négociations vont devoir se dérouler, ouvrir les chapitres. Mais il y a un paradoxe, c'est que si je ne me trompe pas, les États-Unis sont plutôt favorables aussi à ce que l'Ukraine rentre dans l'Union européenne et la Russie aussi. La Russie ne met pas son veto à l'entrée de l'Ukraine dans l'Union européenne.
1: Je vous vois sourire, Philippe.
2: Qu'est-ce que ça signifie? Est-ce que ça veut dire que cette adhésion de l'Ukraine est vraiment une bonne nouvelle pour les Européens?
1: Alors, expliquez-nous, Philippe Etienne.
0: Je trouve que la question de Jean-Christophe est très, très opportune parce que, effectivement, on pourrait en déduire qu'il faut se méfier. Et moi, et c'était pas sous Trump, c'était, je crois, à l'époque plutôt sous Biden, j'ai vu comment les États-Unis avaient tendance à considérer l'Union européenne, dont ils ne font évidemment pas partie, comme un instrument assez utile de leur propre politique étrangère quand ça les arrange de dire vous n'avez qu'à prendre ces pays dans l'Union européenne. À l'époque, ce n'était pas l'Ukraine, c'était les pays de l'ex-Yougoslavie. On me disait, quand j'étais ambassadeur aux États-Unis à Washington, on me disait pour régler les problèmes de tel ou tel pays de l'ex-Yougoslavie, faites-le adhérer à l'Union européenne. Et moi j'expliquais attendez, c'est plus compliqué que ça, l'Union européenne c'est nous, et nous avons quelques critères. Donc c'est normal que des pays extérieurs qui n'ont pas forcément une vision très positive de l'Union européenne et qui n'ont pas intérêt à ce qu'elle se renforce, voire à ce qu'elle continue à exister, disent, l'Union européenne, vous n'avez qu'à les prendre. Et puis peut-être qu'ils pensent que si ça ne se passe pas bien, c'est pas
1: grave pour personne. Oui.
2: Finalement, est-ce que dans leur esprit, ce n'est pas une volonté d'affaiblir en fait, l'Union européenne?
0: Alors, non, ça dépend. Ça dépend. Dans le cas de la Russie de Poutine, il y a peut-être ce calcul, mais je pense que par rapport à du côté américain, par exemple, ou que ce soit maintenant sous Trump, même avant sous Biden, on n'avait pas trop envie de l'adhésion de l'Ukraine à l'OTAN, parce que l'OTAN, c'est l'article 5, c'est la garantie de sécurité pour les Américains, donc on préfère qu'ils adhèrent à l'Union européenne. Ceci étant, du côté maintenant de l'Union européenne, après avoir été dans le sens de votre question, je pense aussi que l'adhésion de l'Ukraine, qui est effectivement dont le principe a été validé juste après l'invasion de l'Ukraine par la Russie, Je crois que ce n'est pas seulement une question liée à la guerre. Je pense que c'est aussi une question un peu consubstantielle à ce qu'est l'Union européenne. Et je pense que dès aujourd'hui, pour l'Union européenne telle qu'elle est aujourd'hui, la défense de l'Ukraine fait presque une partie intégrante de, de ce qu'on appelle, de ce qu'on devrait voir comme une nouvelle politique de défense européenne. Mmh. Aussi bien au plan de la technique militaire, par rapport à tout ce que les Ukrainiens nous apprennent, et de la contribution en fait, qu'ils pourraient apporter à notre défense, pour penser à ce qu'ils font en matière de drones, par exemple, que parce que on voit combien cette défense d'un pays et de sa démocratie face à un agresseur extérieur correspond aussi à ce que nous, nous voulons être.
3: Donc ça, défendre nos démocraties. C'est consubstantiel pour vous. C'est une ardente obligation, la défense de l'Ukraine, pour l'Union européenne.
0: Oui, parce que nous avons nous-mêmes, si l'Ukraine et la démocratie ukrainienne, avec tous ses défauts, la corruption et autres, que personne ne nie, évidemment, étaient en quelque sorte balayées, qu'est-ce que ça voudrait dire pour le reste des pays européens? Alors, on pense d'abord, évidemment, aux pays baltes, à la Pologne. À la
3: Mais pour nous aussi.
0: Mais en fait,
3: pour l'Europe occidentale,
0: cela nous concerne aussi. Oui. Alors, c'est vrai que nous n'avons pas le même héritage, la même conscience.
3: La même histoire partagée.
0: La même histoire. Oui. C'est vrai que nous portons, nous, en Europe occidentale et en Allemagne, une autre vision, moins négative, la relation avec la Russie. C'est vrai que nous voulons aussi, un jour, pouvoir rebâtir des arrangements de sécurité en Europe, y compris avec la Russie, tenant compte de la sécurité, des besoins de du besoin de sécurité de tous les pays d'Europe et de la Russie. Mais c'est vrai aussi que, pour l'instant, cette défense de l'Ukraine a une valeur intrinsèquement très forte pour l'Union européenne, compte tenu de ce qu'elle est et compte tenu de sa propre sécurité.
3: Donc vous dites qu'il faut tenir bon face à la Russie, Philippe Étienne.
0: Il faut continuer à soutenir l'Ukraine tant que c'est nécessaire, mais il faut aussi, comme on le voit aujourd'hui, notamment avec la coalition des volontaires et donc le travail sur des garanties de sécurité pour l'Ukraine d'après la guerre, il faut en effet aussi travailler à l'arrêt de la guerre. Il faut travailler à l'arrêt de la guerre, mais on y arrivera d'autant mieux qu'on est plus fort, par ailleurs, dans le soutien à l'Ukraine.
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3: Nous sommes aujourd'hui en compagnie du diplomate Philippe Étienne, qui fut notre ambassadeur à Washington, à Berlin et dans bien d'autres postes diplomatiques, qui a été également conseiller diplomatique de Emmanuel Macron, président de la République. De 2017 à 2020, il publie aux éditions Talendier ses mémoires intitulées « Le Sherpa, mémoire d'un diplomate aux avant-postes de l'histoire ». Nous sommes également en compagnie de Jean-Christophe Ploquin, rédacteur en chef à La Croix, ancien président de l'Association de la presse diplomatique. Et avec nos deux invités, donc, nous essayons d'explorer ces avant-postes de l'histoire. Il y a en ce moment une partie relativement cachée de l'histoire, Philippe Étienne, c'est ce qui se passe en Afrique. Vous avez piloté la coopération française en Afrique pendant plusieurs années. On voit bien aujourd'hui les difficultés auxquelles sont soumis le Mali, le Burkina, le Niger. Comment voyez-vous la situation aujourd'hui? Quelles sont les racines historiques de tout cela? La France-Afrique est-elle définitivement terminée, Philippe Étienne? Faut-il le souhaiter? Et qu'est-ce qui va remplacer la France-Afrique?
0: Alors oui, la France-Afrique est terminée. Je veux dire par là la possibilité ou déjà la volonté pour la France d'intervenir pour changer des régimes en Afrique. Ce qui m'a beaucoup frappé dans cette période où j'ai dirigé la coopération française de début 2005 et la deuxième moitié de 2007, c'est effectivement qu'on est dans cette transition. Et on l'a revu récemment avec la crise de nos relations avec les pays du Sahel que vous avez cité. C'est que cette transition n'est pas terminée. Entre une période post-coloniale et une période où nous aurons la possibilité d'établir des relations finalement normales avec tous les pays d'Afrique, une relation d'égal à égal. La volonté d'établir cette relation d'égal à égal avec tous les pays d'Afrique, elle est là, je crois, franchement.
3: Mais on n'y est pas encore.
0: Mais cet héritage historique pèse sur les esprits, bien entendu, notamment du côté africain, et c'est normal. Et puis, c'est accompagné de vrais sujets qui sont compliqués, notamment les sujets migratoires. Mmh. En tout cas, j'étais le conseiller du président Macron quand ce dernier s'est rendu dans la capitale du Burkina Faso, à Ouagadougou, à la fin de 2017. Il a prononcé un discours dans le grand amphithéâtre de l'université de la capitale. J'étais là, c'était un événement absolument extraordinaire. Il y avait des étudiantes et des étudiants par centaines qui...
3: Il a été question de la climatisation.
0: Tous voulaient poser des questions. L'autorité de l'université avait dit non, on a préparé quelques questions. Et puis après, ils ont dit mais non, on veut aussi poser des questions. Les derniers rangs, et le président Macron a dit oui. On est resté des heures et des heures. Effectivement, à un moment, on voyait les équipements électriques qui chauffaient de manière inquiétante. Mais le fond, c'est que ce dialogue était passionnant parce que finalement, on sent que cette transition, tout le monde veut qu'elle réussisse. Mmh. On veut trouver cette nouvelle relation avec ce continent très jeune. On veut garder une relation privilégiée, mais on veut aussi l'établir sur des bases différentes, des bases effectivement de partenaires, d'égalité, égalité. Et moi, je suis assez fier, malgré tous les problèmes qu'on a eus ensuite ou à cette époque, notamment, on peut y revenir, dans les pays du Sahel. Je suis très fier que cette nouvelle page ait été définie. Et je vais vous donner un seul exemple parce que j'ai un peu contribué. Mmh. C'est la restitution des œuvres d'art que les pouvoirs coloniaux avaient volées dans les pays d'Afrique. Parce que la France, à travers ce discours, a joué un rôle pionnier. Et d'ailleurs, quelques mois après, le discours a effectivement rendu au Bénin le trésor du roi Béhanzin. Aujourd'hui, on voit, malgré les réticences qu'on peut comprendre, initiales des conservateurs des grands musées européens, ce mouvement se développer. Vous me direz, ça peut être très secondaire par rapport aux problèmes de sécurité, aux problèmes économiques, mais c'est très important.
3: Oui.
0: On a aussi fait des gestes très importants pour modifier la zone du franc CFA, pour demander aux pays africains, que ce soit en Afrique occidentale ou centrale, de se positionner là-dessus. Je pense que derrière les crises de nos relations avec certains de ces pays, on ne mesure pas combien, notamment à travers du rôle des diasporas africaines en France, l'inauguration de cette nouvelle maison à Paris, par exemple, combien les choses bougent et aussi combien aujourd'hui notre relation avec l'Afrique doit rester privilégié avec l'Afrique francophone, mais c'est aussi élargi à tous les pays d'Afrique anglophone et lusophone, comme le montre le développement de relations avec des pays comme le Nigeria, l'Afrique du Sud, le Kenya.
3: Et pourtant, les jeunesses africaines crient leur désarroi. On l'a vu à Madagascar, on l'a vu au Maroc, on l'a vu dans de nombreux pays. Et puis, les élites continuent à fuir. On sent cet entre-deux, pour l'instant, avec beaucoup, beaucoup d'interrogations. Jean-Christophe Ploquin.
2: Oui, Philippe Étienne est un pays avec lequel le passé ne passe pas, en Afrique du Nord, et c'est l'Algérie. Et là, je trouve, et je pense que les auditrices et auditeurs de RCF et Notre-Dame, Radio Notre-Dame, sont aussi très sensibles à ce sujet, parce que la relation entre la France et l'Algérie, c'est quelque chose qui est très intime, finalement, pour beaucoup d'entre nous.
3: Et il est question que le pape se rende là-bas.
2: Exactement. Est-ce que la France, aujourd'hui, a fait tout ce qu'elle devait faire pour essayer d'apurer le passé de la colonisation qui, effectivement, renvoie à des actes extrêmement lourds, d'une très grande violence contre des populations civiles. Alors, c'était au 19e siècle, c'était il y a très longtemps. Et est-ce que, finalement, il ne faudra pas un jour aller vraiment vers des mots qui seront peut-être une demande de pardon, donc des mots très forts? Parce que finalement cette histoire justement à laquelle vous accordez tant d'importance pour vraiment penser PANSER cette histoire, est-ce qu'il ne faut pas que la France aille finalement très loin dans la reconnaissance de ce qu'elle a commis dans ce pays pendant 130 ans de colonisation?
3: Alors Philippe Étienne.
0: D'abord, je suis content que vous me parliez de ce pays parce que je n'y ai pas été en poste et je n'ai pas traité les dossiers algériens en tant que tel, mais je les ai rencontrés à plusieurs reprises et dans mon livre, j'en parle au moins à trois périodes de ma carrière. Et l'événement qui me laisse la plus grande émotion, et c'est normal que j'en parle ici, c'est la rencontre que j'ai faite accompagnant le ministre Hervé Charette avec l'évêque dominicain d'Oran, Pierre Clavry, le jour même où il a été tué avec son accompagnateur musulman, son jeune collaborateur musulman, en rentrant à Oran après cette rencontre qu'on avait faite avec lui à Alger. Ce souvenir qui nous a aussi encore une fois, j'accompagnais le ministre de l'époque, Hervé Charette, aller sur la tombe des moines de Tibérine. C'est resté pour moi, de même que la cérémonie ensuite à Notre-Dame. Dommage, c'est resté quelque chose d'extrêmement fort qui montre, qui m'a montré ce que vous disiez, Jean-Christophe, c'est-à-dire la force de cette rencontre le sentiment de ces martyrs d'avoir absolument refusé la sécurité, d'avoir voulu rester à côté des Algériens eux-mêmes, musulmans, de se considérer comme membre de cette communauté. Alors, maintenant, je pense que nous avons fait déjà des gestes, notamment l'actuel président de la République, Emmanuel Macron. Je raconte aussi dans mon livre, parce que j'ai fait des études de mathématiques, et je raconte un épisode qui m'a beaucoup marqué à l'époque où j'étais à l'Élysée. C'est comment nous avons, comment ce président a travaillé sur la déclassification de textes, de documents sur l'histoire, et notamment de la guerre d'Algérie.
3: L'accès aux archives.
0: Et comment le destin tragique d'un jeune mathématicien français qui était un soutien des indépendantistes algériens, Brice Audin, a été éclairé par la volonté de notre président.
3: Le crime de l'armée française a été reconnu.
0: J'ai travaillé avec des mathématiciens que je connaissais bien par mes origines. Et donc, je pense que des gestes forts ont été faits déjà, et notamment par le président Macron, déjà dans sa campagne électorale, vous vous souvenez, quand il avait évoqué le colonialisme.
3: Comme un crime contre l'humanité.
0: Après, c'est vrai que ça reste très compliqué. Très compliqué.
3: Et les gestes ne sont pas toujours réciproques, notamment pour l'accès aux archives.
0: Il y a eu cette mission confiée à Benjamin Stora. Moi, j'ai vécu aussi assez intensément ce qui est arrivé avec Boalem Sansal, parce qu'il se trouve que j'ai eu la chance de le rencontrer quand j'étais ambassadeur en Allemagne, à la Foire du Livre de Leipzig.
3: Que nous avions reçu dans ce studio également.
0: C'est quelque chose qui prendra du temps, forcément, compte tenu aussi de ce qu'est l'Algérie, de ce qu'est la France. Mais nos intérêts, les intérêts de nos populations surtout, sont tellement liés qu'à un moment viendra où, j'en suis certain, on pourra enfin tourner la page. Mais ça prendra encore un peu de temps.
3: Et puis il y a aujourd'hui, Philippe Etienne, dans le concert des nations, ces deux éléphants au milieu de la pièce, si j'ose dire, l'éléphant républicain, le président Donald Trump, avec lequel vous avez eu l'occasion de travailler lorsque vous étiez Sherpa, conseiller diplomatique du président de la République, et puis Vladimir Poutine. Alors, racontez-nous, Philippe Etienne, quelles sont vos expériences de relations, de travail, peut-être d'homme à homme avec Donald Trump et avec Vladimir Poutine. Qui sont ces hommes qui aujourd'hui gouvernent le monde pour le meilleur et parfois pour le pire?
0: Alors bon, je pense que j'en parle beaucoup dans mon livre et sans vouloir être trop commercial, je pense que j'aurais pas le temps ici de raconter tout ce que je raconte dans
3: le livre. Non mais racontez-nous quand même, racontez-nous
0: quand même. Aussi bien sur Donald Trump que sur Vladimir Poutine. Sur le président américain, je l'ai beaucoup pratiqué depuis l'Élysée. Nous avons organisé les nombreuses visites qu'il a faites en France à l'époque, et puis aussi une visite d'État d'Emmanuel Macron en avril 2018. Et simplement, le Trump de son deuxième mandat n'est pas exactement le Trump de son premier mandat, pour des raisons que je n'ai pas le temps d'expliquer, mais enfin, cela apparaît clairement.
3: On dit qu'il avait été surpris par son élection lors du premier mandat, et qu'aujourd'hui, il applique un véritable programme.
0: Exactement. Mmh. Exactement. Il n'a plus les limites qu'il avait dû accepter, y compris dans son propre entourage. Et on voit dans son deuxième mandat à la fois des grosses différences, mais moi, je suis aussi frappé, l'ayant vu sous son premier mandat depuis Paris et à Washington, combien il insiste pour réaliser des choses qu'il n'a justement pas pu faire sous son premier mandat.
3: Par exemple.
0: Par exemple, je me souviens même au Venezuela, par exemple, il y avait eu, j'étais en rapport à l'époque avec son conseiller à la sécurité nationale de l'époque, il en a changé plusieurs fois, John Bolton à l'époque.
3: Qui depuis a été disgracié.
0: Oui, j'ai aussi connu le prédécesseur et le successeur de John Bolton.
2: Les conseillers passent, les ambassadeurs restent.
0: Oui, j'en ai aussi connu depuis l'Elysée, c'était mes homologues. Ce que je veux dire, c'est qu'il y avait eu déjà des tentatives en liaison avec les milieux politiques vénézuéliens de changer en fait le président. Donc simplement là aujourd'hui on voit un usage encore plus désinhibé, non seulement le discours qui était déjà désinhibé, mais aussi l'action. Voilà, donc j'ai effectivement assisté à ces premiers contacts entre Donald Trump et Emmanuel Macron. J'ai pu voir comment ils ont établi une relation qui leur a permis de malgré les désaccords, d'être en dialogue très étroit, notamment par de très nombreux contacts téléphoniques. Ça, c'est quelque chose qui est un acquis, qui est resté qui a pu être repris quand Donald Trump est revenu à la Maison-Blanche. Et souvent, on me disait, mais à quoi ça sert finalement? Parce que, alors d'abord, ça sert toujours de parler au président des États-Unis. La question me paraissait étrange. Mais j'ai aussi vu comment c'était très utile sur certains dossiers, notamment la lutte contre le terrorisme, où à l'époque, nous avions le soutien des Américains en Afrique, en Syrie. Comment nous avons lutté ensemble, y compris par une opération militaire contre les capacités chimiques utilisées par Assad contre son propre peuple, etc., etc. Alors évidemment, avec Vladimir Poutine, les choses étaient très différentes. Mais là aussi, effectivement, nous avions affaire à un dirigeant très très intéressant par sa personnalité, certainement, mais très très compliqué parfois à décrypter, mais pas toujours compliqué à comprendre sur ce qu'il voulait vraiment.
3: Vous évoquez dans votre livre,
0: et notamment sur l'Ukraine.
3: Oui, son projet de restauration de la grandeur impériale, son révisionnisme en ce qui concerne ce qu'on appelle en Russie la grande guerre patriotique. Vous êtes assez pessimiste.
0: Alors, c'est ce que je disais tout à l'heure sur le soutien à l'Ukraine. Je pense que Vladimir Poutine espérait certainement gagner cette guerre en Ukraine en déclenchant l'invasion beaucoup plus vite, en quelques jours ou quelques semaines. Donc il a échoué de ce point de vue-là. Aujourd'hui, comme vous le dites, en effet, je ne pense pas qu'il ait abandonné sa vision initiale. C'est lui qui disait que le pire jour de l'histoire de millénaire de la Russie, c'est le jour où l'Union soviétique s'est effondrée. Donc il fait le lien très clair entre les deux. C'est vrai que dans sa propagande, la propagande de son régime, il établit, il manipule l'histoire en faisant un lien avec la Grande Guerre patriotique, comme si Volodymyr Zelensky et son régime étaient des nazis.
3: Des nazis, c'est les mots qu'il utilise, oui.
0: Ce qui est évidemment très choquant pour nous. Mais il a cette vision. Simplement, plus il verra dans la réalité, en face de lui, à la fois une difficulté pour lui à passer au-delà des territoires qu'il a déjà conquis, et une dureté dans la position de ceux qu'il a en face de lui, qui ne le laisse pas faire ce qu'il a envie de faire, et des difficultés chez lui sur le plan économique qui augmentent, sans compter les pertes incroyables qu'il a dû consentir en termes humains. Bon, et en même temps,
3: oui, que la population russe ne voit pas ou voit trop peu peut-être.
0: Oh, que la population russe voit sous un angle qui dépend beaucoup de qui on parle, hein, oui. Avec beaucoup de flux financiers aussi. Mmh. Mais s'il voit en même temps une possibilité de conclure un arrêt de la guerre, alors c'est là où je distinguerais deux choses différentes, deux hypothèses. Je crois que ce qu'il faut viser, c'est un arrêt de la guerre durable avec des garanties de sécurité. Lui, on l'a vu en 2014, par exemple, 2015, il cherchera peut-être plutôt à ce moment-là un arrêt de la guerre qui lui permettrait de refaire ses forces et de continuer dans ses objectifs.
3: Mais pour sûr, oui.
0: C'est là où il faut être très attentif. Mais en tout cas, ce que je voulais dire, c'est que même s'il garde cette vision initiale, ses objectifs, nous, notre rôle, c'est de bâtir une politique avec à la fois une fermeté, une constance dans le soutien de l'Ukraine, mais aussi une disponibilité à conclure à bâtir une solution politique durable avec des garanties de sécurité.
3: Jean-Christophe Ploquin.
2: Oui, Philippe Etienne, pour revenir sur Donald Trump, il y a ce mot qui a été utilisé il y a quelques années par François Hesbourg, un bon analyste des relations internationales, et qui a parlé des prédateurs, qui annonçait l'ère des prédateurs en quelque sorte sur la scène internationale. Et on avait bien vu effectivement la Russie avec cette action prédatrice effectivement sur l'Ukraine. On voit aussi comment la Chine agit de cette manière sur un plan commercial. La nouveauté finalement de 2026, c'est que là clairement les États-Unis sont devenus des prédateurs. Est-ce que vous partagez cette vision? Donc il y a l'action évidemment d'aller capturer Nicolas Maduro, le président vénézuélien, mais il y a aussi tout ce qui se dit en ce moment depuis quelques jours sur le Groenland, et où les États-Unis semblent vouloir mettre la main sur cette île qui appartient donc au Danemark et qui est étroitement liée à l'Union européenne. Donc est-ce que il faut dorénavant considérer les États-Unis de Donald Trump comme un prédateur contre lequel il faut se prémunir?
3: Philippe Etienne.
0: Je crois que objectivement, nous sommes, nous les Européens, on parlait tout à l'heure de la difficulté mais aussi de la nécessité de concevoir l'Union Européenne, de projeter l'Union Européenne dans ce nouveau monde face à des comportements impériaux, néo-impériaux de pays qui, pour différentes raisons, ont choisi cette attitude assertive, agressive, prédatrice. Bon, dans le cas de la Chine, il faut pas oublier, on n'en a pas parlé, on n'a pas le temps d'en parler, mais il faut pas oublier d'où vient la Chine aussi. Oui. On parlait de l'humiliation russe, il faut pas oublier aussi ce que nous, les Occidentaux, nous avons imposé à la Chine.
3: À la fin du 19e.
0: Oui, oui. Donc,
3: Et c'est resté dans toutes les mémoires chinoises.
0: Il faut tenir compte aussi de cela. Dans le cas des États-Unis, c'est très intéressant de voir combien les personnes qui sont autour de Donald Trump, confèrent son discours inaugural au début de son deuxième mandat, ont établi des références historiques à l'histoire des États-Unis. Depuis la présidence d'Andrew Jackson dans les années 1830 jusqu'au tournant des années 1900, quand les États-Unis sont devenus véritablement une puissance impériale. Et là, on pense notamment aux guerres contre l'Espagne de cette période. Et ces références historiques, aujourd'hui, sont utilisées par certains
3: pour justifier... Il était déjà question d'acheter le Groenland. déjà.
0: Sans parler de la Louisiane et de l'Alaska. Voilà. Donc, aujourd'hui, certains veulent, de manière plus ou moins naturelle ou artificielle, établir ce fil historique. Je ne pense pas évidemment qu'on puisse, nous, du côté européen, ne pas tenir compte de cette nouvelle attitude américaine. Il faut, c'est une raison de plus que pour l'Union européenne
3: pour renforcer l'Europe.
0: De renforcer sa souveraineté, ce que le président Macron a appelé de ses voeux dès le discours de la Sorbonne en septembre 2017. Et je crois que cette notion de souveraineté stratégique commune, enfin de souveraineté commune, est bien comprise maintenant, mais aussi pour se doter d'instruments ou d'utiliser les instruments dont on s'est déjà doté, comme le règlement anti-coercition, qui peut être utilisé désormais par l'Union européenne. Mais c'est une question de volonté, de mentalité. Après, en même temps, toujours sur les États-Unis, il faut tout faire malgré tout pour garder une relation franco-américaine.
3: Moi
0: qui étais ambassadeur de France aux États-Unis, je serais le dernier à dire qu'il faut considérer, il faut abandonner pour toujours l'alliance avec les États-Unis. Il faut simplement être très clair sur les choses qu'on ne peut pas accepter, agir en conséquence et en même temps essayer de tout faire pour essayer de garder cette alliance avec les États-Unis sur le long terme.
3: Alors, on arrive bientôt au terme de cette passionnante conversation. Notre invité aujourd'hui est Philippe Étienne, qui fut, il vient de le dire, notre ambassadeur à Washington, à Berlin, qui a été le conseiller diplomatique du président de la République, Emmanuel Macron, de 2017 à 2020, et qui publie ses mémoires intitulées « Le Sherpa, mémoire d'un diplomate aux avant-postes de l'histoire ». C'est chez Talendier. Nous sommes également en compagnie de Jean-Christophe Ploquin, rédacteur en chef à La Croix. Alors, Philippe Étienne, on comprend en vous écoutant le sens de la nuance et peut-être une certaine forme d'optimisme qui vous caractérise, mais néanmoins, à l'issue de la lecture de votre livre, dans votre conclusion, vous faites preuve d'une certaine, vous manifestez une certaine inquiétude. Vous évoquez l'adaptation de nos démocraties à l'ère où les réseaux sociaux dynamitent notre unité, où notre modèle social est menacé par nos déséquilibres financiers et la maîtrise complexe des flux migratoires. Et vous écrivez, Philippe Étienne, le passage vers davantage d'Europe est notre meilleure chance, alors même que beaucoup imaginent qu'il faut se replier sur nos souverainetés nationales. Philippe Étienne, quel est votre message en conclusion ?
0: Je crois que je dis aussi que il ne faut pas présenter ce choix européen comme la seule alternative, enfin la seule solution. Il faut toujours présenter des alternatives, parce que sinon nous sommes en démocratie et ce n'est pas acceptable de ne pas avoir de débat. Je pense que ceci étant, aujourd'hui dans le monde tel qu'il est, bâtir une souveraineté commune à nos démocraties, dotée d'instruments de puissance, et ce qui veut dire aussi la capacité de nos pays à expliquer à leur population, de nos dirigeants à expliquer à nos concitoyens pourquoi nous devons le faire, et je crois que le thème du récit est très important, est malgré tout pour nous aujourd'hui le moyen le plus sûr de pouvoir garder notre indépendance, notre capacité à décider de notre avenir, de ce monde dans lequel vivront nos enfants, et de garder à la fois notre modèle démocratique et ce que nous voulons être notre modèle social demain. C'est effectivement la conclusion de toutes ces années que j'ai passées sur le dossier européen, mais aussi loin d'Europe.
3: Sur le terrain. Jean-Christophe Ploquin, une dernière question en un mot, peut-être pour une réponse en un mot.
2: Ouais, je reviens justement sur le sujet du Groenland. Et il y a eu récemment donc une déclaration commune des chefs d'État et de gouvernement de 6 pays européens, donc y compris la Grande-Bretagne, hein, Allemagne, France, Grande-Bretagne, Italie, Espagne et Pologne. Est-ce que c'est un bon signe, le fait que des grands pays comme ça agissent ensemble de concert pour prendre des positions diplomatiques sur la scène internationale?
3: Un dernier signal d'espérance, Philippe Étienne, en un mot.
0: Oui, bien sûr, c'est un bon signe, y compris avec le Royaume-Uni, malgré le Brexit, parce que le Royaume-Uni reste un grand pays européen nécessaire à l'équilibre et à la sécurité de l'Europe. Donc, c'est un bon signe qui doit être complété, évidemment, au-delà des déclarations, par des actions, par des politiques concrètes.
3: Allez, il faut y croire et nous y croyons avec vous, Philippe Étienne. Un grand merci d'avoir partagé cette conversation avec nous durant cette édition des Racines du Présent. Je rappelle le titre de votre livre, Le Sherpa, Mémoire d'un diplomate aux avant-postes de l'histoire, c'est chez Talendier. Et donc le parcourir, eh bien, c'est retracer 40 années d'histoire diplomatique de la France dans différents postes, donc on l'a entendu, en Europe centrale, en Afrique, aux États-Unis, en Allemagne et partout ailleurs dans le monde. C'est absolument passionnant. Un grand merci à vous. Merci à nos auditeurs pour leur fidélité. Vous pouvez évidemment retrouver cette émission ainsi que les références des livres de nos invités sur les sites de radio de RCF et de Radio Notre-Dame. Nous vous donnons rendez-vous la semaine prochaine pour une nouvelle édition des Racines du Présent. Bonne semaine à vous tous.

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0: Chers auditeurs et auditrices de Radio Arc-en-Ciel, c'est un plaisir de vous retrouver à nouveau pour notre émission Fais entendre ta foi, tous les jeudis soirs de 19h à 20h. Et nous sommes avec Émilie, nous sommes avec Ophélie, nous avons aussi la chance d'avoir avec nous le père Sébastien et nous avons aussi deux jeunes de la paroisse de la Délivrance.
1: Bonsoir, alors moi je suis Amélie, j'ai 28 ans. Et donc dans ma paroisse, je suis engagée, donc je fais la lecture à la messe.
0: C'est bien, on aura l'occasion d'en discuter un petit peu plus.
2: Bonjour à tous, moi c'est Louis, j'ai actuellement 17 ans. Je suis encore au lycée Geoffroy et je passe en terminale.
0: Félicitations, bravo à toi. Nous avons la chance d'avoir une salle pleine ce soir.
1: Et oui, oui.
0: Donc, pendant cette émission, nous aurons l'occasion de parler un peu de la place de vous, chers jeunes, dans la paroisse de la Délivrance, du père Sébastien aussi, qui voudra un petit peu se présenter, si possible, après. Et puis aussi du thème que nous allons parler ce soir, le pèlerinage. Je n'en dis pas plus. Mais tout d'abord, démarrons avec ce chant à l'Esprit Saint du groupe Hillsong, Esprit de Dieu.

0: du groupe Ils sont ce très beau chant à l'Esprit Saint, Esprit de Dieu. N'oubliez pas, chers auditeurs, vous pouvez dès à présent composer le 02 62 41 66 16 pour, comme nous, vous pouvez poser vos questions et puis en savoir un petit peu plus qu'est-ce qui se passe à la délivrance.
1: Alors, avant de rentrer dans le vif du sujet de ce pèlerinage, nous allons demander au Père Sébastien de vous présenter à nos auditeurs. Enfin, excusez-moi.
2: De vous présenter.
1: Et en même temps, pouvez-vous nous parler de votre parcours et de votre rôle actuel dans l'Église, et plus précisément, dans l'accompagnement des jeunes.
2: Alors, je suis le Père Sébastien Payette. Comme le nom l'indique, au cas où il y aura encore des doutes, je suis réunionnais. Voilà, Payette. Et j'ai eu un parcours un petit peu atypique. Je saute rapidement les grandes lignes. Hein. À savoir, j'ai commencé mon cheminement de vocation à l'âge de 14 ans, bien que j'avais l'appel déjà depuis l'âge de 12 ans, comme j'avais bien ressenti cet appel-là, à l'âge de 12 ans. Mais à 14 ans, je suis allé voir mon curé et j'ai suivi en fait le service des vocations, les différentes propositions à l'époque qui étaient très actives. Très actif, le service de vocation. C'était le père Lilian Payette qui était à l'époque le responsable. Et ça m'a permis de creuser, d'affiner cet appel de Dieu. Et à l'âge de 18 ans, bac en poche, je suis allé faire une année, une année pour Dieu, une année sabbatique, dans une communauté qui s'appelle les Béatitudes, présente à La Réunion, mais qui était à l'époque pas encore présente à La Réunion. Et je suis allé dans le sud de la France, entre Lourdes et côté de Lourdes, à Naye, et j'ai vécu une année de discernement. À l'issue de cela, à 19 ans, on est encore très jeune, donc on m'a dit de commencer des études. J'ai fait une licence en psycho à Poitiers. J'étais toujours en train de réfléchir et discerner ma vocation, avec le service des vocations de Poitiers cette fois-ci. Et puis, en même temps, j'étais proche d'une communauté monastique qui s'appelle Fraternité Monastique de Jérusalem. Si certains, à l'époque, regardaient ma génération et d'autres, et plus âgés, j'imagine, Catéo, à cette époque, eh bien, c'était les moines, les religieux, les moniales qui étaient sur, disait l'office des Vêpes, notamment, à Saint-Gervais. Voilà, à Paris, je suis rentré dans la communauté en 2006, et pendant 9 ans, j'ai été lié à cette communauté, puisque j'ai été moine au cœur des villes, au cœur du monde, comme on le dit, à Paris d'abord, pendant 2 ans, puis pendant 6 ans au Mont-Saint-Michel. Et là, j'ai fait mon cursus de religieux et de moine. Et en même temps, j'ai fait des études aussi de théologie et de philosophie. J'ai eu mon baccalauréat canonique, l'équivalent d'une licence, si vous voulez, au civil. Et à cette époque-là, en 2014, j'ai voulu revenir dans mon diocèse avant de m'engager définitivement dans la communauté parce que je ressentais vraiment un appel du Seigneur à être prêtre, finalement. C'était mon appel d'origine, et être prêtre dans un diocèse. Et donc, c'est comme ça que je suis revenu à la délivrance, d'abord comme jeune moine, accueilli par le père Pascal Chanteng à l'époque. Voilà. La providence fait les choses. Et un premier discernement qui m'a fait que je quittais la communauté. Je suis rentré dans le diocèse. Et il me restait les années pastorales à vivre, je dirais, la formation pastorale. Donc pendant un an et demi, je me suis formé au ministère pastoral, aux différentes tâches. Et j'ai fait les étapes qui manquaient, voilà, pour devenir prêtre. Ordonné diacre en avril 2016. Et le 29 janvier 2017, j'ai été donc ordonné prêtre à Saint-Paul, à la grotte, voilà, de Lourdes. Jour mémorable, plus vieux, comme certains se rappellent. Et j'ai été envoyé à Saint-Benoît. Pendant 4 ans, 3 ans et demi, 4 ans, j'ai été vicaire à la paroisse de Saint-Benoît en 2020. Jusqu'en 2020, en 2020, on m'a demandé, l'évêque, Mgr Aubry, m'a demandé de reprendre des études. Et j'ai fait donc 4 ans à Rome, en fait. Et à Rome, comme des études en droit canonique, voilà, pour obtenir une licence canonique, l'équivalent d'un master, si vous voulez. Voilà. Et plus une année de formation de diplôme troisième cycle en jurisprudence. Voilà ce que j'ai fait. Je suis revenu en 2024 et comme curé de la paroisse Notre-Dame de la Délivrance. Donc retour aux sources, retour on va dire. Et j'exerce ce ministère de curé en compagnie du père Alexandre Lawanne, qui est le vicaire de la paroisse. C'est plutôt lui qui est en responsabilité des jeunes, on va dire. Mais en tant que curé, forcément, on a aussi un ministère qui est large, et qui inclut aussi bien la catéchèse que les jeunes, les différents groupes de jeunes de la paroisse, dont le groupe DIM, Deliverance Youth Mission, on connaît ça comme ça, pour les 12-18 ans, et le groupe DIM Pro, voilà, Deliverance Youth Mission professionnel, pour les jeunes étudiants professionnels, qui a commencé depuis novembre, on va dire, 2025, à se retrouver. Voilà, c'est
1: comme
2: tout récent.
1: Notre émission.
2: Voilà.
1: D'accord, d'accord. Donc, beau parcours, hein, franchement, rien à dire. Et du coup, on en vient, on arrive sur les groupes de paroisse. On a deux jeunes qui sont bien présents ici. Donc, j'imagine que Louise, tu es passée d'un groupe à l'autre.
3: Moi, je suis toujours dans le premier.
1: D'accord, ok.
3: En fait, moi, je suis plutôt animateur dans le groupe DIM, des jeunes 12-18. Et je suis membre, je regarde au DIM Pro.
1: Ah, tu le regardes de loin ? Bientôt, j'y serai, c'est ça ?
3: C'est ça.
1: D'accord. Mais du coup, Louise, est-ce que tu peux nous dire un petit peu ce que tu fais dans ce groupe ? Donc, tu fais que de l'animation ?
3: Alors, il faut savoir qu'on prépare en avance avec une équipe d'animateurs.
1: D'accord.
3: Qui est composée de 4 jeunes de la paroisse. Donc, on prépare nos soirées. Et puis, une fois dans le mois, un samedi, on se réunit entre jeunes et on discute autour d'un thème qui peut être varié. Pas forcément sur l'église, mais aussi... sur quelque chose qui semble important dans la vie spirituelle.
1: D'accord, donc vous avez quand même des temps d'enseignement, d'échange, de partage, où vous retrouvez quand même entre jeunes et pour partager un bon moment finalement. Hein.
3: C'est ça, exactement.
1: Nickel, donc c'est les samedis.
3: C'est ça.
1: Et si on veut venir à ces temps-là ?
3: Alors, il faut regarder sur nos réseaux sociaux. D'accord. De la paroisse. Ça peut varier les samedis. On regarde aussi avec The Chosen, avec le groupe DIM Pro, donc on fait en fonction aussi. Il faut regarder sur les réseaux sociaux et on poste tout.
2: Mais généralement, c'est soit le deuxième ou le troisième samedi du mois.
1: D'accord. Donc c'est rendez-vous à la paroisse même de la délivrance.
2: À la paroisse de délivrance, et ça commence à 17h30 pour ce groupe des jeunes 12-18.
1: Voilà. 12-18, voilà. D'accord. Maintenant, je m'adresse à la demoiselle qui est à côté de moi. Je pense que tu es dans le deuxième groupe, donc.
4: Ah bon, ça se voit. Oui.
1: Je ne voulais pas dire ça. Mais...
4: Oui, oui.
1: D'accord. Et donc, vous, c'est le même fonctionnement ?
4: Pas tout à fait. D'accord. Alors, nous, du coup, c'est donc 18-35 ans, la tranche. D'accord. D'âge. Moi, du coup, je co-anime donc, dans le groupe DIM Pro. Et nous, en fait, on suit le parcours The Chosen.
1: Ah.
4: Donc, on se retrouve le dernier samedi de chaque mois. On visionne ensemble un épisode et puis ensuite on a des questions qui font parler un peu tout le monde pour voir comment l'épisode a résonné en chacun, etc. Ouais. Le rapport à la foi, etc. Et du coup, nous, ça commence un petit peu plus tard, c'est 18h30 et ça finit à 20h15 le temps de parole, mais après, on a toujours un petit temps.
1: Goûter,
4: où, voilà,
1: c'est ça.
4: Un petit temps de
1: repas.
4: C'est ça, parce que c'est l'heure.
1: C'est important ça dans les groupes de jeunes. Superbe, merci beaucoup pour cette présentation. Et n'oubliez pas, chers auditeurs, donc tout au long de cette émission, nous allons donc échanger sur ce beau pèlerinage que prépare la paroisse de la délivrance. Et vous pouvez nous contacter au 02 62 41 66 16.
0: Et on continue avec ce chant du groupe Open qui dit que en ton église, Seigneur, nous sommes ensemble.

0: vous les jeunes, je m'adresserai d'abord à vous. Pourquoi vous êtes engagé dans cette aventure? Pourquoi vous voulez y aller? Voilà, clairement. Qu'est-ce qui vous motive?
1: Moi, je
2: Pardon.
1: Je parle dans le micro. Moi, j'ai envie d'y aller parce qu'en fait, je sors, j'allais dire, de mon petit parcours de recommençante. J'ai été confirmée là en mai 2026. Et du coup, c'est vrai que j'aime, c'est un peu la continuité, j'allais dire. Et puis, je suis très curieuse de vivre cette expérience, de voir un rassemblement fraternel, une union de prière avec autant de personnes. Ça m'intrigue et ça me rend curieuse aussi. Donc, voilà.
0: Eh ben moi, je te félicite et je te dis re-bienvenue.
1: Merci.
0: Donc, excellent, super. Et toi, Louis, alors?
3: Alors moi, tout d'abord, c'est parce que ma sœur est partie au JMJ en Pologne. Et de se dire, elle est revenue transformée.
0: Ah! Et tu veux cette transformation?
3: C'est ça. Donc, je crois que c'est un parcours très intéressant. Mm-hmm. Et je pense aussi que cette fougue est aussi transmise parce qu'on a envie de découvrir le Seigneur dans des faits concrets. Surtout un voyage, c'est ce qu'on demande.
0: Ah oui, complètement.
3: Et donc, voilà, on espère passer un moment fraternel aussi, entre jeunes.
0: Amen, amen. Et vous, Père, en tant qu'accompagnateur de ce groupe de jeunes sur un beau pèlerinage tel que celui-ci, surtout sur les pays d'Asie, comment vous le vivez, vous?
2: Ben avec beaucoup de sérénité, de joie et d'enthousiasme, puisque à la base, c'était un... Louis me demandait si je dois parler du rêve. C'est un peu le rêve. Mais le rêve, c'était en fait simplement que quand on a su... quand on a su qu'il y avait le voyage pour les JMJ, qui était en 2027, on s'est dit, ben, on irait peut-être aussi faire un tour au Japon sur conseil de certaines personnes. Et c'est comme ça, du coup, qu'on a été, ben, finalement... Ça a germé dans nous et on a partagé autour de nous avec les jeunes et ils étaient d'accord pour justement faire cette expérience-là.
0: Excellent, dis donc. Donc ça part toujours d'unité. Merci Saint-Esprit. Et voilà, et donc en fait, je voulais interpeller un petit peu parce que justement sur les réseaux sociaux, vous êtes très dynamique, il y a beaucoup de ventes, vous avez fait des ventes de gâteaux, de fleurs pour la fête des mères qui étaient magnifiques. Vous avez aussi eu un stand pour le lundi Pentecôte au Chaudron, donc vous avez aussi organisé des temps de louange et un beau concert aussi pour la fête de la musique. Donc ceci fait vraiment envie, du coup nous jeunes qui ne font pas partie de votre groupe, mais le fait de voir des jeunes en puissance comme ça qui y vont, on se demande d'où sort cette belle énergie en fait. C'est l'hostie que vous mangez, c'est ça?
4: C'est le Saint-Esprit.
0: Donc voilà, un petit peu, voilà, c'était juste, voilà, cet élan que vous avez là. On se demandait, ça vient de quoi en fait, finalement? Vous pensez ça vient de quoi?
1: Vous l'avez dit, moi je pense que c'est l'Esprit Saint. Et puis c'est aussi, en fait, les JMJ, oui, c'est l'année prochaine, mais en fait, ça commence maintenant parce que moi je trouve ça beau que. Mais justement, à l'échelle locale, tout le monde dans le monde se mobilise pour pouvoir partir, etc. Et du coup, en fait, les JMJ, ça commence maintenant, en quelque sorte. Donc, voilà.
0: Excellent. T'as un petit mot à dire, Louis?
3: Alors, moi, je pense que c'est comme Amélie, c'est quelque chose qu'on a très envie parce que c'est un moment entre jeunes qu'on n'a pas souvent l'occasion de partager. Surtout que c'est un mouvement qui s'est beaucoup développé, les JMJ, dans le monde. Donc, ça fait très envie quand on voit les précédents.
0: Excellent. Donc, si je comprends bien, vous n'avez jamais participé à un pèlerinage tous les deux?
3: Moi, non.
1: Non plus, même pas.
0: D'accord. Eh bien, chers auditeurs, si vous nous entendez et vous nous écoutez, nous vous invitons à nous contacter au 02 62 41 66 16 pour nous partager peut-être votre expérience à vous lors d'un pèlerinage qui vous a peut-être marqué. Et nous continuons. Donc, nous comprenons donc maintenant que cette organisation-là du voyage, il suit une trame. Il y a un circuit précis, je pense. Mm-hmm. Il y a une idée derrière ça. Et donc déjà, pourquoi vouloir partir au Japon? Pourquoi pas la Chine?
2: Vous savez qui est le saint patron du diocèse?
0: Frédéric Levavasseur.
2: Eh bien non.
0: Il est moi.

0: C'est Saint François Xavier.
1: Saint François Xavier, oui.
0: Et Saint François Xavier, qui est jésuite, un compagnon de Saint Ignace de Loyola, a été un grand évangélisateur de, on va dire, de cette zone de l'Asie, notamment. Et il fait la connaissance, quand il était à Goa et en Malacca, eh bien, d'un Japonais, Anjiro, qui était un samouraï qui avait commis un crime dans son pays, qui avait fui, en fait, et qui s'est converti un peu, je dirais, grâce aussi au Seigneur, c'est sûr, mais à travers la prédication et le ministère aussi des jésuites, et notamment de Saint François Xavier. Et c'est comme ça qu'il a été attiré d'aller annoncer l'Évangile au Japon et de faire connaître le Christ. Et donc il a débarqué en 1549 dans la baie de Kagoshima. Et là, de là, ils ont commencé à entrer au Japon finalement pour annoncer le Christ. Sachant que le Japon, c'est une terre bouddhiste et shintoïste et pas du tout ouvert, enfin qui connaît pas du tout le Christ. Et il a fait l'expérience d'avoir eu finalement une porte ouverte, puisque plusieurs seigneurs locaux se sont laissés convaincre finalement. Probablement aussi c'était le moment où les Portugais commençaient à faire du commerce avec le Japon, et il y avait aussi peut-être des intérêts aussi. Hein. Et voilà qu'assez rapidement, lui, il repart parce qu'il a découvert que le Japon est quand même très influencé dans sa religion et sa manière de concevoir les choses par la Chine, finalement. Et donc, il veut aller évangéliser en Chine. Il mourra aux portes de la Chine. Malheureusement, il ne pourra pas entrer en Chine. Et donc, pour nous partir au Japon, c'est quelque part, déjà, c'est un petit hommage à notre saint patron de notre diocèse. Et puis, c'est découvrir cette réalité d'une église qui est, comme en Corée, minoritaire, mais je dirais plus encore qu'en Corée, minoritaire. On dit qu'en Corée du Sud, ils sont 11% de chrétiens catholiques, mais 51% de la population est se dit athée, en tout cas sans religion. Au Japon, c'est bien, bien, beaucoup, beaucoup, beaucoup plus faible que ça, le pourcentage. Et finalement, c'est une église qui est peut-être, je dirais, un peu en déclin. Mais c'est une église en même temps qui a un témoignage très fort, puisque en 1589-87, les missionnaires sont chassés du Japon. Et à ce moment-là, va se commencer une persécution contre les chrétiens, très violente. Et notamment, 10 ans plus tard, en 1597, 26 martyrs, vont être 26 chrétiens japonais dont Paul Miki, ses compagnons, donc, vont mourir crucifiés à Nagasaki. Okay. Et donc, pour nous, partir au Japon, c'est suivre, découvrir cette église qui a connu aussi la persécution et qui a su témoigner aussi, même par le témoignage du sang. Et une dernière chose par rapport à ça, le Japon, c'est une église particulière, puisque n'ayant plus de missionnaires et ni de prêtres, pendant plus de 200 ans, ils ont vécu sans l'Eucharistie, etc. Et c'est les familles qui se cachaient, les Kakure et Kirishitan, se sont retrouvées finalement pour transmettre dans le secret leur foi. Et quand les missionnaires sont revenus, c'est parce que les missionnaires des missions étrangères de Paris sont revenus au Japon, parce que à nouveau c'est ouvert au christianisme, ils étaient surpris de voir qu'il y avait des chrétiens déjà. Voilà.
1: Comme quoi, vous avez devancé ma question, qui était justement sur l'idée de l'évangélisation finalement de la religion chrétienne dans ces pays-là. Contrairement à nous en Europe, où on a des dirigeants, on a des personnes qui sont missionnées pour cela. Et là-bas, finalement, c'est la population elle-même qui s'est auto-formée, on peut dire ça ?
0: Oui, c'est transmise la foi. Alors peut-être avec une influence aussi du shintoïsme, du bouddhisme, il faut être aussi très concret. Hein. Mais malgré tout, une foi qui a été sincère et forte et qui finalement s'est quand même assez rapidement, très facilement reconnectée avec la transmission de la foi, je dirais classique, que nous connaissons. Après, c'est vrai que le Japon est un pays qui est très sécularisé aussi, avec de fortes traditions aussi, malgré tout, ancrées par le bouddhisme et le shintoïsme, aussi dans la culture japonaise, dans leur rapport aussi qu'ils ont. Mais c'est vrai que pour nous, c'est découvrir en fait déjà un monde différent. Comment vivre sa vie de chrétienne, être disciple de Jésus, dans un monde qui n'est pas du tout majoritairement chrétien. Même si en Occident, aujourd'hui, on peut se poser la question si on est majoritairement chrétien dans les faits. Hein, statistiquement peut-être encore, il y a encore, pas sûr, mais dans la pratique même, dans la foi vécue, c'est peut-être pas si clair que ça. Et puis, ben, c'est vivre cette expérience-là ben, à la suite des martyrs. Et puis, ben, comme notre pèlerinage s'est conclu avec les GMJ à Séoul, ben, c'est aussi retrouver tous ces millions de jeunes qui vont venir aussi du monde entier pour vivre ce temps fraternel et cette foi.
1: Alors, tout prend sens, effectivement, de ce point de vue-là. Mais du coup, est-ce que vous pouvez juste rappeler un petit peu qui sont les figures emblématiques de ce pèlerinage-là ? Juste rappeler très brièvement.
0: Alors, nous avons, comme tout le monde, tous les participants de GMJ, nous avons les saints des GMJ. Hein, donc, je rappelle rapidement, donc, il y a Carlo Acutis, par exemple. Oui. Il y a sainte Joséphine Paquita. Okay. Il y a saint Jean-Paul II. Il y a qui encore ? Il y a Saint François Xavier Cabrini, voilà, effectivement. Et Saint André Kim Taegon et ses compagnons qui étaient les martyrs en Corée. Et ça, nous, à ces saints-là qui sont officiels pour les GMJ, pour notre pèlerinage, par la partie Japon, ben, se rajoute, je dirais, Saint François Xavier, Saint Maximilien Kolbe, qui a aussi marqué aussi le Japon, et Nagasaki notamment, avec le couvent des franciscains. Et puis, je dirais, les martyrs, les 26 martyrs de Nagasaki et les autres qui sont peut-être moins connus ou pas cités, mais qui font partie aussi de ces chrétiens. Voilà. Donc, c'est un peu ce qui nous accompagne.
1: Très, très bien. Mais du coup, voilà, en agençant un petit peu ce parcours, qu'est-ce que vous voulez apporter spirituellement à ces jeunes ? Quels fruits vous voulez planter, on va dire, quelles graines vous voulez planter au retour ? Qu'est-ce que vous voulez qu'ils vivent à travers ce cheminement-là ? Hormis la culture de l'autre.
0: Oui, c'est de toute façon, c'est comme tout pèlerinage, j'aurais pu être n'importe quel pèlerinage ailleurs, c'est déjà construire un groupe, faire corps ensemble et apprendre la vie fraternelle. Et aussi, déjà, par nos actions, on en reviendra tout à l'heure, par différentes actions que nous mettons en place, et Amélie a déjà parlé un petit peu de ça, pendant toute cette année, on se prépare, on construit au fur et à mesure une unité, une fraternité, et on s'investit, aussi bien les jeunes qui vont partir en pèlerinage, mais aussi tous ceux et celles qui contribuent, qui nous soutiennent, les paroissiens et les paroissiennes, c'est aussi peut-être apporter un élan à la paroisse, et ces jeunes-là, soit qu'ils sont directement sur la paroisse, soit qu'ils viennent de temps en temps, ou même certains aussi, on va parfois dans d'autres paroisses aussi, vont être aussi des jeunes qui auront appris à amener des actions, à travailler ensemble, à partager la foi, à oser dire sa foi avec simplicité, mais fierté en même temps, et sans se cacher. Et je pense que du coup, faire cet itinéraire ensemble, c'est apprendre la vie communautaire. Moi qui suis un ancien religieux d'une vie commune, je sais ce que c'est que la vie communautaire, c'est pas toujours évident. Apprendre avec nos caractères, nos différences,
1: à composer ensemble,
0: se laisser aussi porter par par la grâce de Dieu et à l'imprévu aussi, puisque il y a toujours des imprévus. On peut organiser comme on veut un pèlerinage ou une sortie. Il y a toujours des imprévus. Accepter aussi à compter sur la providence, finalement. Et puis, à travers les différents témoins que nous allons rencontrer, je pense que ça va être aussi un témoignage fort pour eux, pour les fortifier dans leur foi aussi, et pour me fortifier moi aussi, puisque je me mets dedans. Hein. Voilà. Et après, voilà. Et en même temps, c'est aussi, tu disais tout à l'heure, une ouverture à l'autre aussi, puisque c'est une culture différente. On ne le cache pas non plus. Hein. Partir au Japon, beaucoup d'entre nous sont fans de la culture japonaise, des mangas, des animés, etc. Donc voilà, il y a ce côté-là aussi. Donc on ne se privera pas forcément de découvrir aussi cet aspect-là. Même si c'est un aspect qui est important, parce que ça fait partie de l'identité de ce pays, de ce peuple. Et en même temps, c'est forcément notre itinéraire, un itinéraire spirituel et qui suit les traces des chrétiens et des martyrs, je dirais. Et pour nous, c'est comment ça va résonner pour nous. Et comment dans notre monde, finalement, peut-être qui ne connaît pas la persécution ouverte, mais qui doit aussi témoigner. Comment on peut témoigner aujourd'hui de sa foi.
1: Voilà. Totalement. Et vous êtes déjà parti au Japon ?
0: Pas du tout.
1: Pas du tout, donc c'est une belle expérience pour vous.
0: Jamais en Asie.
1: Est-ce qu'on peut dire que c'est le début peut-être d'un potentiel partenariat pour plus tard ?
0: Pourquoi pas, on pourra réfléchir en fonction aussi. On a des contacts, très bons contacts avec certains Français qui vont régulièrement au Japon là-bas, qui connaissent bien aussi. On va rencontrer bon, c'est des chrétiens japonais là-bas, hein, donc qui vivent, un curé qui serait ouvert, prêt à nous accueillir aussi. Voilà. Et donc, ce serait, au moins, je pense, créer ce lien-là aussi.
1: Nickel. Et s'il y a des jeunes actuellement qui veulent participer au pèlerinage avec vous, est-ce que c'est encore possible de s'inscrire ?
0: Malheureusement, non. Nous avons fait les préinscriptions, nous avons clôturé. C'est aussi même parce qu'il nous faut déjà, pour pouvoir se projeter sur l'organisation, avoir un groupe. Là, pour l'instant, nous sommes une petite trentaine, on va dire 29, en fait, qui vont partir.
1: Ah oui, quand même. Partir. Très beau groupe. Et on vous remercie, mon père. Donc, chers auditeurs, si vous nous écoutez et que vous avez aussi des questions à poser sur ces martyrs, sur ce pèlerinage du Japon avec la paroisse de la délivrance, vous pouvez composer le 02 62 41 66 16.
2: Oui, exactement. Alors, n'hésitez pas, chers auditeurs et auditrices, et on va poursuivre avec ce chant du groupe Glorious, Quel jour de joie.

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1: Et oui, Radio Arc-en-Ciel, tous les jours pour mettre du beau temps toute l'année avec le Seigneur. Et n'oubliez pas, vous pouvez dès à présent aussi composer le 02 62 41 66 16 pour poser vos questions. Nous allons à présent sur notre partie du pèlerinage et on va vous poser les questions par rapport à l'organisation. Alors, au niveau de l'état d'esprit, au niveau de, bah, du groupe, alors si j'ai bien compris, 29, 30 à peu près qui vont partir. On va dire que le billet d'avion, ça, c'est pas la porte à côté, il y a des démarches et tout.
3: Oui, c'est pas tellement le billet d'avion qui coûtera le plus cher, c'est, je dirais, l'hébergement. Et je dirais l'hébergement, enfin tout ce qui est parti hébergement, restauration, transport, au Japon même. Bon, après, le billet, c'est sûr, c'est un coût de partir de La Réunion. Probablement passera à part Bangkok, hein, par la Thaïlande. Mais ensuite, comme on en a beaucoup qui vont faire ça pour partir directement à Séoul, j'imagine. Ben nous, on est d'ailleurs à Séoul, on ira soit à Kyoto, soit à Tokyo, selon ce qui sera déterminé. Et donc au Japon. Et après, c'est toute la vie sur place là qui va être assez onéreuse, puisque dans notre tranche, je dirais, les dates les plus larges, on partirait le 15 juillet et on reviendrait le 10 août. Donc ça fait 3 semaines. Presque un mois. Mmh. Et donc ça fait, ben c'est sûr que ça fait plus on rallonge le séjour, plus ça coûte. Et alors la semaine qui sera au JMJ, comme beaucoup je pense vont le faire, on va certainement s'inscrire et demander le forfait, et donc le coût sera réduit. Ben, on dormira spatialement, par terre, comme un sac de couchage dans un gymnase ou je ne sais quoi d'autre. Donc ce sera très, finalement on gagne un petit peu à ce niveau là après, ce qui va coûter vraiment le plus cher, c'est effectivement, il y a le billet d'avion qui est une partie, mais aussi la partie Japon. Voilà. Alors on me posait la question, c'est quel est le prix? Ben, je n'ai pas de honte à le dire. Hein. On estime, on table pour l'instant. On espère qu'on arrivera à tenir cela. Ça va être un petit peu juste, mais on y travaille. Pour pas plus que 5 000 euros par personne. Hein. Donc, ben, c'est un budget, c'est sûr. C'est pour ça qu'on mène beaucoup d'actions aussi. Parce que les jeunes s'engagent à contribuer une partie de leurs propres sous, donc à économiser de leur côté. Mais il y a une partie aussi qui est de ce que nous pouvons dans la paroisse, mettre en œuvre avec les jeunes pour pouvoir justement financer, voilà, la partie restante.
4: Excellent. Super, effectivement, ça doit être très onéreux et on comprend votre engouement aussi pour vos actions. Donc justement, est-ce que vous avez déjà d'autres actions prévues, voilà, peut-être d'ici la fin d'année 2026, est-ce que, ou plutôt 2027?
3: Oui, ben en fait, il y a plusieurs types d'actions. Il y a des actions de vente de gâteaux, vente de goodies. Bon, normalement, tous les deuxièmes et quatrièmes week-ends du mois, on fait des ventes de gâteaux sur la paroisse. On aimerait peut-être aussi voir dans d'autres paroisses. Après, il y a d'autres groupes aussi dans les autres paroisses, parfois liés au groupe qui va partir avec le diocèse. Des JMJ. Donc, on ne veut pas non plus. Faut qu'on regarde un petit peu. Il ne faut pas qu'on se marche sous les pieds, entre guillemets. Donc, on va essayer de se renseigner pour ça. Mais sinon, on le fait à la délivrance. Et participer à des moments où on y réfléchit aussi, peut-être plus. Où il y a plus de monde aussi. Voilà, que ce soit au niveau... Ben là, diocésain, ça va être pour nous le rassemblement à la Légion de Marie ce dimanche, par exemple. Mm-hmm. Et puis, on aura un stand de goodies et d'articles que nous vendons. Et après, dans d'autres rassemblements, on y réfléchit, on y travaille aussi, au point de vue même peut-être civil, on verra. Ensuite, après, ben, on aimerait organiser des déjeuners dansants ou aussi
4: l'autokine
3: ou des choses comme ça, voilà, des actions comme ça. Et puis, ben, on table quand même, malgré tout, ben, faut, sur le mécénat aussi. Mm. Pourquoi pas aussi, on peut demander aussi de l'aide à ceux qui veulent nous faire des dons pour pouvoir nous aider aussi à... nous soutenir, voilà.
4: Chers auditeurs, entendez cet appel pour aider ces jeunes qui sont très motivés d'ailleurs, vous-même vous l'aurez entendu, à partir vivre ce pèlerinage très fort et pourront même prier pour vous. D'ailleurs, on accueille aussi des dons de prière, des dons financiers, mais aussi peut-être bénévoles si le 3e et 4e samedi du mois, c'est ça ?
3: Deuxième et quatrième samedi.
4: Si vous voulez offrir un gâteau à la vente, pourquoi pas ? C'est toujours... bien accueilli. Voilà un petit peu. Et est-ce que vous avez des points de vigilance, peut-être par rapport à ce voyage-là, ou des zones un petit peu de difficulté que vous avez pu rencontrer là actuellement, ou que vous appréhendez un peu ?
3: Non, on n'appréhende pas. C'est un peu l'inconnu. Pour nous, c'est ce qui est un petit peu... la difficulté technique pour nous, c'est de l'organisation, parce qu'on n'a jamais... Moi, je ne me suis pas un organisateur de pèlerinage. j'ai un homonyme, au nom de famille, Julien Payette, qui est plus habitué à emmener des groupes au pèlerinage. Moi, je ne connais pas ça, donc je découvre. Mais par contre, sur le conseil de personnes, dont le père Julien Payette, par exemple, qui m'a dit, ben voilà, il ne faut pas hésiter à prendre, à s'appuyer sur des groupes des organisateurs de pèlerinage. Et de fait, on est assez surpris parce qu'on pense à la Terre Sainte, on pense à l'Europe, etc. Okay. Mais on ne pense pas forcément que ces organisateurs font des voyages aussi au Japon. Ah. Figurez-vous que si.
4: Comme quoi,
3: il ne faut pas hésiter. Donc, ils proposent aussi à adapter. Donc, on est en train de contacter les uns les autres, mm-hmm. voir un petit peu s'ils peuvent nous encadrer, en fait, et nous porter un peu l'organisation. Ça va grandement nous faciliter aussi... de faire tout par nous-mêmes, parce que c'est un petit peu difficile. Et puis, légalement, il faut quand même qu'on soit aussi déclaré. Donc, il y a quelqu'un qui puisse assurer ce rôle-là aussi. Donc, c'est ce qu'un organisme peut le faire pour nous. Ça serait bien.
4: Donc, actuellement, de quoi vous avez le plus besoin ?
3: De la générosité des gens, de leur prière, de leur soutien. Et puis, évidemment, de leurs dons financiers. S'ils le peuvent, ça nous aidera grandement aussi, parce que, effectivement, nous avons besoin de financer ce projet. Comme tu le disais tout à l'heure, c'est-à-dire qu'en fait, ce n'est pas... un groupe qui va partir, mais on part aussi avec toutes les intentions. Au moment venu, peut-être à l'approche de notre départ, on rassemblera aussi différentes prières des paroissiens, de ceux qui voudront aussi, même plus largement que la paroisse, y compris pour eux, qu'on les confie aussi dans notre prière. On va porter tout ça, toutes ces personnes-là avec nous. Et puis, l'idée, c'est de pouvoir témoigner quand on revient aussi. Donc,
4: bien sûr.
3: On fera aussi
4: certainement
3: on vous attend à la radio. un retour sur notre pèlerinage, sur les fruits qui sera apporté aussi. Voilà.
4: Tout à fait. Excellent, je vous remercie et je vous dis bon courage. Et aussi, je vous souhaite plein d'abondance aussi pour pouvoir atteindre votre objectif, parce que je suis convaincue que vous allez y aller. Donc, gardez cette tchatche. Alors, comment les auditeurs peuvent suivre vos aventures durant cette année 2026-2027 ?
5: Eh bien, ils peuvent nous suivre sur les différents réseaux sociaux. Donc, on a une page Instagram. Je vais laisser ceux qui savent dire le nom, parce que je n'ai pas Instagram. Donc je suis
4: allez-y.
5: Encore de jeune,
4: alors, c'est quoi le nom de la page Instagram ?
5: Alors, c'est notre ND de la délivrance.
4: D'accord.
5: Voilà.
4: Ok.
5: On a aussi, après, il y a la paroisse qui a sa page Facebook. Donc, il y a aussi des infos qui circulent dessus, mais c'est moins spécifique
4: pour le pèlerinage. D'accord. Voilà. Mais si on veut suivre le pèlerinage, c'est vraiment la page Instagram.
5: Oui.
3: Oui, oui. Même la page Facebook aussi, parce qu'en fait, comme on fait beaucoup d'actions, et on en revient souvent. Là, dans la paroisse, il y a... Pour le mois de septembre, il y a beaucoup de choses aussi qui vont être liées aussi à la kermesse de la paroisse. Ah. Donc, c'est aussi un événement, c'est traditionnel, c'est annuel. Mais je dirais, le reste du temps, ça va être beaucoup aussi autour de... Parce qu'il y aura des temps forts, on va organiser aussi des temps forts. On a eu une soirée de louange la dernière fois, il y a la semaine, samedi dernier, la semaine dernière. Et on va continuer en fait, à organiser des soirées de louanges à l'occasion des temps de prière autour des martyrs, notamment.
4: Ah.
3: Notamment, par exemple, ben, on aimerait faire quelque chose autour de Maximilien Kolbe le 14 août. Voilà, donc on verra comment on va pouvoir peut-être voir ça et différentes au fil du temps, voilà. Amener un parcours aussi, préparation. Et comme je dis, le parcours, ben, finalement, c'est le groupe, les 30, hein, mais c'est aussi ben, les paroissiens et ceux qui veulent nous suivre aussi avec nous, ben, faire cet itinéraire-là, spirituel, autour des grandes questions. Et voilà, que ce soit...
4: Ben, c'est nickel. Voilà. Et est-ce que les jeunes auront un parcours spécifique? Enfin, des temps d'enseignement peut-être posés, voilà.
3: Oui, voilà. Mais du coup, d'enseignement, de réflexion, de autour. Ben, je prends un exemple. On va traverser des villes comme Hiroshima, Nagasaki. Mm-hmm. Ben, il y a aussi des choses autour de la paix, autour de la guerre, autour de comment on peut être artisan de paix. Le pardon aussi. Comment peut-être il y a des choses aussi liées aussi à cela. Comment il y a vraiment beaucoup de thématiques qu'on peut aborder tout au long de cet itinéraire spirituel qui va nous amener à nous préparer pour notre pèlerinage et puis aussi même pour les GMJ. On n'oublie pas aussi ben, la démarche avec ce que propose aussi le comité, l'organisation des GMJ. Et donc, je crois qu'il y a beaucoup de choses qu'on va pouvoir découvrir et vivre et nourrir notre foi tout au long de cette année.
4: Excellent. Je vous remercie, Père Sébastien. Et je vais vous proposer, si vous pouvez aussi, si vous souhaitez, passer un message à nos auditeurs qui nous écoutent, voilà, concernant cet élan pour les pèlerinages que vous souhaitez peut-être aussi, ce que vous allez porter avec vous en partant, en prenant vos valises, mais aussi avec vous mentalement. Donc, voilà, un petit message aux jeunes, ou même vous aussi,
3: mais
4: vous
3: peut-être
4: pouvez.
3: Peut-être un message.
6: Alors, chères auditrices, chers auditeurs, merci de nous avoir écoutés. Et je compte sur vous pour vos dons, mais aussi et surtout pour vos prières, parce que nous avons besoin, afin que tous nos jeunes, pas forcément ceux de la délivrance, mais aussi tous les jeunes qui partent au JMJ, puissent découvrir l'Évangile pleinement, pas seulement comme une histoire qui est passée, mais aussi une histoire qui se vit maintenant et qui se déroule dans leur vie. Donc je vous demande de prier pour nous, afin que notre voyage puisse être fructueux pour tous nos jeunes.
4: Amen. Et nous passons maintenant aux annonces. Donc, est-ce que vous avez des annonces spécifiques où ils peuvent vous retrouver très prochainement?
3: Déjà, ce dimanche, sur le site de la Croix Notre-Dame de Lourdes, pour le Rassemblement de la Légion de Marie. Après, nous aurons à la délivrance, tout simplement, parce que pour l'instant, nous n'avons pas encore finalisé certaines démarches qu'on est en train de faire pour d'autres manifestations. Donc, il faut qu'on vérifie d'abord, ben, qu'on ait les autorisations. Là, on communiquera après à ce niveau-là. Voilà, on construit au fur et à mesure.
4: Donc, tenez-vous bien informés sur les pages Instagram et Facebook de la paroisse de la délivrance.
7: Alors, pour les annonces un peu plus générales maintenant, la première annonce, c'est pour les catéchistes qui nous écoutent. Cette annonce s'adresse à vous, pardon. Le diocèse organise une session de formation catéchèse dans l'Est sur le thème « Que représente pour vous le Nouveau Testament ?» animé par le père Loïc Prunière à Saint-André, à la paroisse Saint-Nicolas de Chamborne, de 8h à 16h. Il faudra ramener de quoi noter, votre Bible et votre repas. Le dimanche 26 juillet, aura lieu la fête paroissiale de l'église de Saint-Jacques. Au programme de cette journée, messe à 9h, présidée par Mgr Pascal Chantin, suivie d'un repas partage, puis d'un lotokine à 14h. De nombreux lots seront à gagner. Pensez à ramener vos assiettes, couverts et gobelets. Un stand de crêpes, de café et de boissons sera mis en place pour soutenir les jeunes qui partent au JMJ de Séoul. Excusez-moi. Le dimanche 26 juillet, en après-midi cette fois-ci, aura lieu la fête des 30 ans de sacerdoce du Père Dieudonné à la paroisse de Saint-Camille de Lillis à la Bretagne. Au programme, louanges, témoignages et messe à 16h, présidée par Mgr Pascal Chanteng. Et enfin, le samedi 25 et le dimanche 26 juillet se déroulera la fête patronale de Sainte-Anne, bien évidemment à la paroisse de Sainte-Anne. Le samedi 25 juillet, il y aura une messe à partir de 17h, puis une procession flambeau, d'où le départ sera au bassin bleu. Ensuite, vénération de la... Je vais y arriver. Vénération de la relique de Sainte-Anne à la place de l'église, ainsi qu'un concert chrétien le dimanche 26, dès 18h, dès 8h30 jusqu'à 18h, il y aura à l'accueil des pèlerins une messe et louange. À savoir que sur les deux jours de festivité, des stands de vente seront mis en place, vente de boissons, de repas, de plantes, de café et d'articles religieux. C'était tout pour les annonces.
1: Merci beaucoup, Ophélie. Merci, Émilie. Merci, Père. Merci à vous, chers jeunes, d'être venus parler de ce pèlerinage que vous allez faire. Et tous nos auditeurs et nous-mêmes, nous vous portons en prière. Donc voilà, nous allons nous quitter à présent avec ce chant à notre maman Marie, pour faire honneur à Notre-Dame de la Délivrance, qui va marcher avec vous aussi sur ces chemins du Japon et en Corée. Et n'oubliez pas, chers auditeurs, nous sommes là tous les jeudis soirs de 19h à 20h pour notre émission « Fais entendre ta foi ». Et nous vous disons

Excellent après-midi à tous. Il est 15h sur les ondes de Radio Arc-en-Ciel et nous retrouvons Jean-Claude avec l'émission Jazz et Poésie.

un témoin dans la ville. Jazz et poésie, le poète est un témoin dans la ville. Jean-Claude au micro, bienvenue à tous.

témoin dans la ville, Alain Lorraine, le royaume était déchu. Le royaume était déchu. Nous l'avions su très tard. Nous nous sommes crus en dehors du livre des comptes. Les anciens, derrière les rideaux de Cannes, sur la roche brûlante des plantations, n'étaient-ils pas de ces témoins qui se sont fait égorger? Ce n'était pas nous. Cela ne pouvait être nous. Cet abandon de chiens gâtés, ces parades des pleureuses de l'histoire. C'est dans l'or de la jeunesse qu'on nous a achetés. Les nouveaux maîtres n'avaient pas de visage. Ce nouveau monde est à vous. Nous n'avons pas résisté. Nous ne savons plus comment résister. Forteresse vide de cette figure d'île, tellement aimée des pluies, des navires, tellement aimée grande fleur fanée. Le royaume était déchu d'Alain Lorraine, Duke Ellington et Coleman Hawkins.

Limbo Jazz par Duke Ellington et Coleman Hawkins. Témoin dans la ville, Victor Hugo. Chanson de grand-père. Dansez, les petites filles, toutes en rond. En vous voyant si gentilles, les bois riront. Dansez, les petites reines, toutes en rond. Les amoureux sous les frênes s'embrasseront. Dansez, les petites folles, toutes en rond. Les bouquins dans les écoles bougonneront. Dansez, les petites belles, toutes en rond. Les oiseaux, avec leurs ailes, applaudiront. Dansez, les petites fées, toutes en rond. Dansez, de bleu et coiffé, l'aurore au front. Dansez, les petites femmes, toutes en rond. Les messieurs diront aux dames ce qu'ils voudront. Chanson de grand-père de Victor Hugo, Art Farmer et Benny Golson.

Along Came Betty, Betty est arrivée, par Art Farmer et Benny Golson. Témoin dans la ville, Thierry Bertil, Je me souviens. Je me souviens d'une fille raffinée de promesses, de graciles certitudes, susurrant dans les prés des bourrasques d'amour, effeuillant l'or du ciel pour dégrimer la terre, creusant de frais sillons pour y semer des rêves. Je me souviens d'une fille ciselée de caresses, de fragiles attitudes, allumant les étés de notes troubadours, rimant son cœur de miel pour approcher l'enfer, gommant les vrais frissons pour y cacher ses lèvres. Je me souviens d'une fille, les yeux éclairant mon cœur, les mains peignant l'univers, le rire arpégeant le mien. Je me souviens d'une fille qui n'est plus revenue. Je me souviens de Thierry Bertil. Clifford Brown à la trompette.

Strictly Romantic, purement romantique, par Clifford Brown. Témoins dans la ville, Domenico Modugno et Pierre Delanoë, l'homme en habit. Montmartre et sa colline ont mis une sourdine, les enseignes s'éteignent et la lune enfin peut briller. Quelques rires sonores se font entendre encore, des filles lasses passent, pressées d'aller se coucher. Le laitier, seul au monde, a commencé sa ronde, faisant vibrer la nuit du bruit de ses bidons de lait. Et voici l'homme en habit. Cet élégant gentilhomme porte un chapeau haut de forme, une cape de soie noire et canne à pommeau d'ivoire. Et sur son gilet tout blanc, un papillon.

comme des lambeaux de nuit. Une fenêtre bâille sur un homme qui bâille. Faut qu'il aille au travail. Il a sommeil et ça l'ennuie. L'homme en habit s'avance vers le fleuve en silence et sombre comme une ombre dans le noir qui s'enfuit emportant l'homme en habit. Cet élégant gentilhomme porte un chapeau haut de forme, une cape de soie noire et canne à pommeau d'ivoire, et sur son gilet tout blanc, un papillon en tissu bleu. Il n'est plus de notre monde et descend au fil de l'onde comme un poisson fantastique sous les ponts de pierres antiques. Mais son âme ne sait pas ni d'où elle vient, ni où elle va. Adieu, adieu, adieu, gentilhomme. C'est une charmante idée d'avoir mis pour voyager à travers l'éternité ton costume de mariée. L'homme en habit de Domenico Modugno et Pierre Delanoë. Jerry Mulligan, Love Me or Leave Me, aime-moi, quitte-moi. C'était Jean-Claude au micro. À bientôt.

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1: Merci à nos confrères du magazine Portez-vous bien. Et on poursuit en musique avec Marie-Sara.

0: Merci à Jean-Claude pour son émission Jazz et Poésie. Et n'hésitez pas, bien sûr, à nous informer de tous les événements qui se passent dans vos paroisses. Et on poursuit avec nos confrères de RCF et de Radio Notre-Dame, le magazine Portez-vous bien. Enfants en vacances, comment gérer les bobos de l'été ?
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2: Eh bien, bonjour à toutes et à tous. Bientôt les vacances, tant mieux, mais c'est aussi une période qui n'est pas sans risque pour les enfants. Chaleur, baignade, chute et piqûres diverses. Sur quoi rester vigilant en tant que parent? Quel premier geste en cas de bobo? Eh bien, c'est ce qu'on va voir aujourd'hui avec notre invité. Notre invité qu'on a plaisir à retrouver à notre micro. Bonjour Arnaud Pferdorf.
3: Bonjour Vincent.
2: Docteur Arnaud Pferdorf, puisque vous êtes pédiatre réanimateur, on avait déjà eu l'occasion de vous recevoir pour plusieurs émissions, dont celle de l'an dernier, Bébé part en vacances. On vous a vu aussi en chroniqueur pour la Maison des maternelles sur France 5, auteur également de plusieurs ouvrages, Votre ado et votre enfant de 0 à 6 ans qui sont parus chez Hatier, et puis Bébé premier mois chez Hachette. Et puis je précise aussi que vous dispensez vos conseils de pédiatre sur votre plateforme Pédiatre Online. Est-ce que je n'ai rien oublié, Arnaud ?
3: Non, c'est parfait, tout y est
2: dans le CV. Alors, mieux vaut prévenir que guérir, comme on dit en médecine. Avec vous, on va voir comment gérer les problèmes de santé, petits ou grands, qui peuvent arriver à nos enfants pendant les vacances. Bobo de l'été, c'est parti.
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4: On peut y aller. 20 minutes de route, premier arrêt, grosse chiassoune, le trajet va être long. Allez, on va faire un petit tour pour la pause pipi.
5: Pomme de renette et pomme d'api, tapis, tapis gris.
4: Au sablaire là. Oh putain. Troisième arrêt, vomito, bras trop court au péage, j'ai pété le rétro, l'ambiance est pas top dans la bagnole.
2: Et voilà, bon voyage. Le départ en vacances, eh bien, ça commence souvent par les trajets en voiture. Et comme en témoigne l'humoriste Marty Thomas, ça peut vite virer au cauchemar et notamment à cause du mal au cœur. D'abord, docteur Pferdorf, c'est dû à quoi le mal des transports? Cette cinétose, hein, pour reprendre le terme savant.
3: Eh bien, en fait, parce qu'il y a ce qu'on appelle l'oreille interne. C'est des canaux semi-circulaires dans le crâne, au niveau de l'oreille, et qui font que on a besoin d'avoir une coordination entre ce que l'on voit, c'est-à-dire l'appareil visuel, la position de notre corps dans l'espace, donc l'oreille interne, et le cerveau qui va analyser tout ça. Et parfois, il y a un déséquilibre entre l'un et l'autre, et ça donne des nausées, des vomissements, mal de tête, parfois d'autres symptômes.
2: Alors, comment est-ce qu'on peut éviter ces éruptions intempestives? Déjà, avant le départ, quels conseils on peut donner? On dit souvent qu'il faut manger léger. Est-ce que vous confirmez?
3: Il faut avoir l'estomac quand même rempli. Chez un jeune enfant, après un repas, ça a un avantage, c'est qu'il va avoir besoin d'une sieste. Eh bien, il va dormir et c'est toujours ça de gagner pour le voyage.
2: Quel traitement quand même pour aider? On entend souvent dire de l'homéopathie avec des granules de coculis, un sirop antihistaminique du type Nausicalm. Est-ce que vous confirmez là aussi ce genre d'aide?
3: Alors oui, l'homéopathie, le Nausicalm, ce sont des produits qui peuvent aider. Mais quelque chose à quoi il faut penser, c'est la position de l'enfant.
2: C'est-à-dire
3: le fait d'être bas, il ne va pas bien voir ce qui se passe à l'extérieur. Du coup, le paysage défile trop vite. Si ça défile trop vite, ça va lui donner des nausées, des problèmes de vertige. Donc parfois, il ne faut pas hésiter à occulter complètement la vitre qui est de son côté pour qu'il ne voit pas à l'extérieur. Un deuxième truc qui peut aider, c'est tout bête, c'est de se mettre à l'arrière à côté de lui en tant qu'adulte.
2: Oui.
3: Le simple fait qu'un adulte soit là, parce qu'il faut voir une chose, c'est que l'enfant, il est dans son relax à l'arrière, bah, qu'est-ce qu'il voit? Il voit le dos de ses parents. Donc ce n'est pas une position très agréable pour lui, pour peu qu'il fasse un peu chaud ou autre et que ça bouge. Eh bien, le fait d'avoir un adulte, un parent à côté de lui, ou un grand frère ou une grande sœur, eh bien, on va se mettre à côté de lui à certains moments du voyage en lui expliquant ce qui se passe, qu'on va faire des pauses, il faut faire des pauses régulièrement, l'hydrater, éponger son front. Et très souvent, ça permet d'éviter des problèmes de mal de voyage. C'est très important de bien anticiper dès le début, parce que après, il y a un phénomène un peu psychologique. Si l'enfant a été malade une fois ou deux fois, ben après, ça va être presque systématique. Avant même que la voiture ne roule, il est déjà malade. Mmh. Parce qu'il y a une espèce de
2: conditionnement comme ça qui revient.
3: Voilà, absolument.
2: Et regarder un dessin animé sur une tablette, un petit écran, est-ce que ça peut être aussi efficace contre le mal au cœur?
3: Je rappelle que zéro écran avant 3 ans, mais dans les cas extrêmes, plutôt que d'avoir du vomito dans la voiture un peu partout, on lui donnera de manière très calculée et peu fréquente un petit écran, un petit bout de dessin animé à regarder le temps qu'il s'endorme.
2: J'ai vu également qu'il existait des lunettes spéciales pour rééquilibrer la vue et les oreilles, et également des bracelets en plastique avec des points d'acupression à se mettre autour du poignet. Vous en pensez quoi ?
3: Pipeau.
2: Ça ne sert à rien.
3: Pipeau. Ouais. Alors, tout est fait pour gagner de l'argent. Bon, il y a vraiment des accessoires qui sont inutiles. C'est vraiment psychologique et cette notion de coordination entre la vue et le positionnement du corps. Alors maintenant, si un enfant fait souvent ce problème-là, même quand il est plus âgé, il ne faut pas hésiter, bien sûr, à en parler au pédiatre, au médecin qui le suit. Et si besoin, le médecin demandera un examen chez un ORL ou un examen chez un orthoptiste, donc pour les yeux, pour voir s'il n'y a pas un problème de coordination visio-spatiale. Si c'est le cas, alors on peut faire de la rééducation chez un orthoptiste. Ça peut être intéressant.
2: Alors, il n'y a pas que le mal au cœur qui peut arriver. Il y a aussi la chaleur quand on est en voiture. Alors, contre cela, vous me direz, il y a la climatisation dans la voiture. Mais est-ce que c'est l'unique solution ?
3: Alors, moi, je dirais, il faut habiller l'enfant. Alors, tout dépend de la longueur du voyage, bien sûr. J'ai envie de dire, s'il fait chaud, favoriser le voyage la nuit. Si on est deux adultes, on se relaye, la nuit il fait moins chaud, l'enfant va dormir, c'est plus tranquille. Il faut faire des pauses régulièrement, au plus tard toutes les deux heures, c'est extrêmement important. On fait en sorte d'avoir un habillement de l'enfant qui soit adapté. S'il fait chaud, on le met en couche, si c'est un petit enfant, si c'est un plus grand, on lui met juste son short et il peut être torse nu. L'hydrater régulièrement, un brumisateur qu'on va lui confier, c'est lui qui va le faire fonctionner, ça va bien l'amuser et du coup il va être proactif.
2: Surtout s'il en balance sur les parents, ça peut toujours être très drôle aussi.
3: Et en plus il va le balancer sur les parents, donc on anticipe.
2: Oui.
3: Mais le brumisateur c'est rigolo, et puis une petite bouteille, une gourde, la gourde, comme ça il ne va pas en mettre partout. Et encore une fois, alors évidemment, après un petit jeu, sur un journal, quelque chose à faire, du papier à froisser, des petites choses à faire. S'il y a une petite tablette devant lui, s'il accepte, le fait d'être occupé va occuper son esprit. Il va pas regarder dehors parce que c'est le fait de regarder dehors qui peut favoriser le mal des transports avec le paysage qui défile et qui l'intègre mal. Et vraiment dans des cas extrêmes, mais je rappelle que zéro écran avant 3 ans, mais dans les cas extrêmes, plutôt que d'avoir du vomito dans la voiture un peu partout, on lui donnera de manière calculée et peu fréquente un petit écran, un petit bout de dessin animé à regarder le temps qu'il s'endorme.
2: Cela dit, il y a d'autres risques qui sont liés au lieu où vous passez vos vacances, comme ici.
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2: Voilà, ambiance de plage que vous aurez peut-être la chance de connaître cet été, sauf que les bords de mer ou de lac ne sont pas non plus sans risque. Alors en premier lieu, il y a le soleil. Quelle protection, docteur Ferzov, pour les enfants ? On pense d'abord à la crème solaire, mais de quel type ? Et c'est à renouveler à quelle fréquence ?
3: Alors, il faut un indice de protection, un IPF qui fasse 50 chez les jeunes enfants. Il faut rappeler que la peau est immature chez un jeune enfant, qui ne fabrique pas suffisamment de mélanine, qu'on applique évidemment avant de l'exposer. On doit renouveler toutes les deux heures. On évite les heures chaudes où le soleil est au zénith. On va l'emmener sur la plage plutôt le matin ou le soir. La piscine, c'est pareil.
2: On parle de protection solaire, donc avec les crèmes solaires, mais que pensez aussi des t-shirts anti-UV ? Est-ce que c'est une bonne protection aussi pour vous ?
3: Très bien. Très bien. Dès qu'un enfant est mobile, qu'il se déplace, qu'il la marche est acquise et qu'il a un an et demi, deux ans et au-delà, les combinaisons solaires anti-UV sont très bien. Et les zones les plus sensibles, on le sait, c'est le cou. Coup de soleil dans le cou, ça peut être grave, ça peut donner des syndromes méningés avec des vomissements, des céphalées, des problèmes de conscience. Et puis, bien sûr, les avant-bras, les cuisses qui sont des zones à risque.
2: On parle de la peau qui doit être protégée, mais il y a aussi les yeux, et ça, on n'y pense pas toujours. Quel risque pour les yeux des enfants, quelles complications ça peut donner d'être sur une plage avec un soleil éclatant quand on est petit ?
3: Alors, le soleil, la réverbération, le vent, le sel de l'eau, tout ça peut provoquer des irritations des conjonctives qui vont devenir larmoyantes. Ça peut même se surinfecter avec un liquide un peu purulent, un peu opaque qui se met à couler. Une photophobie, c'est-à-dire il peut même y avoir une atteinte de tout ce qui est kératite. Donc, il ne faut pas hésiter à mettre une casquette ou un chapeau à large bord et puis des lunettes de soleil.
2: Alors justement, quel type de lunettes de soleil pour une bonne protection oculaire ?
3: Bon, il faut un index 3, voilà, 3, 4, c'est très bien. Hein. Je déconseille d'acheter des lunettes à la va-vite comme ça sur le bord de la plage, parce qu'on ne sait jamais très bien d'où ça vient. Il faut anticiper, aller voir un opticien ou dans une grande surface qui a pignon sur rue et faire ça pas à la hâte, mais le faire en préventif.
2: En parlant des bébés, justement, on l'a dit, ils sont particulièrement sensibles à la chaleur avec les risques d'insolation. Par quoi ça peut se traduire un coup de chaud pour un bébé ?
3: Les signes, eh bien, d'abord, ça peut être un enfant qui tout d'un coup devient un peu somnolent, moins agité que d'habitude, qui chouine, il se touche la tête, ça veut dire qu'il a des céphalées, un mal de tête. Un peu plus loin, ça peut être un enfant qui se met à vomir. Alors là, c'est déjà un stade avancé. On va regarder s'il urine régulièrement. Je dis toujours aux parents, regardez dans la couche si c'est un tout petit enfant. Si vous avez deux couches de suite qui sont sèches, alerte.
2: Et alors justement, lorsque ce coup de chaud, et avec tous ces signes que vous évoquez, qu'est-ce qu'on peut faire en urgence, docteur Pferdorf ? Il faut le faire boire, il faut le mettre à l'ombre. Enfin, dites-nous la marche à suivre.
3: Donc, le coup de chaud, bien entendu, il faut quitter l'endroit, se mettre à l'abri, un endroit ventilé, bien à l'ombre, si possible rafraîchi. On le rafraîchit lui-même avec de l'eau un peu partout, sur le cuir chevelu, dans le cou, sur le thorax, sur les cuisses. Ce qui marche bien, c'est les bords latéraux du cou, là où passent les carotides. C'est comme ça qu'on rafraîchit un corps. Donc on prend des linges mouillés, tièdes ou froids, mais pas glacés, qu'on met sur le côté du cou. Et pareil au niveau de la racine des cuisses, là où passent les artères fémorales, enfin, au niveau des plis de laine. Ce sont les deux meilleurs endroits pour mettre des linges humides un peu frais pour rafraîchir un corps qui a un coup de chaud.
2: Ça, c'était donc pour le coup de chaud. Placer bébé dans une tente de plage, comme on peut le voir aussi de temps en temps, est-ce que pour vous, c'est une bonne idée ?
3: Moi, je dirais que c'est une bonne idée, mais pas quand il y a une canicule. Là, en ce moment, la canicule, il faut qu'on voie l'enfant. La tente de plage, c'est souvent un endroit, c'est pas ventilé. Il n'y a pas d'air, on ne le voit pas bien. Tout d'un coup, on croit qu'il s'est endormi et qu'il est calme, qu'il a fait la sieste, mais en fait, il n'est peut-être pas bien du tout, il est en train de se déshydrater. Donc, moi, je dirais oui, ça aide, mais peut-être pas quand il y a les jours de canicule. Les journées de canicule, on évite d'aller sur la plage quand il y a des chaleurs comme ça, dans les périodes chaudes, hein, entre 11h et 17h. Mais ça peut être un appoint intéressant quand on va aller passer une heure au bord de la plage. Oui, c'est pas mal, oui, oui.
2: Voilà donc pour ces conseils sur la plage. Cela dit, la plage, on n'y reste pas seulement pour faire des châteaux de sable, on y va aussi pour s'y baigner.
6: Oui, on sait, il fait très chaud. Mais avant de sauter dans l'eau, prenez bien en compte le risque de noyade. À l'été 2025, 409 personnes sont mortes noyées selon Santé publique France. Un chiffre en hausse de 16% par rapport à 2024. Et à chaque fois, les pics de mortalité se situent lors d'épisodes de forte chaleur.
2: Voilà, rappelé par nos confrères du Dauphiné Libéré, l'augmentation des noyades l'an dernier et les moins de 6 ans, il faut le savoir, représente 27% des victimes. Alors comment éviter ce drame ? D'abord, comment savoir, docteur Pferdorf, si un enfant se noie ? Parce qu'on a souvent l'image d'un enfant qui crie ou qui se débat, mais est-ce que c'est toujours le cas ?
3: Pas toujours. Vous avez un enfant qui peut se noyer presque dans un verre d'eau. Enfin, c'est une expression.
2: Oui, dans très peu d'eau.
3: Dans
2: oui.
3: Une baignoire, ça peut aller vite alors qu'il n'y a pas forcément beaucoup d'eau. Donc chez les tout petits, il faut être très prudent. Quand il y a de la chaleur, bah évidemment, on y va un peu d'un coup en se disant ça va le rafraîchir et tout.
2: Il y a le choc thermique.
3: Il y a le choc thermique. S'il fait 38 à l'extérieur, comme c'est en ce moment le cas, et que la température de l'eau est à 22, ça fait un choc thermique qui peut provoquer un choc vagal, une accélération du cœur et puis un malaise. Donc on le mouille avant de le mettre dans l'eau. On prend l'eau de la mer ou du lac ou de la piscine dans laquelle on veut le baigner un peu. On prend des gouttes comme ça, on en boit sur lui en rigolant. Et puis on l'aura bien hydraté avant, bien entendu, on l'aura bien fait boire. Il a les accessoires, c'est-à-dire on aura protégé sa peau avec la crème solaire, on aura son chapeau, les lunettes si besoin, les gonfleurs et tout. tralala pour qu'il ne se noie pas, si c'est un petit enfant. Et on va rentrer doucement, mais il ne faut pas aller trop vite.
2: Donc, y aller progressivement, éviter évidemment les zones où la baignade est interdite, ce qui semble du bon sens, même si très souvent, hein, c'est tentant quand il fait chaud. Et puis, surtout, une vigilance de chaque instant. Il faut faire un tour de garde, hein, je crois qu'il faut sortir le mot, hein, oui. Docteur Perdoff. Voilà. C'est le tour de garde d'un parent à l'autre. Oui.
3: Alors, c'est très clair. Les accidents arrivent toujours parce qu'il y a un manque de vigilance. Ah mais mince, où est Arthur ? Quelqu'un a vu Arthur ? Voilà, il s'est foutu. En fait, dès l'instant où il y a un enfant, qu'il ait 4 ans, 5 ans, 6 ans, il doit y avoir un adulte référent parent. Il ne faut pas que ce soit le groupe qui soit responsable. Et du coup, celui qui est responsable, dès l'instant où il doit chercher quelque chose dans un sac ou sous le matelas ou je ne sais où, doit prévenir un autre adulte en lui disant, voilà, je m'absente, même si c'est une minute, tu surveilles l'enfant, je reviens. Et c'est comme ça qu'on peut éviter énormément d'accidents.
2: Les bobos de l'été, on va continuer d'en parler. Après la mer, on ira en montagne. Quel risque particulier pour les enfants? Et puis piqûre, chute, quoi faire? Ce sera juste après une petite page musicale. La mer, justement. Alors, c'est pas Charles Trenet, mais la grande Sophie qui nous y emmène.

0: La mer, c'était la grande Sophie qui nous mettait les pieds dans l'eau. Les vacances, temps de repos, mais aussi période qui peut être à risque pour nos enfants avec des bobos plus ou moins grands. Alors comment faire rimer été, santé et sécurité? On en parle aujourd'hui avec notre invité, le docteur Arnaud Pfersdorf, pédiatre réanimateur, auteur notamment de « Bébé premier mois » qui est paru chez Hachette, et puis « Votre enfant de 0 à 6 ans » publié chez Attier. Alors on évoquait tout à l'heure les trajets en voiture, les situations à surveiller au bord de la mer. Maintenant, direction les hauteurs.
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2: Le printemps est là, on en a profité pour faire la première randonnée avec bébé.
3: Et pour cette première, on a décidé de faire le Mont Gaudy. Dès le début de la balade, ça grimpe, mais le paysage vaut vraiment le détour. Pas plus fier de l'avoir emmené ici, la vue est incroyable. Bref, très content d'avoir fait cette première rando et je pense qu'il y en aura plein d'autres. Bisous.
0: Voilà, témoignage ravi d'une jeune maman sur les réseaux sociaux, ravie de sa promenade avec son nourrisson dans le porte-bébé. Alors la montagne, en principe, eh bien, on respire mieux, c'est l'occasion de belles balades, sauf que là aussi, il peut y avoir des risques pour les enfants, et en premier lieu, tout simplement, l'altitude qui peut les perturber. Dans quelle mesure, docteur Pfersdorf?
4: Alors, moi, je conseille quand même aux parents, s'ils le peuvent, d'éviter un séjour dans une station qui est à plus de 2000 mètres, vous voyez, 1800, 2000 mètres. Pourquoi? Parce que chez un petit, l'altitude peut provoquer des petites irritations au niveau de la sphère ORL, donner des petites irritations au niveau des tympans, ils ne décompressent pas bien les tympans, et ça peut donner un peu des troubles du sommeil. En général, pas la première nuit, mais la deuxième nuit, ce qu'on appelle la nuit de Java, c'est assez souvent, pas toujours, et du coup, ça peut un peu perturber le séjour.
0: Mais ça se régule après, hein, rassurez-nous, docteur Pfersdorf.
4: Ça se régule.
0: Mais il faut s'attendre à cette deuxième nuit un peu difficile.
4: Il faut s'attendre à cette deuxième nuit qui peut être un peu agitée. Et moi, je conseille toujours aux parents, pour un enfant qui a moins de 2 ans, qui ne sait pas encore bien réguler, avaler sa salive et tout ça, pendant la montée vers la station, vers la fin du voyage, eh bien, on le fait boire régulièrement pour qu'il décompresse les tympans. Et puis la deuxième chose qu'il faut à tout prix éviter, c'est de prendre des téléphériques qui montent trop vite. Parce que trop vite, du coup, ça peut la provoquer ce qu'on appelle une otite barométrique. Et alors là, par contre, le séjour, il va être un peu impacté.
0: D'accord.
4: À éviter.
0: Voilà pour ces précautions. Alors, il y a une autre précaution à prendre quand on part en promenade, en particulier pour les bébés qu'on transporte sur le dos. C'est là aussi de les protéger du soleil, parce que les rayons UV sont aussi forts, voire même plus qu'en bord de mer. Quelle zone à protéger en priorité?
4: Et oui, le porte-bébé, comme on l'entendait avant. Le porte-bébé, c'est vraiment génial. On a bébé dans le dos, mais on ne voit pas ce qui se passe. Et lui, il sert d'écran pour l'adulte,
0: oui,
4: en quelque sorte. Et c'est lui qui prend tout le soleil. Donc il faut absolument qu'il ait une combinaison, qu'il ait un large bonnet, enfin un chapeau à large bord, et qu'il soit parfaitement protégé, en particulier la nuque et les bras, et les cuisses, la partie postérieure des cuisses. Mm-hmm. Donc faire attention au soleil, qui effectivement est très intense en altitude, donc l'hydrater comme toujours. Et puis c'est vrai qu'il ne faut pas hésiter à faire une pause. De temps en temps, même si c'est un peu compliqué, il faut défaire le truc, il faut le mettre par terre et tout. On se met à l'ombre, on regarde comment il est, on regarde comment il respire, on le fait boire, on prend un petit peu de temps et on redémarre la promenade.
0: Cela dit, il y a un risque aussi quand on se promène, en particulier dans les prés, quand l'herbe est haute, ce sont les tiques et le risque d'attraper cette fameuse maladie de Lyme, particulièrement invalidante et qui peut se déclarer des années après. Alors, je crois qu'il faut d'abord rassurer, docteur Pfersdorf, toutes les tiques ne sont pas porteuses de cette bactérie, mais il vaut mieux quand même vérifier et les enlever. De quelle manière et où elles se situent en général?
4: Les zones humides.
0: Oui.
4: Donc, elles se mettent dans les plis de laine, sous les bras, oui, derrière les oreilles, un peu dans le cuir chevelu, au niveau des organes génitaux, en particulier les garçons, derrière les testicules. Il faut bien regarder derrière les testicules. Voilà. Ouais. Donc le conseil, c'est vraiment quand on rentre d'une promenade en forêt, dans les prés, on déshabille l'enfant complètement et on vérifie tous ces endroits-là, parce que plus tôt on retire une tique, moins le risque de transmettre est grand. Et bien sûr, ça c'est à avoir dans la trousse de pharmacie, on va en parler, le retire-tique avec le grand modèle, le petit modèle, et s'assurer qu'on a bien tout retiré. Alors, une tique qu'on retire rapidement dans l'heure qui suit, en général, il n'y a pas vraiment de marque. Une tique qu'on va retirer 8 heures ou 12 heures après, grosso modo, eh bien, si on l'a retirée entièrement, il peut y avoir un petit érythème, un petit point rouge. On va désinfecter, mais ça ne veut pas dire que c'est une maladie de Lyme. Par contre, l'apparition quelques jours après, voire même 10 jours après, de ce qu'on appelle un érythème de Lipschutz, c'est une espèce d'érythème rond en cocarde, avec une partie centrale claire, une partie extérieure qui est plus rouge, pas forcément au point d'injection, ça peut être à distance. Alors si ça apparaît, on consulte Le médecin demandera une sérologie de la maladie de Lyme et on aura à ce moment-là tout le temps encore de mettre en route un traitement par antibiotique.
0: Donc bien vérifier si cette espèce de disque rouge n'apparaît pas quelques jours plus tard après avoir enlevé la tique. Alors on parlait des piqûres de tique, mais ce n'est pas le seul insecte à pouvoir piquer. Voilà un bruit qu'on redoute pendant l'été, c'est celui des guêpes et des abeilles. Quoi faire quand on se fait piquer par l'un de ces deux insectes, docteur Pfersdorf ?
4: Alors la guêpe, ça fait mal, c'est sûr. On retire le dard et puis...
0: Qu'est-ce qu'on fait ? On lave, désinfecte ?
4: Un truc qui marche bien, c'est le froid, un glaçon qu'on met sur la piqûre. Le froid va apaiser la douleur. Ce qui marche aussi, mais il faut être habile, si on a une source de chaleur, on chauffe la peau, mais il ne faut pas brûler l'enfant. Il existe des petits appareils piézoélectriques qui marchent sur pile, qui chauffent. Ce n'est pas un contact direct avec la peau, on met à 1 cm. Et le fait de chauffer, ça marche aussi pour les moustiques, ça annihile le venin.
0: Donc enlever le dard, laver à l'eau au savon, appliquer du froid ou du chaud. C'est ce qu'il faut faire lorsqu'on se fait piquer. Le risque en dehors de la douleur, c'est quand même l'allergie. À quel signe il faut être très attentif, docteur Pfersdorf ?
4: Alors, les allergies...
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1: Bonjour. 12e nuit consécutive de bombardements américains contre des cibles militaires en Iran. Et cela continuera tant que Téhéran prendra pour cible des navires dans le détroit d'Ormuz. Pire, Donald Trump menace de s'en prendre aussi à des infrastructures civiles. Pour appuyer l'Iran, les Houthis sont également entrés en action depuis le Yémen. Ils ont ciblé deux pétroliers saoudiens. Et c'est dans ce contexte d'enlisement du conflit que Washington annonce un renforcement de ses alliances avec ses partenaires dans la région. C'est le cas avec l'Arabie Saoudite, pays rival de l'Iran. Les États-Unis vont aider Riyad à développer son programme nucléaire civil dans le cadre d'un partenariat qui va s'étaler sur plusieurs décennies. Un accord qui fait craindre à certains que Washington essaye de recruter le royaume saoudien pour sa guerre contre l'Iran. Le point avec Sarah Laurent à New York.
2: Hier soir, les États-Unis ont officiellement annoncé que son nouvel accord nucléaire avec l'Arabie Saoudite donnera à terme le droit au royaume d'enrichir lui-même son uranium. Une des étapes essentielles dans la construction d'une arme nucléaire. Si le gouvernement américain a assuré que l'accord n'était destiné qu'à un usage civil, beaucoup y voient la dernière preuve en date de la volonté des États-Unis de faire en sorte que l'Arabie Saoudite, un de leurs plus proches alliés dans la région, s'implique plus directement dans le conflit avec l'Iran. La semaine dernière, le département d'État américain a aussi approuvé une vente d'armes à l'Arabie Saoudite d'un montant de près de 2 milliards de dollars. Mercredi matin, avant même l'officialisation de l'accord sur le nucléaire, le ministère des Affaires étrangères du Pakistan, un des pays médiateurs clés dans le conflit entre les États-Unis et l'Iran et un allié historique de l'Arabie Saoudite, a publié un communiqué dans lequel il a exprimé être profondément inquiet des tentatives visant à entraîner le royaume d'Arabie Saoudite dans le conflit au Moyen-Orient. Sarah Laurent, à New York, pour Radio Vatican.
1: Et à noter qu'après d'âpres discussions, la Chambre américaine des représentants a voté une rallonge budgétaire de 95 milliards de dollars pour financer la guerre en Iran. Le texte approuvé de justesse avec à peine deux voix d'écart se dirige maintenant au Sénat où son sort est incertain. Concernant l'Iran, le cardinal Pietro Parolin s'est exprimé hier soir en marge de la présentation d'un livre à Rome. Le secrétaire d'État du Saint-Siège a exprimé son inquiétude face à l'évolution de la situation. Le souhait, a-t-il dit, est de revenir à la table des négociations pour parvenir à un accord stable pour le bien du pays, mais aussi pour le bien du monde, car la paix est en danger. Concernant l'Ukraine, c'est le secrétaire pour les relations avec les États qui s'est exprimé. Monseigneur Paul-Richard Gallagher, de retour de Kiev, après 6 jours passés dans le pays, s'est dit encouragé par la grande détermination des Ukrainiens à travailler pour la fin des hostilités. « Nous devons agir dans cette direction », a-t-il affirmé, « poursuivre le dialogue avec la communauté internationale et avec les autorités russes, ainsi que les missions humanitaires en faveur du retour des enfants, des prisonniers et des civils ». L'Ukraine tente de remettre un processus diplomatique sur les rails. Le président Volodymyr Zelensky s'est entretenu avec les émissaires américains Steve Witkoff et Jared Kushner afin de redynamiser la diplomatie et trouver une issue à la guerre avec la Russie alors que les négociations sont au point mort. Et de l'autre côté du front, le russe Vladimir Poutine avait lui aussi affirmé à la fin du mois de juin attendre la venue des négociateurs américains pour relancer les pourparlers plus de 4 ans après le début de la guerre. Mais l'attention des Ukrainiens depuis 2 jours est ailleurs, notamment après le limogeage du populaire ministre de la Défense, Mikhailo Fedorov, remplacé par le commandant de l'armée ukrainienne, Oleksandr Sirski. Des manifestations géantes ont contesté cette décision et finalement Volodymyr Zelensky a partiellement cédé en remerciant Oleksandr Sirski et en nommant Mikhailo Drapaty au ministère de la Défense. À Kiev, Emmanuel Chaz.
3: Mikhailo Drapaty est l'homme de guerre que les manifestants souhaitaient voir au poste à la place d'Oleksandr Sirski, dont ils réclamaient le départ, car selon eux, sa stratégie était dépassée et il ne respectait pas la vie de ses hommes. Et les premiers mots du nouveau commandant en chef ont été adressés au peuple. « Je travaillerai de façon responsable, avec concentration et respect pour ceux qui défendent le pays. » Mikhailo Drapaty, lui, est un héros de l'Ukraine, très respecté pour ses faits d'armes. Il s'est notamment illustré en 2014 pendant la bataille de Mariupol en libérant des otages dans une opération spectaculaire. Et depuis 2022, il a occupé plusieurs postes de haut commandement. Il est vu comme un réformateur ayant à cœur d'éliminer la corruption au sein de l'armée. Et il était sorti de la réserve d'usage ces derniers jours pour soutenir Mikhailo Fedorov en disant que si le ministre devait travailler en dépit du système et non pas grâce à lui, cela signifiait que le système devait changer. En nommant Mikhailo Drapaty, Volodymyr Zelensky a accéder à l'une des requêtes du peuple. Le président a précisé avoir offert un poste d'importance à Mikhailo Fedorov, mais ce dernier n'a pas encore commenté à ce sujet. Les manifestants, eux, réclament toujours son retour à la défense. Emmanuel Chaz, Kiev, RFI pour Radio Vatican.
1: Claudia Sheinbaum, la présidente du Mexique, a annoncé le dépôt de plusieurs plaintes aux États-Unis après la mort de ressortissants mexicains dans des centres de détention de l'ICE, la police de l'immigration américaine. Depuis le retour de Donald Trump à la présidence en janvier 2025, 17 Mexicains sont morts dans des circonstances non élucidées. Les détails de notre correspondant à Mexico, Diego Calmar.
4: Le Mexique porte plainte contre ICE aux États-Unis. Hier, la présidente Claudia Sheinbaum a annoncé déposer plusieurs plaintes pénales pour la mort de 17 migrants mexicains aux mains du service de l'immigration et de douane américain. Claudia Sheinbaum avait annoncé ces plaintes le 9 juillet. La diplomatie mexicaine a détaillé en avoir déposé 20, là où les décès sont survenus, principalement dans les États de l'Arizona, la Californie et la Floride. Le ministre des Affaires étrangères, Roberto Velasco, a également demandé au Haut Commissariat des Nations Unies aux droits de l'homme, Volker Türk, de solliciter des informations aux États-Unis sur ce sujet et de formuler des recommandations techniques pour prévenir des faits de cette nature. Le gouvernement Sheinbaum a écarté l'idée que ces plaintes puissent affecter la relation vitale du Mexique avec les États-Unis au moment où se déroulent les négociations pour la révision du traité de libre-échange nord-américain auquel participe également le Canada. À Mexico, Diego Calmar, pour Radio Vatican.
1: Le Mexique, par ailleurs, traversé par une violence récurrente en 24 heures. Le maire de Témoac, dans l'état de Morelos, a été assassiné par balle dans l'enceinte de sa mairie. Et dans le sud du pays, un journaliste a été abattu alors qu'il était attablé dans un restaurant. Francisco Alejandro Leiva Aguilar, ancien directeur d'une chaîne de télévision locale et auteur d'une chronique politique, est le 7e journaliste assassiné au Mexique en 2026.

0: Merci à la rédaction de Vatican pour ce journal, pour ce que le petit chemin, grand chemin de cette semaine, Magnifica Humanitas, lettre encyclique du pape Léon XIV, présentée par le père Jean-Denis.
1: Petit chemin, grand chemin dans la foi, une émission pour approfondir sa foi, pour mieux connaître aussi l'enseignement de l'Église, l'enseignement de l'Évangile. Et je vous propose depuis plusieurs étapes déjà la lettre encyclique du Saint-Père Léon XIV, Magnifica Humanitas, autrement dit, magnifique humanité. C'est une exclamation, c'est aussi un émerveillement, ce que nous avons tous à faire devant cette création voulue par Dieu, autrement dit notre humanité, mais aussi tout ce qui l'entoure, toute la création. Dans cette encyclique, le pape rappelle les grands principes de l'enseignement social de l'Église au moment où notre histoire, notre humanité, notre monde entre dans une nouvelle étape, celle du numérique, celle des algorithmes, celle de l'intelligence artificielle. Tant d'injustices peuvent menacer notre humanité et notre vivre en société. Eh bien, le pape François, à travers cette lettre, nous rappelle ces grands principes de l'enseignement social de l'Église, inspirés, bien sûr, de l'enseignement du Christ lui-même, de l'Évangile. Il nous rappelle donc ces valeurs, et aujourd'hui, je vous propose cette valeur au cœur de l'enseignement social de l'Église, le développement humain intégral. Et dans ce passage, nous entendrons le pape Léon XIV reprendre la pensée de saint Paul VI, qui nous rappelle que le développement authentique concerne tout l'homme et tous les hommes, dans toutes les dimensions de l'existence, y compris spirituelle et écologique. Bien sûr, ces autres dimensions sont aussi la faim, la soif, le loger, le respecter, mais aussi le soin, l'accompagnement, l'éducation, bref, tout ce qui fait la réalité humaine pour conjuguer ensemble une société juste et plurielle. Et il en fait donc le critère décisif pour juger aujourd'hui les technologies nouvelles. Font-elles vraiment grandir les personnes et les peuples en humanité ou en fraternité? C'est donc cette réflexion à cette étape. Le développement humain intégral. Dans l'encyclique Populorum Progressio, les progrès humains, Paul VI affirme que le développement n'est authentique que s'il est intégral, c'est-à-dire orienté vers la promotion de chaque homme et de l'homme tout entier. Au cours des décennies suivantes, la doctrine sociale de l'Église a repris et a approfondi cette expression pour indiquer la manière concrète dont les grands principes dignité, bien commun, destination universelle des biens, subsidiarité, solidarité, justice sociale, trouvent leur application dans l'histoire. Par développement humain intégral, nous entendons un processus dans lequel la croissance des personnes et des peuples concerne toutes les dimensions de l'existence et ouvre le futur aux générations à venir. Le développement, tant pour les personnes que pour les nations, est à la fois un devoir et un droit. Il exige des conditions minimales qui permettent à chaque personne et à chaque peuple de s'épanouir selon sa dignité, sans être maintenu dans la dépendance ou exclu de l'accès aux biens nécessaires. Le développement est humain lorsqu'il place au centre les personnes et non l'accumulation de biens, mais aussi lorsqu'il concerne les peuples et non seulement les individus. La justice exige la reconnaissance des droits sociaux et des droits des peuples et inclut la responsabilité envers ceux qui viendront après nous. C'est pourquoi un développement qui augmente la consommation de certains en faisant peser les coûts et les souffrances sur d'autres ou encore qui relègue des régions entières à des rôles subordonnés en les empêchant d'exprimer leur potentialité, n'est pas humain. Le développement est intégral lorsqu'il ne se réduit pas au domaine économique, mais qu'il favorise la qualité de vie dans ses dimensions spirituelles, culturelles, morales et relationnelles, dans le respect de la maison commune. Cette expression donnée par le pape François pour parler de la planète, de la création, de notre environnement, et aussi de la diversité des peuples et de leur mode de vie.

L'idée de développement humain intégral, nous dit le pape Léon dans cette lettre encyclique, trouve aujourd'hui un critère de vérification décisif dans l'écologie intégrale, devenue une dimension incontournable de la doctrine sociale de l'Église. La qualité du développement se mesure en effet à sa capacité à concilier sans les séparer la justice envers les personnes et la sauvegarde de la maison commune, favorisant des conditions de vie dignes, l'accès aux biens nécessaires, y compris l'eau ou la qualité de l'air, des relations sociales justes, l'attention à la création et aux générations futures. Il s'ensuit que ce n'est pas un véritable progrès que d'accroître le bien-être de certains en dégradant les écosystèmes, en faisant reposer les coûts sur les communautés les plus vulnérables ou en compromettant les conditions de vie de ceux qui viendront après nous. Ainsi compris, dans toutes ses dimensions, le développement humain intégral est l'horizon à partir duquel nous pouvons lire les transformations de notre temps, y compris celle de la révolution numérique. Les innovations technologiques, notamment l'intelligence artificielle, ne sont pas neutres. Elles peuvent favoriser la participation et la justice, ou bien aggraver les inégalités, le contrôle et l'exclusion. C'est pourquoi elles doivent être évaluées à l'aune d'une question décisive. Contribuent-elles réellement à faire grandir les personnes et les peuples en humanité et en fraternité, dans le respect de la maison commune et des générations futures? C'est là que les principes de la doctrine sociale deviennent des critères concrets de discernement. Eh bien, c'est ce que nous aurons l'occasion de découvrir donc dans les chapitres suivants. Mais nous aurons encore une dernière étape dans cette compréhension de ces valeurs, de ces principes de la doctrine sociale de l'Église, car le pape Léon propose un examen pour l'Église avec ses critères de son enseignement actuel et de ses implications. Dans sa conclusion de ce chapitre, Léon XIV retourne la doctrine sociale vers l'Église elle-même, appelée à vivre en son sein ce qu'elle prêche au monde. Et ce sont les valeurs suivantes qu'il veut souligner: synodalité, transparence, participation réelle des baptisés. Cela inclut l'écoute des victimes d'abus, la juste répartition et le partage des biens pour que l'Église soit un signe crédible de fraternité.

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1: Et on poursuit tout de suite avec Vavangué sur nos ondes de Radio Arc-en-Ciel.
2: Bonjour à toutes les bonnes à côté, comme tous les samedis, nous toujours là pour essayer notre culture un petit peu partout.
3: Avant-guerre, un gars diable, l'émission ça, à côté d'aller.

radio, toutes les bonnes radios là en Dalonnaz avec nous. Zordi, la fête CAF sur radio et avec Gaïa, l'entourage artiste. Donc nous allons un petit peu le programme. Nous aurons Amiel Ava,

sera avec nous, avec Alexandre, son guitariste. On aura aussi Chantal Godens pour cause un peu de son Gaïa Live aussi. Et on aura aussi Anifa Kassim. Donc, Gaïa programme pour vous, pour nous partager avec le cœur, avec le corps, l'âme, l'esprit ensemble. Nous commençons tout de suite avec Mielava et Alexandre pour partager nous le côté pour Flambeau Tise du 20 décembre.

0: Miel Ava avec nous après-midi. Viens aussi. Quand on reçoit au Miel Ava.
1: Oui, je suis tellement content d'être là.
0: Ah oui. Avec Alexandre aussi, guitare, les gaillards même.
1: Oui, Alexandre.
0: Bonjour Alexandre. Alors Miel Ava, de monde qu'on est au plus de si Adeline Clinton. Quelle semaine apprend pour tomber dans le miel, dans le pot de miel là, pour on lave le cœur, on racine l'esprit et démarre la vie.
1: Un chemin galisé. Ouais.
0: T'es fallu.
1: Aussi rempli cadeau la vie aussi.
0: Ouais. La prend le temps et après t'es fait prendre ce chemin là.
1: T'es ou fait un tas con jeu de mots, c'est toute ma bonne chanson, bravo. Oui, la prend le temps. Elle arrive. Assez en surprise, moi t'attends pas moi, moi t'es pensais pas du tout que moi t'es pouvait, moi n'aurais eu la chance de chanter un jour. Par hasard, m'a chanté dans un atelier Maloya et c'est là que m'a fait remarque à moi et tipa, moi elle est là.
0: La trace semaine.
1: Examen ouais, même.
0: Ouais. Nous continuons de tracer un peu semaine ensemble.
1: Les bons.
0: Parce que je connais que Alexandre a encore d'autres affaires pour partager, je ne peux pas à tout. Ah, vous voyez, mais là, ça vous prend la place avec nous.
1: Prochaine chanson, il appelle Léa l'arrivée.
0: Ah, Midiao. Ah non, on met ça ensemble.
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0: Bon, on ravine l'esprit, miel là-bas. L'entourage musicien, c'est Alexandre. Alexandre, Ali, vous êtes un bon groupe, Alexandre? Vous cachez un petit peu, mais il y a la guitare. Comment vous travaillez un petit peu ensemble, vous êtes des... Ils font une caisse, ils posent, ils... qui sait couvrir l'un et l'autre?
1: Bah, disons que mes partages allaient une bonne mélodie et que Lily mette ça en... Enfin, partager une bonne composition et que lui, il mette ça en mélodie, joliment.
0: Pas trop dit, Alexandre, travailler avec lui?
2: Non. Non, pas du tout.
0: Tant qu'il y a l'amour et encore un loquet, elle est importante.
2: Voilà.
0: Vous savez, il peut voir un petit peu mieux là-bas, parce qu'il me connaît comment elle a commencé un peu côté Bichic, tout ça là. Il y a d'autres scènes pour 20 décembre?
1: 20 décembre, il chante une chanson, Si Saint-Pierre, le soir. L'entourage Firmin Véry. Et.
0: Son casse même.
1: Saint-Pierre au fond de mer.
0: D'accord.
1: Et alors, on m'y attend pour avoir d'autres dates, d'accord. J'espère. Pour un partage l'amour de la musique.
0: Dans les réseaux sociaux, il y a trouvé partout. T'as mis là-bas. M-Y-E-Tréma.
1: Ça même. L-A-V-A, pardon. Il veut dire lave de miel.
0: Ça même. Mais des fois, quand t'as pas de LinkedIn, trop plus vite.
1: Ça ben. Même, vous pouvez trouver les deux.
0: Moi, t'appelles si ça fait vite.
1: Vous pouvez taper les deux, vous êtes plus trouvé à moi.

0: Les étoiles l'amour pour Maloya, miel à vin avec Alexandre.
1: Merci pour le cœur.
0: En plus, il y a aussi Gaïa, l'entourage aussi, parce qu'il y a des moyens, il y a un musicien, il joue un côté la main, un côté le bras.
1: Ça, c'est Jordan.
0: Il joue la basse, et l'autre côté le bras, il joue.
1: Il joue clavier, ça, c'est Jordan Poulot.
0: Et après, il y a d'autres musiciens, il fait le tour.
1: Il y en a Bino Waro aussi, ah, Zourit.
0: Ouais.
1: Il n'y a pas la vie Zourit, il joue un tas qu'on l'instrument, mais on a la chance d'avoir ce Gaïa, l'entourage musical.
0: Alors, mon soleil marque bien le côté 20 décembre pour que c'est un peu pour. Et tout là dedans, comment on peut faire pour libérer
1: la tête de monde. Pour moi, 20 décembre, avant tout, c'est la liberté. La liberté intérieure. La liberté intérieure que nous la prend. Liberté intérieure, il veut dire que c'est pas un mot la donne à nous, elle sort en dehors là-bas, elle arrive, elle dit tiens, prendre liberté, c'est nous. Nous la prend, Ali. Et il trouve que Tipa Tipa, il apprend à détaquer cette liberté-là en moi, moi-même.
0: D'ailleurs, on a fait un projet Tipa Tipa, notre zone va causer un peu plus d'ici.
1: Peut-être pour l'année prochaine. Avec plaisir.
0: Vous restez la même, m'y connaît Alexandre, il a fait de la semaine. Un grand merci, Alexandre, bravo.
1: Bravo, merci, Funker. Alexandre Labbé.
0: Voilà, mais nous faisons une petite respiration musicale. Nous revient tout de suite avec Chantal Godin, sous bien un attaque direct, nous voyez.
2: Le premier grand écrit en créole, un monsieur qui s'appelle Louis Héry, d'un monde dehors, des oreilles, arrive à la Réunion. Monsieur le premier, il a écrit un texte en créole.
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0: L'anthrocause en quai, en fait, Kavzodi, Gaïa's invité, Nena Mielaval, là aussi, et là, nous en retrouvons le deuxième invité avec nous, Chantal Godens. Comment il est?
6: Il est bien.
0: Ah, content, waouh, merci d'avoir pris un peu le temps pour partager nous Gaïa's affaires, parce que, il paraît, comme il vient de dire, dans notre ventre à 19e passé, où il aime lire, boire le mot, faire vivre le mot. Et en plus, il y a un bon peu de temps, où en fin de compte, on livre notre quai, parce qu'il fait 4e livre, pote.
6: Oui.
0: Vous partagez avec nous.
6: Oui, oui. 4e.
0: À peu près combien de thèmes, quel thème vous retraitez un petit peu vite fait?
6: Le thème principal sur lequel m'y écrit, c'est l'identité.
0: Oui. Et là où ça partage avec nous, justement, un livre appelle
6: L'acte royal à la mémoire de Marie-Louise. La franchie de Sainte-Suzanne.
0: Quand on dit l'acte, là, il veut dire, ça n'est pas une condition, n'est pas un document. Comment présente-nous ça un petit peu, va?
6: Ben, c'est l'acte d'affranchissement. L'acte d'affranchissement de mon ancêtre, que la donne à moi mon nom que m'y porte aujourd'hui, s'il m'y appelle Godens, c'est parce que quand elle a été affranchie, la donne elle le nom Godens.
0: Et t'es écrit d'une manière, ça, Godens?
6: Oui, à l'origine, t'es écrit avec un I. Et m'y connais pas, avec le temps, le « i » la transforme en « e ». Et « Godens » en latin, avec un « e », il veut dire « se réjouissant ».
0: D'accord.
6: Donc, on en a la joie, on en a le bonheur dans la formation de ce nom-là.
0: D'accord. Que nous, Alexei, ça justement partage, et ça cause en quai avec vous dessus le livre.
7: C'est ça, parce que le livre est une grande histoire, justement. Et en plus, l'histoire est passée ici, la Réunion, Sainte-Suzanne, à côté, hein. Ouais. Et nous apprendre pas mal de choses, justement, le figue, pour que ça créole, il dit ça. Il dit banane, figue. Raconte-nous ça.
6: Alors, soi-disant, nous croit que créole, il connaît pas causer, il emploie pas le mot juste. Au lieu de dire banane, il dit figue. Et figue, c'est un fruit bien différent de banane. Sauf que depuis dans le temps longtemps, notre bonne ancêtre t'es connu que banane avait un autre nom. Banane t'appelle, le bananier t'appelle figuier d'Adam. Donc, c'est pas une erreur que le créole il dit figue au lieu de dire banane. Et donc, moi, cette mal a voulu mettre en valeur dans ce livre-là, c'est que nous l'a rien inventé aujourd'hui. C'est nos ancêtres que l'a appris à nous. Tout ça que nous connaît aujourd'hui.
7: Ouais, ça même. Il y a un autre mot aussi, mais il me rappelle encore. Je veux dire, mais ça, c'est Coco le mort, fromage Coco le mort.
6: Pareil, Coco le mort nous croit que c'est une tête de squelette, et le fromage Coco le mort, en fin de compte, les pareils, c'est nos ancêtres que tu connais, que ce fromage-là, tu appelles le mort, c'était quelqu'un qui venait d'Afrique, qui venait de Mauritanie. Et le mort, aujourd'hui, nous peut voir à lui, M-A-U-R-E, hein, sur le drapeau corse. Donc, le coco, le mort, pourquoi coco? Parce que lui, il est rond, lui ressemble à une tête. Mais mort, parce que... Donc, on va mettre deux, trois petites anecdotes.
7: Voilà, c'est ça. Qui
6: fait cause le personnage, oui, pour donner l'information dans le livre.
7: Et ça, nous va prendre. Bon, on peut, c'est moi, c'est notre langue, c'est notre histoire, déjà. Mais trouve ça les gaillards. Donc, au départ, on avait Libertinae. Et après, là, dans l'Arc Royal, on rajoute documents pour montrer vraiment que l'histoire, elle est vraie.
6: Voilà. À l'origine, le livre s'appelle Libertinae. Après, lui, le stock l'était épuisé. Mm-hmm. Et un éditeur la propose à moi, une réédition, mais avec le même texte. Mais... Voilà, enrichi le livre avec des documents qui illustrent toute cette miraconte dedans, pour dire ben elle est vraie, elle n'est pas inventée. Voilà l'acte d'affranchissement, voilà l'acte de naissance, voilà l'acte de décès, voilà pourquoi m'y appelle Gaudens aujourd'hui, pourquoi le papa n'a pas pu donner son nom à ses enfants, parce que la société de l'époque l'a interdit à lui de reconnaître ses enfants. Donc, tout ça, les dans le livre.
7: D'accord. Ça, mais en plus, Marie-Louise, elle est née avant l'abolition.
6: Oui, elle est née en 1802. Et elle est morte aussi avant l'abolition. Et mm-hmm. elle a été affranchie en 1834. Et dans ce temps-là, elle n'était pas facile à avoir la liberté. Il fallait un motif costaud. Elle est morte en 1838, c'est-à-dire qu'elle, elle n'a jamais connu la période libre. Mm-hmm. Elle était libre, elle était affranchie, mais en 1848, il faisait 10 ans qu'elle était morte.
7: Donc, je me propose justement, parce que là, nous avons aussi des artistes, c'est là. Donc, je me propose de lire un petit extrait de temps en temps de ce livre, L'acte royal.
6: D'accord.
7: Chantal Gaudens.
8: Voilà, un petit verre, on revient. 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
1: Nous continuons, faites la fête CAF ensemble, d'ici Radio là, en dans le Naz avec nous. Et là, nous n'en a Gaïa à l'entourage avec Anifa Kassim. Comment il est?
2: Ben, il est bien.
1: Ah, fils fort, ça, c'est tout le temps ensemble là. Comment il est là?
3: Il est là.
1: Il est bon. Alors là, ça commence en fond de quai, Anifa.
2: Oui.
1: Après, envoyez-moi un pour nous. Les bons après, on a causé. Ah oui.
2: Okay, 20 décembre, la liberté. 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
1: Faut qu'elle est fort, fort même. On se met pour tracer, nous trace aller en musique tout de suite avec vous-même. Anifa Kassim. Pareil.

0: Là, la casse la scène, là. Hein? Anifa, viens présenter un coup, le gaillard à l'entourage, là. La gaillard, la voile en fleurie, rouler là, il bat le cœur même. Alors, qui ça n'est pas, t'es là?
1: Ah, qui ça n'est pas, n'est pas de notre l'entourage, là.
0: Elle est partie déjà.
1: Non, encore, elle n'est pas là.
0: Oui.
1: Mais là, Nena Elodie. Nena Laura et Nena notre batteur roulé Alexandre.
0: D'accord.
1: Et après, sinon, Nena Salima aussi avec Libby, joue avec nous.
0: D'accord. Anifa, ça c'est le nom, l'artiste, c'est le nom à où, que ça n'a d'histoire déjà là.
1: Ben Anifa, c'est mon vrai nom.
0: D'accord, oui.
1: Et,
0: Anifa Kassim.
1: Anifa Kassim. Mmh. Voilà.
0: D'accord.
1: Et,

0: finalement, ben, m'a pas trouvé un nom d'artiste. M'a dit, ben, mon nom, c'est mon nom d'artiste.
1: Et voilà, Manny Bacassine. Alors, à cette bonne femme, elle est engagée pour défendre le bon droit femme, déjà, et aussi bonnes enfants, et elle fait le droit à tout le monde. Elle fait ça?
0: Ben, en fait, mon parti artistique, ben, il est en lien avec mon travail, avec mon engagement militant. Depuis toujours. Mm-hmm. Moi, j'ai bataillé pour le droit à bonnes femmes, enfants, mais aussi pour que bonhomme et que bonne femme ils vivent en respect ensemble. Mm-hmm. Ils ne travaillent pas avec une sans l'autre. Mm-hmm. Et du coup, dans mon bonne composition, c'est aussi mon histoire. Ouais. C'est une histoire à forme la Sobat.
1: Oui, les fonds qu'ils aient ici, tout ça là, déjà, Gaïa fonds qu'elle a partagé pour nous là.
0: Merci.
1: Il y aura une fois le quai.
0: Merci à Zot pour ça.
1: Annie Fazel est là pour partager à nous Gaïa un texte comme ça. Il laisse Zot le deuxième.
0: D'accord. Bon, c'est là. Un cœur en garoté.
1: Ah. N'avoir que ça n'a dedans. Très heureux. Allons. Tout ça là pour Zot, maman. Il partage avec Zot la fête CAF.
0: Un cœur.

0: Ah là là! Le texte est tellement beau! Ça m'aime, nous veut encore! Alors, comment il se passe un peu pour le 20 décembre, pour Azot, tout ça?
1: Ben là, le 20 décembre, ben déjà nous jouons le 19.
0: Déjà, ils jouent ici, l'ordi.
1: Là, nous les l'ordi.
0: Un grand merci encore.
1: Merci Azot pour l'invitation. Gaïa, fait plaisir.
0: Ben oui.
1: Et après, le 19, nous jouons l'univers. Le restaurant là-bas, Saint-Gilles.
0: Ouais. Quelle heure, le soir?
1: 19h.
0: D'accord.
1: Et après, le 20. Alors, le 20, moi, je participe à un défilé commémoration avec la case Réunion sur Saint-Paul. Une commémoration, un défilé sur fond de mer. Et après, je fais un texte cimetière des esclaves.
0: D'accord.
1: Et après, 15h30, nous l'est la grotte des premiers arrivants. Maintenant, il y a la grotte des premiers français.
0: Ça m'a mis dit comme ça.
1: Et, et après, le soir, nous jouons Saint-Gilles, l'Ermitage avec l'association Courant Brisant à 18h dans la Salviette.
0: T'es bien, ouais. Bien garni, les affaires, jusqu'à la fin de l'année. Ben, et tout ça, les informations, ils trouvent d'ici
1: sur
0: les pages. D'accord.
1: Ouais, sur mon réseau social, Facebook avec Instagram. Mm-hmm.
0: Anifa Kassim.
1: Anifa Kassim.
0: Ça même. Mm-hmm. Alors, et, on aura peut-être aussi un album l'année prochaine, qu'on n'est pas encore, on a un peu projet.
1: Ben là, on a un projet de spectacle. Mm. Il s'appelle Femme Fanale.
0: Ça même. Ouais. Quand est-ce que vous proposez là-bas?
1: Ben, en fait, ce projet-là, c'est un projet. Bah dedans, mais m'a mettre tout mon monde texte, mon monde funker. En fin de compte, c'est un spectacle engagé contre les violences sexuelles, notamment. Mmh. Et du coup, c'est, il raconte tout un parcours. Mais le but, c'est pas d'y être. Mais tant qu'il a fait pitié, ouais, c'est l'île de bout aujourd'hui. Et c'est pour moi, c'est pour, en résonnant, c'est que bah, toute bonne femme la vive ça, bonne maman et bonnes enfants, c'est encore un fléau dans notre société. Donc la donne, la maloya, la funker, la danse. On a tout ça là, mais là, elle est encore en construction.
0: Mais encore, ouais, voilà. Encore pour travailler d'ici.
1: Non, encore pour travailler. Mais peut-être le 8 mars, on aura les affaires plutôt pas mal du côté Saint-Paul.
0: En tout cas, notre barreau radio sera ouvert quand on est paré. N'hésite pas.
1: Merci, Pompé.
0: Mais veut que tu partages un autre morceau pour nous encore, Gaïa Tex. Et juste avant ça, il y a un passage dans Bonne Fonquière, il parle. Il sent un côté des délances.
1: Ah bon?
0: Ils sont un peu tout ça là. Hein? Ma senti sa bonne à bouton.
1: Bah oui.
0: Moi, c'est une force, ça aussi.
1: Ah oui, bah, moi, pour moi, ça, c'est un monsieur l'inspire à moi aussi. Même s'il ne m'a pas connu à lui personnellement, me l'a écouté un peu ce qu'il a fait. Il a Aline, il a Jean-Marie Barré, qui a donné à moi un bon coup de main aussi. Même dans, comme il dit, ah, c'est une des petites paroles, c'est pas grand-chose, mais pour moi, c'était un bon peu. Daniel, tout ça là.
0: Ouais. Il nourrit pour avancer.
1: Oui.
0: Nous, ça va pour un troisième morceau.
1: Allez,
0: ensemble. Alors. Morceau, il appelle?
1: Celle-là, il appelle Vol comme un papong.
0: Ça même.
1: Parce qu'à moi, connaît. Quand je vois un papong, là, méditer, il se manquait un petit message pour moi.
0: Non, comme on peut, à ou d'autres vies, comme on peut, ça fait pour casser, en tant que femme.
1: Tu sais, mais je trouve que là, j'ai dit, mais les moments, grand-mère, m'a fini avant, c'est un bout de chemin. Mais connaît, elle a encore un chemin pour faire, mais je trouve que, tu sais, elle a gros affaire, fini casser déjà, là. Après, non, encore, oui, il y aura toujours, je pense.
0: Il faut.
1: Donc, ok, battons encore, on a encore pouffé.
0: Ah non, fait battre le okay, avec Alexandre, tout, avec Mélodie, ça même, Mélodie
1: Elodie et Flora.
0: Et Flora, envoyez.
1: Grand monde.

0: Hanifa Kassim. Ah oui, il ne faut plus attendre, hein. La liberté, il y aura chaque jour, tous les jours. Chantal, alors, les gars, il y a un bon artiste comme ça.
1: Ah oui, fait
0: plaisir. Et d'en avoir encore l'envie d'écrire encore Gaïa, ça fait. Hein.
1: Ah, écrire, il n'arrête pas
0: mais,
1: ça.
0: Mais écris pas, partage avec nous un texte avec nous. Qu'est-ce que tu partages avec nous?
1: Donc, mais commence le chapitre 11 par l'article 5 du Code noir, 1723. Défendons à nos sujets blancs de l'un et l'autre sexe de contracter mariage avec les noirs. Défendons aussi de vivre en concubinage avec des esclaves. Bon, voilà mon petit texte. Mm-mm. Il explique comment ce couple-là l'a fait pour être ensemble. Un sommeil tempétueux a dévasté l'aplomb d'Antoine Duer. Un océan de doutes l'inonde. Tant de nuits et de jours de réflexion et, ce matin, l'écroulement. De son étau, la peur oppresse le jeune homme. L'éclipse des attentes paternelles l'inquiète. Pourvu qu'Alibert, le Benjamin, prononce un jour le serment d'Hippocrate. Antoine est démuni de confident. Le pétulant Ferdinand, son frère cadet, pourrait dévoiler ses secrets.
0: C'est... La chance est un peu comme là, mais bon. Des fois, il y a bien encore ces affaires-là. Alexandre Casal, Rupé. Alors, il paraît un gars, ça fait pas tard sur nous, là. Là, d'avoir un lac. Un engagement. Viens ici, Alexandre.
2: Où ça?
0: Ben, ouais, par ici, le micro, non? Ah, le micro, il est bon? Ben, vous voyez.
2: Bon, le son, il appelle Mouron.
0: Ah, tout le monde y connaît, l'a dit.
2: Tout le monde y connaît? Non, moi, tout le monde y connaît pas,
0: mais... Ah, non, non, non.

0: 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Bon, homme là, c'est un bon peu de monde, ça, hein? Ben.
1: Ouais. Mm-hmm.
0: Même dans la musique.
1: Dans la musique, là.
0: Alors, laisse te préparer, Mielava et Anifa Kassim, ils préparent une affaire, ils commencent à faire une clé, après ils finissent un peu en musique pour nous, si possible. Nous laisse le temps préparer, nous mettons un petit morceau.
2: Ah bon?
0: Ben, c'est bon? Allez, nous mettons un petit peu la musique, nous revient tout de suite.
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0: Ah là là, nous en profiter pour finir avant que Vanessa la gagne avant ce pour nous. Pour remercier encore toutes bonnes écouteurs, bonne radio que les Andalonas avec nous. Donc Nena, ben à Conseil c'est le phare. Hein? Après Nena, Nena aussi à Conseil donne ils font beaucoup de choses à faire. Nena Radio Contact, Radio Kayom, Radio Vie. Nous avons aussi Radio Mix 9 et nous avons aussi, nous ça fait un tour à côté Sud Plus, Salaz, et côté de l'autre côté de la mer avec Canal Sud. Un grand merci encore à toutes les bonnes radios qui la mettent la main, la partagent, fait connaître. Aussi, bonnes artistes aussi, un grand merci encore. Pareil, ma pareil. Et merci aussi mon équipe aussi, notre équipe. Notre équipe, nous avons le régisseur. Jean-Yves et Tic Taker, plus que ça aussi, Alexin, que nous tous nous préparons ensemble. Et quand nous vient tout le temps le samedi, c'est avec la joie, l'amour et contentement pour faire connaître notre culture plus loin encore. Voilà, nous va vendre.
1: Nicolas, nous faisons aussi un petit surprise. Elodie, il est parmi nous là. Et il y chante joliment, donc il s'en entend son joli voix aussi dans le en parmi.
0: Les bons. Bon. Un grand merci encore à toutes les bonnes artistes qui étaient là aussi. Applaudis à nous, applaudis à Zot. Un bon fête CAF et bon bien finir à nous mettre ensemble.

0: Manol.
1: Oh là là. Merci, Gaïa Fête-Cap. Nous retrouvons Gaïa Fête-Cap.
2: Merci Nicolas.
3: Merci Nicolas.
1: Merci à tous.
3: Je n'ai pas suivi de vidéo. Bien.
1: C'est bon.
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Merci à tous de votre fidélité. C'était toute l'équipe de Vavongué avec des rediffusions en ce temps de vacances. Avant de nous diriger vers Lourdes pour la méditation du chapelet de ce jour, nous vous proposons de poursuivre en musique. C'est avec Zaz de Couleurs Vives.

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1: Notre-Dame de Lourdes, je vous confie Brigitte, qui souffre d'un cancer. Puisse-t-elle se rétablir complètement par votre intercession. Merci, Notre-Dame.
2: Je te confie mon mari Joël, qui a une maladie grave au cerveau et qui est à l'hôpital. Je te confie mon mari Joël, qui a une maladie grave au cerveau et qui est à l'hôpital. S'il te plaît, guéris-le. Je m'en remets à toi et à ton fils Jésus, à l'Esprit Saint qui est Dieu. Merci, maman Marie.
3: Je demande la guérison de Pascal, de guérir sa maladie et de guérir son cœur et de nous protéger. Béni sois-tu, ma maman.
4: Chers frères et sœurs, soyez les bienvenus à Lourdes, dans cette grotte de Massabielle, où la Vierge Immaculée est apparue à Bernadette. Elle lui a permis de faire son entrée dans les mystères de la vie du Seigneur. Et nous-mêmes, en méditant jour après jour ces mystères, eh bien, nous entrons dans cette communion avec le Seigneur, nous entrons dans le mystère de Dieu. Croire en Dieu, c'est bien. Vivre de lui, c'est encore mieux. Voilà ce que nous faisons aujourd'hui en méditant les mystères lumineux du rosaire en ce jeudi, mystère de la vie publique du Seigneur. Nous sommes aidés dans la prière aujourd'hui avec quelques pèlerins du diocèse d'Aix et puis des pèlerins individuels. Confessons notre foi. Je crois en Dieu, le Père Tout-Puissant, Créateur du ciel et de la terre. Et en Jésus-Christ, son Fils unique, notre Seigneur, qui a été conçu du Saint-Esprit, est né de la Vierge Marie, a souffert sous Ponce Pilate, a été crucifié, est mort, a été enseveli, est descendu aux enfers. Le troisième jour est ressuscité des morts, est monté aux cieux, est assis à la droite de Dieu, le Père Tout-Puissant, d'où il viendra juger les vivants et les morts. Je crois en l'Esprit Saint, à la Sainte Église catholique, à la communion des saints, à la rémission des péchés, à la résurrection de la chair, à la vie éternelle. Amen. Nous prions aux intentions de notre pape Léon, en particulier en ce temps où nous préparons sa venue en France, et particulièrement ici au sanctuaire Notre-Dame de Lourdes. Notre Père qui es aux cieux, que ton nom soit sanctifié, que ton règne vienne, que ta volonté soit faite sur la terre comme au ciel.
5: Donne-nous aujourd'hui notre pain de ce jour. Pardonne-nous nos offenses, comme nous pardonnons aussi à ceux qui nous ont offensés. Et ne nous laisse pas entrer en tentation, mais délivre-nous du mal.
4: Je vous salue, Marie, pleine de grâce. Le Seigneur est avec vous. Vous êtes bénie entre toutes les femmes. Et Jésus, le fruit de vos entrailles, est béni.
5: Sainte Marie, Mère de Dieu, priez pour nos pauvres pécheurs, maintenant et à l'heure de notre mort. Amen.
4: Je vous salue, Marie, pleine de grâce. Le Seigneur est avec vous. Vous êtes bénie entre toutes les femmes. Et Jésus, le fruit de vos entrailles, est béni. Je vous salue, Marie, pleine de grâce. Le Seigneur est avec vous. Vous êtes bénie entre toutes les femmes. Et Jésus, le fruit de vos entrailles, est béni.
5: Sainte Marie, Mère de Dieu, priez pour nous pauvres pécheurs, maintenant et à l'heure de notre mort. Amen.

0: Marie, conçue sans péché,
1: priez pour nous qui avons recours à vous.
0: Premier mystère lumineux, le baptême du Seigneur. De l'Évangile selon saint Marc, Jésus vint de Nazareth, ville de Galilée, et il se fit baptiser par Jean dans le Jourdain. Il y a un détail important dans ce tableau du baptême du Seigneur. Les cieux se sont ouverts. Cela signifie qu'il n'y a plus de barrière entre Dieu et les hommes. Dieu se fait vraiment l'un de nous. Prions le Seigneur pour que nous puissions vivre chacune de nos rencontres comme un moment où les cieux s'ouvrent, où Dieu lui-même se fait l'un de nous, où Dieu lui-même vient nous visiter.
2: Notre Père qui es aux cieux, que ton nom soit sanctifié, que ton règne vienne, que ta volonté soit faite sur la terre comme au ciel.
3: Donne-nous aujourd'hui notre pain de ce jour. Pardonne-nous nos offenses, comme nous pardonnons aussi à ceux qui nous ont offensés. Et ne nous laisse pas entrer en tentation, mais délivre-nous du mal. Amen.
2: Je vous salue Marie, pleine de grâce. Le Seigneur est avec vous. Vous êtes bénie entre toutes les femmes, et Jésus, le fruit de vos entrailles, est béni.
3: Sainte Marie, Mère de Dieu, priez pour nous pauvres pécheurs, maintenant et à l'heure de notre mort. Amen.
2: Je vous salue, Marie, pleine de grâce, le Seigneur est avec vous. Vous êtes bénie entre toutes les femmes, et Jésus, le fruit de vos entrailles, est béni.
3: Sainte Marie, Mère de Dieu, priez pour nous pauvres pécheurs, maintenant et à l'heure de notre mort. Amen.
2: Je vous salue, Marie, pleine de grâce. Le Seigneur est avec vous. Vous êtes bénie entre toutes les femmes, et Jésus, le fruit de vos entrailles, est béni.
3: Sainte Marie, Mère de Dieu, priez pour nous pauvres pécheurs, maintenant et à l'heure de notre mort. Amen.
2: Je vous salue, Marie, pleine de grâce. Le Seigneur est avec vous. Vous êtes bénie entre toutes les femmes, et Jésus, le fruit de vos entrailles, est béni.
3: Sainte Marie, Mère de Dieu, priez pour nous pauvres pécheurs, maintenant et à l'heure de notre mort. Amen.
2: Je vous salue, Marie, pleine de grâce. Le Seigneur est avec vous. Vous êtes bénie entre toutes les femmes, et Jésus, le fruit de vos entrailles, est béni.
3: Sainte Marie, Mère de Dieu, priez pour nous pauvres pécheurs, maintenant et à l'heure de notre mort. Amen.
2: Je vous salue, Marie, pleine de grâce. Le Seigneur est avec vous. Vous êtes bénie entre toutes les femmes, et Jésus, le fruit de vos entrailles, est béni.
3: Sainte Marie, Mère de Dieu, priez pour nous pauvres pécheurs, maintenant et à l'heure de notre mort. Amen.
2: Je vous salue, Marie, pleine de grâce. Le Seigneur est avec vous. Vous êtes bénie entre toutes les femmes, et Jésus, le fruit de vos entrailles, est béni.
3: Sainte Marie, Mère de Dieu, priez pour nous pauvres pécheurs, maintenant et à l'heure de notre mort. Amen.
2: Je vous salue, Marie, pleine de grâce. Le Seigneur est avec vous. Vous êtes bénie entre toutes les femmes, et Jésus, le fruit de vos entrailles, est béni.
3: Sainte Marie, Mère de Dieu, priez pour nous pauvres pécheurs, maintenant et à l'heure de notre mort. Amen.
2: Je vous salue, Marie, pleine de grâce. Le Seigneur est avec vous. Vous êtes bénie entre toutes les femmes, et Jésus, le fruit de vos entrailles, est béni.
3: Sainte Marie, Mère de Dieu, priez pour nous pauvres pécheurs, maintenant et à l'heure de notre mort. Amen.
2: Je vous salue, Marie, pleine de grâce. Le Seigneur est avec vous. Vous êtes bénie entre toutes les femmes, et Jésus, le fruit de vos entrailles, est béni.
3: Sainte Marie, Mère de Dieu, priez pour nous pauvres pécheurs,
0: maintenant et à l'heure de notre mort. Amen. Gloire au Père et au Fils et au Saint-Esprit, comme il était au commencement, maintenant et dans les siècles des siècles. Amen. Ô Marie conçue sans péché,
1: priez pour nous qui avons recours à vous.
0: Deuxième mystère lumineux, les noces de Cana. De l'Évangile selon saint Jean, à Cana, en Galilée, Jésus manifesta sa gloire et ses disciples crurent en lui. L'eau que Jésus va transformer en vin est l'eau des ablutions rituelles. Elles disent une certaine compréhension de la religion. Ceux qui se sont lavés les mains et les autres, les purs et les impurs. Eh bien, il veut changer nos cœurs pour y mettre la bienveillance et l'amour quand ils sont dans le jugement et le rejet. Nous sommes invités à passer de l'eau des ablutions au vin des noces, de la joie, de la tendresse de Dieu pour tous. C'est la grâce que nous lui demandons pour nous-mêmes et pour les autres, en priant ce deuxième mystère.
4: Notre Père qui es aux cieux, que ton nom soit sanctifié, que ton règne vienne, que ta volonté soit faite sur la terre comme au ciel.
3: Donne-nous aujourd'hui notre pain de ce jour. Pardonne-nous nos offenses, comme nous pardonnons aussi à ceux qui nous ont offensés. Et ne nous laisse pas entrer en tentation, mais délivre-nous du mal.
4: Je vous salue Marie, pleine de grâce. Le Seigneur est avec vous. Vous êtes bénie entre toutes les femmes, et Jésus, le fruit de vos entrailles, est béni.
3: Sainte Marie, Mère de Dieu, priez pour nous pauvres pécheurs, maintenant et à l'heure de notre mort. Amen.
4: Je vous salue Marie, pleine de grâce. Le Seigneur est avec vous. Vous êtes bénie entre toutes les femmes, et Jésus, le fruit de vos entrailles, est béni.
3: Sainte Marie, Mère de Dieu, priez pour nous pauvres pécheurs, maintenant et à l'heure de notre mort. Amen.
4: Je vous salue Marie, pleine de grâce. Le Seigneur est avec vous. Vous êtes bénie entre toutes les femmes, et Jésus, le fruit de vos entrailles, est béni.
3: Sainte Marie, Mère de Dieu, priez pour nous pauvres pécheurs, maintenant et à l'heure de notre mort. Amen.
4: Je vous salue Marie, pleine de grâce. Le Seigneur est avec vous. Vous êtes bénie entre toutes les femmes, et Jésus, le fruit de vos entrailles, est béni.
3: Sainte Marie, Mère de Dieu, priez pour nous pauvres pécheurs, maintenant et à l'heure de notre mort. Amen.
4: Je vous salue Marie, pleine de grâce. Le Seigneur est avec vous. Vous êtes bénie entre toutes les femmes, et Jésus, le fruit de vos entrailles, est béni.
3: Sainte Marie, Mère de Dieu, priez pour nous pauvres pécheurs, maintenant et à l'heure de notre mort. Amen.
4: Je vous salue Marie, pleine de grâce. Le Seigneur est avec vous. Vous êtes bénie entre toutes les femmes, et Jésus, le fruit de vos entrailles, est béni.
3: Sainte Marie, Mère de Dieu, priez pour nous pauvres pécheurs, maintenant et à l'heure de notre mort. Amen.
4: Je vous salue Marie, pleine de grâce. Le Seigneur est avec vous. Vous êtes bénie entre toutes les femmes, et Jésus, le fruit de vos entrailles, est béni.
3: Sainte Marie, Mère de Dieu, priez pour nous pauvres pécheurs, maintenant et à l'heure de notre mort. Amen.
4: Je vous salue Marie, pleine de grâce. Le Seigneur est avec vous. Vous êtes bénie entre toutes les femmes, et Jésus, le fruit de vos entrailles, est béni.
3: Sainte Marie, Mère de Dieu, priez pour nous pauvres pécheurs, maintenant et à l'heure de notre mort. Amen.
4: Je vous salue Marie, pleine de grâce. Le Seigneur est avec vous. Vous êtes bénie entre toutes les femmes, et Jésus, le fruit de vos entrailles, est béni.
3: Sainte Marie, Mère de Dieu, priez pour nous pauvres pécheurs, maintenant et à l'heure de notre mort. Amen.
4: Je vous salue Marie, pleine de grâce. Le Seigneur est avec vous. Vous êtes bénie entre toutes les femmes, et Jésus, le fruit de vos entrailles, est béni.
3: Sainte Marie, Mère de Dieu, priez pour nous pauvres pécheurs, maintenant et à l'heure de notre mort.
4: Amen.
0: Gloire au Père, et au Fils, et au Saint-Esprit.
5: Comme il était au commencement, maintenant et toujours, dans les siècles des siècles. Amen.
0: Ô Marie conçue sans péché,
5: priez pour nous qui avons le recours à vous.
0: Troisième mystère lumineux, l'annonce du royaume. Dans l'évangile selon saint Marc, convertissez-vous et croyez à l'évangile. Demandons au Seigneur la grâce de savoir partager joyeusement notre foi, en sachant voir ce qu'il fait de beau dans le cœur de ceux qui ne le connaissent pas et que nous rencontrons.
6: Notre Père qui es aux cieux, que ton nom soit sanctifié, que ton règne vienne, que ta volonté soit faite sur la terre comme au ciel. Donne-nous aujourd'hui notre pain de ce jour.
3: Pardonne-nous nos offenses, comme nous pardonnons aussi à ceux qui nous ont offensés. Et ne nous laisse pas entrer en tentation, mais délivre-nous du mal. Amen.
6: Je vous salue Marie, pleine de grâce, le Seigneur est avec vous. Vous êtes bénie entre toutes les femmes, et Jésus, le fruit de vos entrailles, est béni.
3: Sainte Marie, Mère de Dieu, priez pour nous pauvres pécheurs, maintenant et à l'heure de notre mort. Amen.
6: Je vous salue Marie, pleine de grâce, le Seigneur est avec vous. Vous êtes bénie entre toutes les femmes, et Jésus, le fruit de vos entrailles, est béni.
3: Sainte Marie, Mère de Dieu, priez pour nous pauvres pécheurs, maintenant et à l'heure de notre mort. Amen.
6: Je vous salue Marie, pleine de grâce, le Seigneur est avec vous. Vous êtes bénie entre toutes les femmes, et Jésus, le fruit de vos entrailles, est béni.
3: Sainte Marie, Mère de Dieu, priez pour nous pauvres pécheurs, maintenant et à l'heure de notre mort. Amen.
6: Je vous salue Marie, pleine de grâce, le Seigneur est avec vous. Vous êtes bénie entre toutes les femmes, et Jésus, le fruit de vos entrailles, est béni.
3: Sainte Marie, Mère de Dieu, priez pour nous pauvres pécheurs, maintenant et à l'heure de notre mort. Amen.
6: Je vous salue Marie, pleine de grâce, le Seigneur est avec vous. Vous êtes bénie entre toutes les femmes, et Jésus, le fruit de vos entrailles, est béni.
3: Sainte Marie, Mère de Dieu, priez pour nous pauvres pécheurs, maintenant et à l'heure de notre mort. Amen.
6: Je vous salue Marie, pleine de grâce, le Seigneur est avec vous. Vous êtes bénie entre toutes les femmes, et Jésus, le fruit de vos entrailles, est béni.
3: Sainte Marie, Mère de Dieu, priez pour nous pauvres pécheurs, maintenant et à l'heure de notre mort. Amen.
6: Je vous salue Marie, pleine de grâce, le Seigneur est avec vous. Vous êtes bénie entre toutes les femmes, et Jésus, le fruit de vos entrailles, est béni.
3: Sainte Marie, Mère de Dieu, priez pour nous pauvres pécheurs, maintenant et à l'heure de notre mort. Amen.
6: Je vous salue Marie, pleine de grâce, le Seigneur est avec vous. Vous êtes bénie entre toutes les femmes, et Jésus, le fruit de vos entrailles, est béni.
3: Sainte Marie, Mère de Dieu, priez pour nous pauvres pécheurs, maintenant et à l'heure de notre mort. Amen.
6: Je vous salue Marie, pleine de grâce, le Seigneur est avec vous. Vous êtes bénie entre toutes les femmes, et Jésus, le fruit de vos entrailles, est béni.
3: Sainte Marie, Mère de Dieu, priez pour nous pauvres pécheurs, maintenant et à l'heure de notre mort. Amen.
6: Je vous salue Marie, pleine de grâce, le Seigneur est avec vous. Vous êtes bénie entre toutes les femmes, et Jésus, le fruit de vos entrailles, est béni.
3: Sainte Marie, Mère de Dieu, priez pour nous pauvres pécheurs,
7: maintenant et à l'heure de notre mort. Amen.
0: Gloire au Père et au Fils et au Saint-Esprit,
7: au commencement, maintenant et toujours, dans les siècles des siècles. Amen.
0: Ô Marie conçue sans péché,
3: priez pour nous qui avons recours à
0: vous. Quatrième mystère lumineux, la transfiguration du Seigneur. De l'Évangile selon saint Marc, Jésus prend avec lui Pierre, Jacques et Jean et les emmène seuls à l'écart sur une haute montagne. Celui qui est transfiguré au Tabor sera très défiguré par la souffrance au mont Golgotha. Confions au Seigneur les blessés de la vie, les personnes fragiles et malades, les victimes d'accidents, les victimes des conflits, les victimes des situations économiques injustes. Prions.
8: Notre Père qui es aux cieux, que votre nom soit sanctifié, que ton règne vienne, que ta volonté soit faite sur la terre comme au ciel.
3: Donne-nous aujourd'hui notre pain de ce jour. Pardonne-nous nos offenses, comme nous pardonnons aussi à ceux qui nous ont offensés. Et ne nous laisse pas entrer en tentation, mais délivre-nous du mal. Amen.
8: Je vous salue, Marie, pleine de grâce. Le Seigneur est avec vous. Vous êtes bénie entre toutes les femmes, et Jésus, le fruit de vos entrailles, est béni.
3: Sainte Marie, Mère de Dieu, priez pour nous pauvres pécheurs, maintenant et à l'heure de notre mort. Amen.
8: Je vous salue, Marie, pleine de grâce. Le Seigneur est avec vous. Vous êtes bénie entre toutes les femmes, et Jésus, le fruit de vos entrailles, est béni.
3: Sainte Marie, Mère de Dieu, priez pour nous pauvres pécheurs,
1: maintenant et à l'heure de notre mort. Amen.
8: Je vous salue, Marie, pleine de grâce. Le Seigneur est avec vous. Vous êtes bénie entre toutes les femmes. Et Jésus, le fruit de vos entrailles, est béni.
1: Sainte Marie, Mère de Dieu, priez pour nous pauvres pécheurs. Maintenant et à l'heure de notre mort. Amen.
8: Je vous salue, Marie, pleine de grâce. Le Seigneur est avec vous. Vous êtes bénie entre toutes les femmes. Et Jésus, le fruit de vos entrailles, est béni.
1: Sainte Marie, Mère de Dieu, priez pour nous pauvres pécheurs. Maintenant et à l'heure de notre mort. Amen.
8: Je vous salue, Marie, pleine de grâce. Le Seigneur est avec vous. Vous êtes bénie entre toutes les femmes. Et Jésus, le fruit de vos entrailles, est béni.
1: Sainte Marie, Mère de Dieu, priez pour nous pauvres pécheurs, maintenant et à l'heure de notre mort. Amen.
8: Je vous salue, Marie, pleine de grâce. Le Seigneur est avec vous. Vous êtes bénie entre toutes les femmes, et Jésus, le fruit de vos entrailles, est béni.
1: Sainte Marie, Mère de Dieu, priez pour nous pauvres pécheurs, maintenant et à l'heure de notre mort. Amen.
8: Je vous salue, Marie, pleine de grâce. Le Seigneur est avec vous. Vous êtes bénie entre toutes les femmes, et Jésus, le fruit de vos entrailles, est béni.
1: Sainte Marie, Mère de Dieu, priez pour nous pauvres pécheurs, maintenant et à l'heure de notre mort. Amen.
8: Je vous salue, Marie, pleine de grâce. Le Seigneur est avec vous. Vous êtes bénie entre toutes les femmes, et Jésus, le fruit de vos entrailles, est béni.
1: Sainte Marie, Mère de Dieu, priez pour nous pauvres pécheurs, maintenant et à l'heure de notre mort. Amen.
8: Je vous salue, Marie, pleine de grâce. Le Seigneur est avec vous. Vous êtes bénie entre toutes les femmes. Et Jésus, le fruit de vos entrailles, est béni.
1: Sainte Marie, Mère de Dieu, priez pour nous pauvres pécheurs, maintenant et à l'heure de notre mort. Amen.
8: Je vous salue, Marie, pleine de grâce. Le Seigneur est avec vous. Vous êtes bénie entre toutes les femmes, et Jésus, le fruit de vos entrailles, est béni.
1: Sainte Marie, Mère de Dieu, priez pour nous pauvres pécheurs,
7: maintenant et à l'heure de notre mort. Amen.
0: Gloire au Père et au Fils et au Saint-Esprit.
5: Comme il était au commencement, maintenant et toujours, dans les siècles des siècles. Amen.
0: Ô Marie conçue sans péché,
1: priez pour nous qui avons recours à vous.
0: Cinquième mystère lumineux, l'institution de l'Eucharistie. De la première lettre de saint Paul aux Corinthiens, « Chaque fois que vous mangez ce pain et que vous buvez cette coupe, vous proclamez la mort du Seigneur jusqu'à ce qu'il vienne. » Le Seigneur a laissé comme signe visible de sa présence la fraction du pain. Prions pour que ce signe soit au centre de tous nos examens de conscience, qu'il touche le cœur des puissants de ce monde, mais aussi de chacun de nous, lorsque nos cœurs se ferment au partage, que notre vie soit une Eucharistie offerte pour tous.
9: Notre Père qui es aux cieux, que ton nom soit sanctifié, que ton règne vienne, que ta volonté soit faite sur la terre comme au ciel.
1: Donne-nous aujourd'hui notre pain de ce jour. Pardonne-nous nos offenses, comme nous pardonnons aussi à ceux qui nous ont offensés. Et ne nous laisse pas entrer en tentation, mais délivre-nous du mal. Amen.
9: Je vous salue, Marie, pleine de grâce. Le Seigneur est avec vous. Vous êtes bénie entre toutes les femmes, et Jésus, le fruit de vos entrailles, est béni.
1: Sainte Marie, Mère de Dieu, priez pour nous pauvres pécheurs, maintenant et à l'heure de notre mort. Amen.
9: Je vous salue, Marie, pleine de grâce. Le Seigneur est avec vous. Vous êtes bénie entre toutes les femmes, et Jésus, le fruit de vos entrailles, est béni.
1: Sainte Marie, Mère de Dieu, priez pour nous pauvres pécheurs, maintenant et à l'heure de notre mort. Amen.
9: Je vous salue, Marie, pleine de grâce. Le Seigneur est avec vous. Vous êtes bénie entre toutes les femmes, et Jésus, le fruit de vos entrailles, est béni.
1: Sainte Marie, Mère de Dieu, priez pour nous pauvres pécheurs, maintenant et à l'heure de notre mort. Amen.
9: Je vous salue, Marie, pleine de grâce. Le Seigneur est avec vous. Vous êtes bénie entre toutes les femmes, et Jésus, le fruit de vos entrailles, est béni.
1: Sainte Marie, Mère de Dieu, priez pour nous pauvres pécheurs,
10: maintenant et à l'heure de notre mort. Amen.
9: Je vous salue, Marie, pleine de grâce. Le Seigneur est avec vous. Vous êtes bénie entre toutes les femmes, et Jésus, le fruit de vos entrailles, est béni.
10: Sainte Marie, Mère de Dieu, priez pour nous pauvres pécheurs, maintenant et à l'heure de notre mort. Amen.
11: Je vous salue, Marie, pleine de grâce. Le Seigneur est avec vous. Vous êtes bénie entre toutes les femmes, et Jésus, le fruit de vos entrailles, est béni.
10: Sainte Marie, Mère de Dieu, priez pour nous pauvres pécheurs, maintenant et à l'heure de notre mort. Amen.
11: Je vous salue, Marie, pleine de grâce. Le Seigneur est avec vous. Vous êtes bénie entre toutes les femmes, et Jésus, le fruit de vos entrailles, est béni.
10: Sainte Marie, Mère de Dieu, priez pour nous pauvres pécheurs, maintenant et à l'heure de notre mort. Amen.
11: Je vous salue, Marie, pleine de grâce. Le Seigneur est avec vous. Vous êtes bénie entre toutes les femmes, et Jésus, le fruit de vos entrailles, est béni.
10: Sainte Marie, Mère de Dieu, priez pour nous pauvres pécheurs, maintenant et à l'heure de notre mort. Amen.
11: Je vous salue, Marie, pleine de grâce. Le Seigneur est avec vous. Vous êtes bénie entre toutes les femmes, et Jésus, le fruit de vos entrailles, est béni.
10: Sainte Marie, Mère de Dieu, priez pour nous pauvres pécheurs, maintenant et à l'heure de notre mort. Amen.
11: Je vous salue, Marie, pleine de grâce. Le Seigneur est avec vous. Vous êtes bénie entre toutes les femmes, et Jésus, le fruit de vos entrailles, est béni.
10: Sainte Marie, Mère de Dieu, priez pour nous pauvres pécheurs, maintenant et à l'heure de notre mort. Amen.

0: Ô Marie conçue sans péché,
1: priez pour nous qui avons le cause à
0: vous. Prions le Seigneur. Tu as voulu, Seigneur, qu'à l'annonce de l'ange, ton Verbe prit chair dans le sein de la Vierge Marie. Réponds à nos supplications. Puisque nous la croyons vraiment Mère de Dieu, fais que nous trouvions secours dans sa prière auprès de toi. Par Jésus-Christ, ton Fils, notre Seigneur, qui vit et règne avec toi dans l'unité du Saint-Esprit, Dieu pour les siècles des siècles.
1: Amen.
0: Le Seigneur soit avec vous.
1: Et avec votre esprit.
0: Que Dieu Tout-Puissant vous bénisse, le Père et le Fils et le Saint-Esprit.
1: Amen.
0: Notre-Dame de Lourdes.
1: Priez pour nous.
0: Notre-Dame de Lourdes.
1: Priez pour nous.
0: Notre-Dame de Lourdes.
1: Priez pour nous.
0: Sainte Bernadette.
1: Priez pour nous.

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2: Merci à tous de votre fidélité. Excellent début de soirée à tous. Il est 18h sur les ondes de Radio Arc-en-Ciel. Et nous retrouvons nos confrères de Radio Vatican avec les informations internationales.
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4: Bonjour. 12e nuit consécutive de bombardements américains contre des cibles militaires en Iran et cela continuera tant que Téhéran prendra pour cible des navires dans le détroit d'Ormuz. Pire, Donald Trump menace de s'en prendre aussi à des infrastructures civiles. Pour appuyer l'Iran, les Houthis sont également entrés en action depuis le Yémen. Ils ont ciblé deux pétroliers saoudiens. Et c'est dans ce contexte d'enlisement du conflit que Washington annonce un renforcement de ses alliances avec ses partenaires dans la région. C'est le cas avec l'Arabie Saoudite, pays rival de l'Iran. Les États-Unis vont aider Riyad à développer son programme nucléaire civil dans le cadre d'un partenariat qui va s'étaler sur plusieurs décennies. Un accord qui fait craindre à certains que Washington essaye de recruter le royaume saoudien pour sa guerre contre l'Iran. Le point avec Sarah Laurent à New York.
5: Hier soir, les États-Unis ont officiellement annoncé que son nouvel accord nucléaire avec l'Arabie Saoudite donnera à terme le droit au royaume d'enrichir lui-même son uranium. Une des étapes essentielles dans la construction d'une arme nucléaire. Si le gouvernement américain a assuré que l'accord n'était destiné qu'à un usage civil, beaucoup y voient la dernière preuve en date de la volonté des États-Unis de faire en sorte que l'Arabie Saoudite, un de leurs plus proches alliés dans la région, s'implique plus directement dans le conflit avec l'Iran. La semaine dernière, le département d'État américain a aussi approuvé une vente d'armes à l'Arabie Saoudite d'un montant de près de 2 milliards de dollars. Mercredi matin, avant même l'officialisation de l'accord sur le nucléaire, le ministère des Affaires étrangères du Pakistan, un des pays médiateurs clés dans le conflit entre les États-Unis et l'Iran et un allié historique de l'Arabie Saoudite, a publié un communiqué dans lequel il a exprimé être profondément inquiet des tentatives visant à entraîner le royaume d'Arabie Saoudite dans le conflit au Moyen-Orient. Sarah Laurent, à New York, pour Radio Vatican.
4: Et à noter qu'après d'âpres discussions, la Chambre américaine des représentants a voté une rallonge budgétaire de 95 milliards de dollars pour financer la guerre en Iran. Le texte, approuvé de justesse avec à peine 2 voix d'écart, se dirige maintenant au Sénat où son sort est incertain. Concernant l'Iran, le cardinal Pietro Parolin s'est exprimé hier soir en marge de la présentation d'un livre à Rome. Le secrétaire d'État du Saint-Siège a exprimé son inquiétude face à l'évolution de la situation. Le souhait, a-t-il dit, est de revenir à la table des négociations pour parvenir à un accord stable pour le bien du pays, mais aussi pour le bien du monde, car la paix est en danger. Concernant l'Ukraine, c'est le secrétaire pour les relations avec les États qui s'est exprimé. Monseigneur Paul-Richard Gallagher, de retour de Kiev, après 6 jours passés dans le pays, s'est dit encouragé par la grande détermination des Ukrainiens à travailler pour la fin des hostilités. « Nous devons agir dans cette direction », a-t-il affirmé, « poursuivre le dialogue avec la communauté internationale et avec les autorités russes, ainsi que les missions humanitaires en faveur du retour des enfants, des prisonniers et des civils ». L'Ukraine tente de remettre un processus diplomatique sur les rails. Le président Volodymyr Zelensky s'est entretenu avec les émissaires américains Steve Witkoff et Jared Kushner afin de redynamiser la diplomatie et trouver une issue à la guerre avec la Russie alors que les négociations sont au point mort. Et de l'autre côté du front, le russe Vladimir Poutine avait lui aussi affirmé à la fin du mois de juin attendre la venue des négociateurs américains pour relancer les pourparlers plus de 4 ans après le début de la guerre. Mais l'attention des Ukrainiens depuis 2 jours est ailleurs, notamment après le limogeage du populaire ministre de la Défense, Mikhailo Fedorov, remplacé par le commandant de l'armée ukrainienne, Oleksandr Sirski. Des manifestations géantes ont contesté cette décision et finalement Volodymyr Zelensky a partiellement cédé en remerciant Oleksandr Sirski et en nommant Mikhailo Drapaty au ministère de la Défense. À Kiev, Emmanuel Chaz.
6: Mikhailo Drapaty est l'homme de guerre que les manifestants souhaitaient voir au poste à la place d'Oleksandr Sirski, dont ils réclamaient le départ, car selon eux, sa stratégie était dépassée et il ne respectait pas la vie de ses hommes. Et les premiers mots du nouveau commandant en chef ont été adressés au peuple. « Je travaillerai de façon responsable, avec concentration et respect pour ceux qui défendent le pays. » Mikhailo Drapaty, lui, est un héros de l'Ukraine, très respecté pour ses faits d'armes. Il s'est notamment illustré en 2014 pendant la bataille de Marioupol en libérant des otages dans une opération spectaculaire. Et depuis 2022, il a occupé plusieurs postes de haut commandement. Il est vu comme un réformateur ayant à cœur d'éliminer la corruption au sein de l'armée. Et il était sorti de la réserve d'usage ces derniers jours pour soutenir Mikhaïlo Fedorov en disant que si le ministre devait travailler en dépit du système et non pas grâce à lui, cela signifiait que le système devait changer. En nommant Mikhaïlo Drapaty, Volodymyr Zelensky a accédé à l'une des requêtes du peuple. Le président a précisé avoir offert un poste d'importance à Mikhaïlo Fedorov, mais ce dernier n'a pas encore commenté à ce sujet. Les manifestants, eux, réclament toujours son retour à la défense. Emmanuel Chaz, Kiev, RFI pour Radio Vatican.
4: Claudia Sheinbaum, la présidente du Mexique, a annoncé le dépôt de plusieurs plaintes aux États-Unis après la mort de ressortissants mexicains dans des centres de détention de l'ICE, la police de l'immigration américaine. Depuis le retour de Donald Trump à la présidence en janvier 2025, 17 Mexicains sont morts dans des circonstances non élucidées. Les détails de notre correspondant à Mexico, Diego Calmar.
0: Le Mexique porte plainte contre ICE aux États-Unis. Hier, la présidente Claudia Sheinbaum a annoncé déposer plusieurs plaintes pénales pour la mort de 17 migrants mexicains aux mains du service de l'immigration et de douane américain. Claudia Sheinbaum avait annoncé ces plaintes le 9 juillet. La diplomatie mexicaine a détaillé en avoir déposé 20, là où les décès sont survenus, principalement dans les États de l'Arizona, la Californie et la Floride. Le ministre des Affaires étrangères, Roberto Velasco, a également demandé au Haut Commissariat des Nations Unies aux droits de l'homme, Volker Türk, de solliciter des informations aux États-Unis sur ce sujet et de formuler des recommandations techniques pour prévenir des faits de cette nature. Le gouvernement Sheinbaum a écarté l'idée que ces plaintes puissent affecter la relation vitale du Mexique avec les États-Unis au moment où se déroulent les négociations pour la révision du traité de libre-échange nord-américain auquel participe également le Canada. À Mexico, Diego Calmar pour Radio Vatican.
4: Le Mexique, par ailleurs, traversé par une violence récurrente en 24 heures. Le maire de Témoac, dans l'état de Morelos, a été assassiné par balle dans l'enceinte de sa mairie. Et dans le sud du pays, un journaliste a été abattu alors qu'il était attablé dans un restaurant. Francisco Alejandro Leiva Aguilar, ancien directeur d'une chaîne de télévision locale et auteur d'une chronique politique, est le 7e journaliste assassiné au Mexique en 2026.

0: Merci à nos confrères de Radio Vatican. C'était les informations internationales. Et nous vous proposons de retrouver le quatrième volet de notre série Halte spirituelle de cette semaine sur les vêtements du Christ avec Véronique Alzieux et son invité, le frère dominicain Alberto Fabio Ambrosio.
1: Frère Alberto Fabio Ambrosio, j'aimerais qu'on s'arrête maintenant dans ces entretiens sur cette fameuse théologie du vêtement. Vous parlez même dans votre livre de christologie textile.
2: Oui.
1: Alors, deux mots qui peuvent surprendre ensemble en étant associés. Si vous deviez la résumer, cette théologie du vêtement, qu'est-ce que vous diriez ?
2: C'est que les vêtements, et encore mieux, la dimension vestimentaire dans les textes du Nouveau Testament dégage une véritable dimension de la pensée des rédacteurs et donc en dernière instance de l'Esprit Saint, autrement dit, et donc de Dieu lui-même. Autrement dit, la dimension vestimentaire cache, voile, c'est le cas de le dire, un message religieux. Ou par certains côtés va plus loin en fait, hein. C'est-à-dire que voile vraiment une dimension assez puissante qui, encore une fois, est là depuis le début du récit biblique à cause du péché d'origine jusqu'à la fin. En fait, j'ai envie de dire que c'est fondamental parce que en fait la métaphore vestimentaire dévoile tout le message chrétien. Et je m'étonne parfois que j'ai mis en forme ce qui me paraît presque normal. Parce que si Romains 13, au chapitre 13, la lettre aux Romains dit qu'il faut se revêtir du Christ, c'est que la métaphore vestimentaire, s'il en était une. Parce que en plus, ce n'est pas que de la métaphore. Parce que, comme je dis, il y a un garde-robe du Christ, on parle de vrais vêtements. Mais la métaphore, elle va tellement loin que toute la vie chrétienne est pensable comme une forme de vêtement. L'incarnation elle-même, le mystère de l'incarnation depuis saint Augustin, est pensé et compréhensible par la métaphore vestimentaire, la kénose elle-même.
1: Mais alors ça passerait par quoi? Par quel type de mouvement? Se dépouiller, un dépouillement, un abandon de tous ces oripeaux dont on se couvre pour cacher, vous le disiez dans un de nos premiers entretiens, le fait qu'on est marqué par le péché ou par le mal, par nos fragilités, par des fragilités.
2: Si on veut rester sur le plan typiquement théologique et donc dans sa dimension spirituelle, alors que je pense qu'on peut faire une christologie textile au sens physique, hein, donc comme on a déjà eu l'occasion de faire et de dire, en partant de la garde-robe du Christ jusqu'à la résurrection, les linges de la résurrection, là c'est du concret. En fait, c'est des signes concrets que les textes nous donnent. Et s'ils ont existé, ces signes sont là, ces signes vestimentaires sont là pour construire une véritable dimension théologique. Mais si on veut encore se livrer à quelque chose de plus spirituel, et oui, bien sûr, le paradoxe du vêtu et du dévêtu est résolu en disant que ce paradoxe, justement, du vêtu et dévêtu comprend entièrement la question du salut. Parce que comment on sera habillé? Est-ce qu'on sera habillé dans l'au-delà? Bon, question à laquelle on pourrait essayer de répondre. Et même, eh bien, ce paradoxe du vêtu et des vêtus est complètement dépassé grâce au Christ en disant que le vêtement est la nudité et la nudité est un nouveau vêtement. Alors, ce n'est pas un jeu de mots, parce que si on le réfléchit bien, c'est que dans l'au-delà, il y aura le corps de lumière. Quand on parle du corps de grâce et corps de lumière, ça, on le tient dans la foi, en fait. Hein, si on va un peu plus loin que dans notre chemin de foi, dans notre compréhension, on parle d'un corps de lumière, mais qui est un véritable corps, hein, donc le corps de résurrection. Mmh. Eh bien, ce corps de lumière, la lumière est un vêtement.
1: Mais comment est-ce qu'on peut revêtir le Christ? Qu'est-ce que ça veut dire revêtir le Christ?
2: Celle-là est une très bonne question. Eh bien, je répondrai de manière tout à fait classique, en fait. Hein. Il faut être revêtu de la grâce. Hein. Et là, c'est un peu plus compréhensible. Pourquoi? Parce que grâce, qui est le terme technique, bon, la théologie chrétienne et catholique a fortiori, la grâce, c'est la participation à la vie divine. Donc pourquoi on grandit dans la vie en Christ? Eh bien parce que il y a cette participation, c'est ce partage, hein, pour utiliser un mot un peu plus facile. Mais techniquement, on l'appelle, techniquement, en philosophie, en théologie, on l'appelle une participation, on partage la vie de Dieu. Eh bien ce partage, on l'appelle grâce. Et comme par hasard, même le mot grâce renvoie à quelque chose du comportement, de la posture et de l'élégance, si j'ai envie de dire. Et qui dit élégance, dit quelque chose immédiatement par rapport aussi à la tenue. Et donc, je ne m'étonne pas qu'Augustin ait pu aller chercher du côté de la métaphore vestimentaire le fait que l'incarnation du Christ est plus facilement explicitée par par la métaphore. C'est-à-dire que le Christ, il se dépouille de sa nature divine et il s'habille d'un vêtement. Or, revenons, qu'est-ce que ça veut dire revêtir le Christ? Eh bien, se revêtir de la grâce, avoir une forme d'élégance. Aujourd'hui, on parle beaucoup du style aussi, pas de la théologie du style, mais le christianisme comme un style et comme forme de vie. Eh bien, c'est ça qu'on dit. C'est ça que je veux dire, c'est que revêtir le Christ, c'est revêtir un style et
1: ça revêtir suppose, un vêtement. Mais ça suppose d'avoir donc lâché nos vieux vêtements. Évidemment, quand on évoque ça, on pense à François d'Assise, qui abandonne ses vêtements de jeune homme riche, qui se met nu comme un ver devant l'évêque pour dire, voilà, maintenant, j'ai plus besoin de rien parce que j'ai le Christ.
2: Dans mon livre, je parle aussi, pour chaque chapitre, pour chaque moment de cette christologie textile, je donne un saint comme référence. Et là, le cas échéant, c'est François d'Assise, c'est la dénudation devant l'évêque. En fait, c'est une scène chrétienne, mais d'une très très grande puissance, parce que François est en train, par cette scène, de vivre quelque chose que le Christ a vécu sur la croix, c'est-à-dire un dépouillement total. En fait, il dit, je veux revenir à la vie d'origine, mais... Pour lui, c'est dans une tension eschatologique, parce que tant qu'on sera...
1: Qu'est-ce que ça veut dire, une tension eschatologique?
2: Eh bien, il montre aussi ce qui sera. On sera nu, mais cette nudité, dans l'eschatologie, donc dans l'au-delà, au paradis, pour le dire encore avec un terme classique, au paradis, on sera à la fois nu, mais d'une nudité qui est comme une forme de vêtement.

0: Alors vous parlez aussi de grands mystiques hein, comme Thérèse d'Avila, ouais. Mais il y a une scène très intéressante, j'en reviens aux Écritures, qui concerne Pierre, qui était nu dans la barque, et pour se jeter à l'eau et aller à la rencontre de Jésus, il s'habille.
1: Tout à fait.
0: C'est incroyable cette scène.
1: C'est contre-intuitif en fait.
0: Oui.
1: Non seulement c'est contre-intuitif, mais en fait là pour comprendre, c'est déjà que en fait les pêcheurs ils pêchaient nus. Hein. Donc nous, parce que en fait la question des vêtements dans le Nouveau Testament, elle est perturbée du fait que nous pensons que tout ce qui touche aux vêtements c'était à l'époque pareil. Et non, parce que la
0: preuve,
1: c'est
0: qu'il y a un contexte à prendre en compte.
1: Ouais, à prendre en compte et qu'on a totalement oublié, c'est que les pêcheurs, les exégètes le disent. Il pêchait pratiquement nu. Mais là, Pierre, il doit se voiler parce que justement, il va à la rencontre du Christ. On revient à cette question de pudeur parce que nous sommes aussi, tant qu'on est dans le régime de la nature humaine, après le péché, nous sommes vêtus. Nous ne pouvons pas. Et la preuve, c'est qu'encore dans nos sociétés, même très, très émancipées, très postmodernes, eh bien, si on se promène nu, tout de suite, il y a les flics qui viennent nous chercher, chrétiens ou pas, laïcs ou pas, etc. Donc, c'est quelque chose de profond. Et le récit biblique, en fait, il est magnifique parce qu'il prend en compte ça depuis toujours, en fait, depuis l'origine. Donc, François, qu'est-ce qu'il fait, lui ? Ben, il montre ce que nous serons. Alors, il peut se permettre, quelque part, parce qu'il était tout simplement François d'Assise, l'alter Christ.
0: Oui, mais Pierre, il est Pierre, quand même.
1: Pierre, il s'habille. Il s'habille, lui, oui, parce que c'est une pudeur face au Christ. En fait, pour comprendre ce que j'ai fait aussi dans ce livre, mais au-delà du livre, du contenu, c'est que le vêtement est fondamentalement la loi du vêtement. Quelle qu'il soit, elle est paradoxale, elle est ambivalente. C'est dans les travaux sur le vêtement, sur la mode, etc., on apprend très vite que le vêtement en lui-même, il est paradoxal. En France, on a Roland Barthes qui nous a appris et qui a appris au monde entier en fait ce langage de la mode, mais parce que le vêtement, il demande à être expliqué. Et pourquoi il demande à être expliqué ? Parce qu'il est ambigu, il est ambivalent. Pour ne pas utiliser le mot ambigu, il est ambivalent. On se couvre pour se dévoiler. En fait, hein, on pense qu'on se couvre. Oui, on se couvre, mais en cachant, on dévoile. C'est pour ça que, tout au contraire de ce qu'on pense, c'est que le moine porte l'habit. L'habit ne fait pas le moine, c'est faux. En fait, c'est un langage, le vêtement. Et donc, on se révèle, même lorsqu'on ne veut pas se révéler par le vêtement, il nous révèle quand même, quoi qu'il en soit, et de quel habit qu'on s'habille. Et donc, c'est ce langage du vêtement dans le Nouveau Testament est aussi fortement paradoxal et ambivalent. Et on pourrait dire, tout au contraire de ce que je viens de dire, et non pas parce que je veuille me contredire, mais parce pour dire qu'en fait, ce qui relève du vêtement est un langage paradoxal. Donc, on pourrait dire qu'effectivement, Pierre, en se voilant, il s'est dévoilé devant le Christ. Et c'est pour ça que je conclus ce livre sur la tension eschatologique, c'est-à-dire que nous serons revêtus, bien sûr, nous serons revêtus selon l'élaboration théologique de la tradition chrétienne et catholique en particulier, nous serons revêtus, mais de la nudité originaire. Vous voyez, le paradoxe est que la solution du paradoxe, c'est que les deux pôles de tension seront tenus ensemble.
0: Et à demain pour conclure. Merci beaucoup.
1: Merci.

Merci aux frères dominicains Alberto, Fabio, Ambrosio et à Véronique Alzieux. Nous les retrouvons bien sûr dès demain pour clôturer cette série Halte spirituelle sur le thème « Les vêtements du Christ ». On poursuit en musique avec ce chant catholique de France, humblement dans le silence de mon cœur.

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Allez, nous retrouvons.

Merci à tous de votre fidélité. Avant de retrouver dès 18h30 nos confrères du magazine Où va la vie, on poursuit en musique avec Léonie, Voulez-vous ?

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3: Il est 18h passé de 30 minutes sur les ondes de Radio Arc-en-Ciel et comme promis, nous retrouvons nos confrères de RCF et de Radio Notre-Dame avec le magazine Où va la vie ? Comment va la santé mentale des adolescents ?
4: Bonjour à tous, nous sommes très heureux comme chaque semaine de vous accueillir sur RCF Notre-Dame pour cette nouvelle édition de notre émission Où va la vie ? Au micro Frédéric Mounier et chaque semaine je vous accompagne au long de cette conversation consacrée aux questions éthiques d'aujourd'hui. Nous sommes comme chaque semaine en partenariat avec les facultés Loyola Paris. Aujourd'hui nous ouvrons une nouvelle série de deux épisodes d'Où va la vie sur le thème « Comment va la santé mentale de vos adolescents ?» Vous en avez autour de vous forcément des adolescents. Vous voyez que certains vont bien, d'autres vont plutôt pas bien, d'autres vont carrément très mal. Depuis déjà plusieurs années, les éducateurs, les parents et de nombreux spécialistes s'inquiètent de plusieurs signaux d'alerte autour de cette question de la santé mentale des jeunes. Elle a été déclarée grande cause nationale en 2025, ce qui a été prolongé en 2026. Alors avec nos invités au cours de ces deux épisodes à venir, nous allons tenter d'y voir plus clair dans ces situations si difficiles. Agatha Zielinski, bonjour.
5: Bonjour.
4: Merci beaucoup d'être avec nous. Vous êtes philosophe, maître de conférences aux facultés Loyola Paris. À vos côtés, le professeur Bruno Falissard, bonjour.
6: Bonjour.
4: Merci beaucoup d'être avec nous. Vous êtes pédopsychiatre et vous présidez la Société française de psychiatrie de l'enfant et de l'adolescent. Et puis avec nous également, Laurent Contamin, bonjour.
7: Bonjour.
4: Vous êtes co-auteur avec le docteur Emmanuel Contamin, donc on ne va pas trahir de secret en disant que vous êtes frère.
7: Voilà,
4: avec le docteur Emmanuel Contamin, qui lui-même est psychiatre, d'un petit guide de psy à l'usage des jeunes éco-anxieux, non pardon, des jeunes éco-conscients. Voilà, vous nous expliquerez la différence, c'est publié chez Odile Jacob. Voilà, nous partons donc pour le premier épisode de cette série de deux consacrés à comment va la santé mentale des adolescents.
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4: Alors où en sommes-nous ? Faut-il comprendre le verre à moitié vide ou à moitié plein ? Santé publique France a publié au début de ce mois de juin une grande enquête qui a porté en 2024 sur 11 400 élèves du secondaire. Donc c'est vraiment une enquête tout à fait importante. On constate globalement un bien-être moyen qui s'améliore depuis le creux de 2022, mais un noyau de souffrance sévère qui résiste et qui se concentre sur les filles. Donc, nous sommes en présence d'un tableau contrasté. Professeur Bruno Falissard, vous présidez la Société française de psychiatrie de l'enfant et de l'adolescent. Comment voyez-vous aujourd'hui cet état des lieux ? Nos jeunes vont-ils bien ? Vont-ils de mieux en mieux ? Vont-ils de plus en plus mal ? Expliquez-nous, professeur Bruno Falissard.
6: Alors, le panorama est contrasté.
4: Oui.
6: Si on regarde sur le temps un peu long, en 1990-92, en France, dans la tranche d'âge 15-25, il y avait 1100 morts par suicide.
4: Mm-hmm.
6: Aujourd'hui, il n'y a plus que 400.
4: Donc ça s'améliore.
6: Alors,
4: donc
6: ça c'est le verre à moitié plein.
4: Nous rentrons dans la complexité.
6: C'est le verre à moitié plein.
4: Oui.
6: Donc quand on dit tout va mal, c'est une catastrophe.
4: Oui.
6: Enfin, avant c'était pire.
4: D'accord.
6: En tout cas, si on regarde le suicide, c'est quand même le problème numéro un de santé mentale des jeunes. Enfin, de santé
4: c'est
6: mentale.
4: Le problème numéro un.
6: Ah ben le suicide, vous voilà. Savez, enfin, il peut rien nous arriver de pire quand on est pédopsychiatre.
4: Absolument. Hein, d'accord.
6: Alors, ça n'est pas isolé. Vous citiez Santé publique France qui, en fait, reprend des données de l'étude en classe de l'Observatoire français des drogues et des toxicomanies. On a de très bons indicateurs de consommation de substances en France depuis le début des années 2000. La consommation chez les jeunes de tabac, d'alcool et même de cannabis diminue.
4: Diminue ?
6: Absolument.
4: C'est fascinant parce que ce n'est pas du tout l'image qu'on
6: absolument.
4: En a. On a l'image qu'ils sont tous coqués, shootés,
6: absolument.
4: Drogués, etc. Je caricature.
6: Non,
4: hein,
6: non.
4: Mais non. D'accord.
6: Vous avez bien cette impression que tout le monde partage.
4: Oui.
6: Donc, il y a des indicateurs où ça va mieux. Et d'ailleurs, les jeunes sont... La consommation d'alcool qui baisse, est lié à des enjeux éthiques, le fait qu'on perd son contrôle et qu'on peut avoir des conduites sexuelles à risque, etc., etc., et donc on boit moins. Donc vous voyez, quelque part, notre jeunesse est peut-être plus responsable par certains aspects qu'elle était avant. Donc on va parler d'éco-anxiété tout à l'heure ou d'éco-concernement, et bien ça y participe aussi. Alors, néanmoins, depuis le début des années 2000, le ressenti subjectif de type anxieux et dépressif, je ne dis pas que c'est de l'anxiété et de la dépression médicale, c'est un ressenti tel qu'on peut le recueillir à partir d'enquêtes téléphoniques. Ça se dégrade chez les jeunes, les moins jeunes et les vieux.
4: C'est-à-dire dans la manière dont ils parlent d'eux-mêmes.
6: Oui.
4: C'est ça.
6: Voilà. Et alors, depuis 2015-2017, au niveau des suicides et des tentatives de suicide, il y a une réaugmentation. Et qui va même jusqu'à plus 40%, plus 50% chez les jeunes filles. Donc ça touche plus particulièrement les jeunes filles, mais aussi un peu les garçons, alors que le suicide diminue chez les personnes plus âgées de façon régulière depuis les années 2000. Donc, pour répondre à votre question, le verre à moitié plein et à moitié vide était très bien. Oui, c'est à moitié plein. Quelque part, ils vont mieux. D'un autre côté, depuis une dizaine d'années, il se passe quelque chose de grave. Et en particulier chez les jeunes filles.
4: D'accord. Donc on va essayer de cerner tout ça plus précisément. Je me tourne vers Laurent Contamin. Je le disais tout à l'heure, vous avez co-signé avec votre frère psychiatre, le docteur Emmanuel Contamin, un petit guide psy publié chez Odile Jacob, petit guide psy à l'usage des jeunes éco-conscients. Et une partie de votre métier, Laurent Contamin, c'est d'écouter et de faire écrire des jeunes au cours d'ateliers d'écriture.
5: Tout à fait.
4: Et donc tout ceci vous donne une grande expérience d'observateur. Qu'observez-vous, Laurent Contamin, à travers ces ateliers d'écriture?
5: Alors, ce que j'observe comme tendance, en tout cas depuis quelques années, je dirais, c'est une forme de déconnexion à plusieurs niveaux. D'abord, une déconnexion avec la nature. Bon, moi, j'interviens beaucoup dans les cités, hein, dans les réseaux d'éducation prioritaire, voire les REP+. Et depuis quelques années, c'est vrai que je suis très surpris quand j'interviens en classe de CM2, 6e, 5e. Quand je fais écrire, par exemple, des haïkus, qui est une forme assez simple et gratifiante.
4: Des poèmes très brefs.
5: Des poèmes très brefs. Par exemple, il y a, c'est la première fois, on me renvoie, on me demande, mais c'est quoi un paysage?
4: C'est quoi un paysage?
5: Donc, vraiment, et c'est vrai, déjà, après, je discute avec les enseignants, etc., qui, en fait, n'ont jamais vu un paysage.
4: Ça veut dire qu'ils sont... Ça veut dire que ces jeunes ne sont jamais sortis de leur environnement proche.
5: Voilà. Alors après, ça s'explique aussi parce que les classes vertes, c'est de plus en plus compliqué. Les classes de neige, c'est de plus en plus cher. Les autocars à mettre en place par les villes, c'est de plus en plus cher. Mais c'est vrai que la notion de connexion à la nature, elle se perd. Donc l'écriture du haïku, qui est une espèce de bulle d'émerveillement face à quelque chose de tout simple et de merveilleux à la fois dans la nature, devient compliqué. Je note aussi une déconnexion par rapport au sens, c'est-à-dire que du coup, j'organise des petites sorties, moi, dans les squares, dans les parcs autour, en disant, bon, ben, on regarde, on écoute, on sent.
4: Autant que possible, c'est une sorte de mini-classe verte, c'est ça?
5: C'est une sorte de rééducation.
4: Ils ont quel âge, les jeunes, avec
5: ben, c'est un peu des pré-ados ou des ados, vraiment cycle 3 collège. Le simple fait, par exemple, de dire, bon, ben, vous sentez qu'il y a un petit vent sur vos joues. Alors, est-ce que c'est un vent régulier? Est-ce que c'est un vent chaud? Est-ce que c'est un vent humide? Enfin, d'essayer d'aller vers les sensations. Je sens que c'est vraiment quelque chose sur lequel c'est pas accessible d'emblée pour eux.
4: Vous les sentez imperméables, étanches?
5: Non, c'est qu'ils n'ont jamais fait très attention, en fait, que ça valait le coup, que la terre mouillée, ça avait une odeur, par exemple, des choses comme ça. Et puis que les couleurs d'automne, ben, c'est pas toutes les mêmes couleurs, enfin, les formes des feuilles. Vous savez, c'est Baptiste Morisot qui cite une étude où il dit les enfants américains, ils peuvent reconnaître en un clin d'œil 1000 logos, mais ils sont incapables de connaître 10 essences d'arbres.
4: Eh oui.
5: Donc, il y a vraiment une déconnexion. Et puis aussi, moi, je note une difficulté à passer de la pensée à l'écrit. Une espèce de blocage, c'est-à-dire de dire, mais j'ai le droit d'écrire. Alors, je dis, enfin, ils n'arrivent pas à écrire. Je dis, mais qu'est-ce que tu veux dire? Donc, ils me disent ce qu'ils veulent dire. Je dis, mais pourquoi tu ne l'écris pas? Mais j'ai le droit.
4: J'ai le droit. C'est-à-dire qu'ils ne vous disent pas, je ne sais pas écrire,
5: non,
4: je ne peux pas écrire.
5: C'est comme si le langage
4: écrit s'interroge sur leur légitimité.
5: C'est comme s'il y avait une espèce de... C'est une langue étrangère.
4: Une langue étrangère.
5: Entre ce qu'on pense, ce qu'on dit, ce qu'on écrit, c'est pas fluide, tout ça. Et du coup, ça crée une espèce de frustration, de petit malaise quand même, je trouve.
4: Oui, on imagine. Professeur Bruno Falissard, qu'est-ce que ça vous suggère, ce que vous entendez de cette expérience de terrain de Laurent Contamin, vous qui êtes pédopsychiatre,
6: alors,
4: cette déconnexion vis-à-vis de la nature, vis-à-vis de
6: l'écriture. D'abord, je constate exactement la même chose.
4: Ah.
6: Et je rajouterai le rapport au corps.
4: Oui, c'est-à-dire, allez-y.
6: Eh bien, le fait de faire, d'avoir une activité physique, de faire travailler ses muscles, de courir, de... Qui ne va pas de soi avec une épidémie d'obésité qui est manifeste à la clé.
4: Qui est un vrai problème de santé publique.
6: Qui est un vrai problème de santé publique, tout à fait. Oui, le rapport au sens, effectivement, à l'écriture. Alors, quand on regarde l'histoire très très longue...
4: Allez-y.
6: Avant, il n'y avait pas d'écrit. Il n'y avait que de la parole.
4: Oui.
6: Et les humains avaient un psychisme différent. Mmh. Le fait d'écrire a transformé le psychisme humain parce que on a réussi... hier, tu as dit ça.
4: Oui. Il y a une trace.
6: Il y a une trace. Ouais. Il y a même des tables de la loi.
4: Oui. Hein? Supposons, oui. Exactement.
6: Et donc, l'écrit a structuré. Et l'imprimerie, après, a structuré encore plus. Après est arrivé le miroir, la photographie, etc.
4: Et puis l'écran, pour finir.
6: Et les écrans.
4: Oui.
6: Et alors, il y a un médiologue, Walter Ong, qui dit que nous sommes dans une phase de comeback de l'oralité, qui est une nouvelle forme d'oralité, avec la radio, qui est une forme d'oralité, avec les échanges oraux, et maintenant, donc, avec leur smartphone, effectivement, les jeunes, il y en a certains qui écrivent.
4: Et ils font des vocaux.
6: Absolument.
4: Voilà.
6: Absolument.
4: Donc, alors, est-ce qu'il faut comprendre que ce que vous évoquez là, ce retour vers l'oralité, c'est une régression ou c'est une évolution? Docteur Falissard.
6: Alors, factuellement, c'est une évolution.
4: Oui.
6: Alors, après régression, ça veut dire que c'est mal. Et c'est là que, moi, j'ai envie de dire, on se calme.
4: Oui.
6: Parce que les adultes ont toujours l'impression que quand les adolescents ne sont pas comme eux, c'est qu'ils sont moins bien.
4: Eh bien oui, puis on a oublié comment on était. On a oublié comment on était. Oui, voilà.
6: Exactement. Alors, je pense que par certains aspects, ça va moins bien. Par exemple, le déficit de l'attention. Tous les enseignants disent qu'il y a des problèmes attentionnels à l'école, liés aux écrans, etc. Par certains aspects, ça va mieux. Il y a des études épidémiologiques qui montrent que les capacités d'empathie des jeunes sont supérieures et que les profils de personnalité en termes d'agréabilité, de consciencieuseté, etc., s'améliorent.
4: Alors, attention, empathie, Laurent Contamin, vous qui côtoyez des jeunes et qui animez des ateliers d'écriture, comment vous les sentez en termes d'attention et d'empathie possible avec l'autre? Est-ce qu'ils sont chacun dans leur bulle ou est-ce que ça communique, ça partage?
5: Non. Alors, bon, dans les classes, ça dépend beaucoup de l'enseignant, hein, de ce que l'enseignant a mis en place en termes aussi, ne serait-ce que comment les tables sont mises, où est le tableau, quels sont les petits rituels, quelles sont les règles qui ont été données en septembre. Donc non, moi, je ne vois pas d'unité, enfin, je dégage pas de tendance lourde. Mais c'est vrai que, de toute façon, voilà, ce qu'on dit souvent, c'est que la durée d'attention, c'est à peu près 3/4 d'heure, en cycle 3 en tout cas, c'est-à-dire qu'il faut changer de... Restimuler la curiosité sur... voilà, faut pas rester trop longtemps. C'est pour ça que moi j'aime beaucoup le haïku, parce que c'est des formes courtes. On n'a pas le temps de se lasser comme si on écrivait une pièce de théâtre ou un roman. Bon, ça serait beaucoup plus long. Et donc les formes courtes, pour ça, c'est bien, parce que c'est l'attention peut être restimulée fréquemment.
4: Et finalement, vous arrivez à faire écrire des haïkus?
5: Alors oui, ben moi je n'y arrive pas, c'est eux qui y arrivent.
4: Oui, naturellement.
5: Moi j'arrive à rien, j'encourage. En fait, je donne deux, trois petites méthodes, mais ce qui est formidable dans le haïku notamment, c'est que ce n'est pas les premiers de la classe qui y arrivent le mieux. C'est souvent ceux qui ont un petit vélo dans la tête qui y arrivent le mieux.
4: C'est quoi un petit vélo dans la tête?
5: Ben, c'est ceux qui sont un peu à côté, quoi.
4: Un peu à l'ouest?
5: La prof les a un peu mises, voilà, bon, il y a quelqu'un qui vient, un intervenant aujourd'hui, tu ne déranges pas, quoi. Et en fait, parce que le haïku, il y a ce côté petit pas de côté qui fait qu'en fait, il ne faut pas complètement respecter les règles. Les plus beaux haïkus, ce sont les haïkus qui ne respectent pas tout à fait la règle. Et du coup, c'est vrai que y a des petites merveilles qui viennent de ceux qui ne sont pas forcément les premiers de la classe, quoi.
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4: Nous avons ouvert, il y a quelques instants, notre première conversation consacrée à la santé mentale des adolescents. Nous sommes en compagnie du professeur Bruno Falissard, pédopsychiatre, président de la Société française de psychiatrie de l'enfant et de l'adolescent, de Laurent Contamin, qui est co-auteur avec son frère psychiatre, le docteur Emmanuel Contamin, d'un petit guide psy à l'usage des jeunes éco-conscients. C'est publié chez Odile Jacob. Et je me tourne maintenant vers Agatha Zielinski, qui est philosophe, maître de conférence aux facultés Loyola Paris. Nous avons entendu nos deux intervenants, Agatha Zielinski, évoquer des questions qui se posent aujourd'hui lorsqu'on est en contact avec les adolescents, la déconnexion avec la nature, avec le sens, avec le corps, la difficulté de penser, de passer de la pensée à l'écrit. Quel regard portez-vous sur ces évolutions, Agatha Zielinski?
9: J'ai l'impression que quelque chose qui traverse tout ce qu'on vient de dire à propos des différentes modalités de déconnexion, ça touche à la communication, au langage, alors à travers l'écriture. Et je me demandais si les souffrances, voire les pathologies qu'on constate davantage chez les jeunes aujourd'hui, est-ce que ce sont des souffrances de la relation, du rapport à soi ou du rapport aux autres? Alors vous disiez une augmentation de l'empathie, et en même temps, ce qu'on perçoit, c'est qu'il y a quelque chose de la relation à la nature, au corps, à soi qui est touché. Alors, augmentation de l'empathie, souffrance dans la relation.
4: Qu'est-ce qui est touché, professeur Bruno Falissard?
6: On va rentrer dans les détails.
4: Oui,
6: effectivement, ça peut paraître un peu étrange, ce que j'ai dit. Alors, bien sûr, ces études, on mesure l'empathie avec des questionnaires qui mesurent l'empathie, donc c'est assez restreint, c'est pas l'empathie. Mais vous voyez un exemple qui montre le fait d'être concerné chez les jeunes, d'être concerné par le climat, par la nature, par la souffrance animale. Il y en a plein qui sont véganes ou qui sont végétariens.
4: Ah, mais oui, vous
6: voyez.
4: Avez
6: et donc, c'est une forme de faire attention aux soucis de l'autre, de l'animal, etc. Donc, c'est un fait. Alors après, d'où ça vient, ça?
4: Voilà.
6: Eh bien, en fait, ça vient des réseaux sociaux. Il y a une étude néerlandaise qui montre que l'exposition aux réseaux sociaux, en tout cas en Europe occidentale, c'est critiqué dans notre pays, a tendance à augmenter l'empathie. Et ça se comprend, si vous voulez.
4: À augmenter l'empathie.
6: Oui.
4: Parce qu'on dit d'habitude, ils sont sans arrêt sur les réseaux sociaux, ils ne voient plus rien, ils n'entendent plus rien. Dites l'inverse.
6: C'est très amusant. Ça, c'est une première étude avait été faite au début des années 2010 qui disait ce que vous disiez, ce que vous dites. Et puis, en fait, les mêmes auteurs ont repris leurs données. En fait, ils ont inversé les résultats. Ça peut arriver dans des études épidémiologiques. Alors, et là, en fait, c'est très simple. Vous voyez, quand vous êtes sur les réseaux sociaux, en fait, sans arrêt, vous allez écrire des choses à un groupe de 10, 50, 100, 150 personnes.
4: Vous communiquez.
6: Vous communiquez. Oui. Et donc, en fait, ils savent tous que quand ils vont écrire, c'est pas comme quand on parle. Ça va être écrit, ça va être fixé. Tout le monde va le lire et même demain, les gens vont le lire. Et donc, ils font attention à ce qu'on appelle la théorie de l'esprit, c'est-à-dire qu'est-ce que l'autre qui va lire mon texte, il va comprendre de ce que j'ai écrit.
4: Mmh.
6: Et ils font ça 300 fois par jour. Et donc, ils musclent leur cognition sociale, c'est-à-dire leur aptitude à comprendre ce que l'autre va comprendre de moi.
4: Alors, s'agit-il vraiment d'un échange?
6: Alors, c'est pas un échange tel qu'on le fait là,
4: C'est
6: un échange chaud.
4: Mais nous faisons un échange de l'ancien monde.
6: Voilà. mais qui va continuer parce qu'il y a besoin de contact réel avec le corps, etc. Hein, bien sûr. Mais aujourd'hui, il y a d'autres formes de contact qui sont virtuelles, qui sont via le langage ou des messages parlés. Et donc, ça cultive les cognitions sociales, le fait de savoir ce que l'autre pense de moi. Et donc, ça améliore quelque part la compréhension de l'autre et donc l'attention à l'autre. Alors, bien sûr, c'est pour beaucoup d'entre eux, mais chez un jeune qui a des difficultés dans ce domaine, le niveau d'exigence est devenu tellement haut que eux vont être en souffrance dans la relation. Et c'est pour ça que, alors qu'on a beaucoup de jeunes qui font beaucoup plus attention à autrui que nous, eh bien, on a une minorité qui devient plus importante, qui sont en souffrance dans les relations à autrui en même temps. Vous voyez, on a du mieux et du moins bien en même temps.
4: Mais quand vous dites, docteur Bruno Falissard, que en quelque sorte, si je vous comprends bien, que le niveau monte, c'est ça, et que c'est difficile pour certains d'y accéder, on entend plutôt dire, mais voilà, il communique par vocaux, il communique avec une langue sans voyelle, une langue abrégée. Et pourtant, vous dites, c'est très exigeant.
6: Oui.
4: C'est-à-dire, expliquez-nous.
6: Absolument, c'est très exigeant. C'est-à-dire, si je dis, demain pour la photo de classe, t'as pas besoin d'être maquillé, en fait, peut-être que ma copine va mal le prendre.
4: D'accord.
6: Ben ça, nous, on le faisait pas avant.
4: Ah oui.
6: Voilà.
5: Oui. Une capacité à se mettre à se mettre à la place de la personne qui va recevoir pour pas qu'il y ait de malentendus, parce que c'est vrai que des fois, la langue écrite, entre les lignes, il peut y avoir des sous-entendus. Mmh. Donc, il y a une vigilance accrue. Mmh. Moi, je comprends ce que dit le docteur Falissard, parce que, et du coup, ça crée de l'empathie, parce qu'on passe son temps à prendre soin en se mettant à la place du récepteur, quoi, de la réceptrice. Et effectivement, il y a un côté, du coup, assez tribal, d'ailleurs, je trouve, quand on va dans les collèges, etc. Alors, c'est vrai qu'il vaut mieux faire partie de la tribu. Ceux qui n'en font pas partie... souffre un peu, d'où les problèmes de harcèlement, etc.
4: Vous sentez ça, vous aussi, docteur Falissard?
6: Bien sûr,
4: nécessité d'être admis dans la tribu.
6: Ben oui, mais ça, c'est... Là
4: c'est
6: aussi,
4: humain.
6: Ben voilà.
4: Oui, c'est ça.
6: Nous sommes tous, nous faisons tous partie d'une tribu, ça participe à notre identité. Alors, ce qui se passe aujourd'hui avec le harcèlement en ligne, parce que c'est quand même aussi...
4: Oui, c'est quand même la face noire des réseaux sociaux.
6: Absolument.
4: Alors, vous le constatez comme étant massif ou bien...
6: Oui, c'est un, c'est important, deux, c'est grave.
4: D'accord.
6: Il y a des suicides liés au harcèlement en ligne.
4: Hein.
6: C'est incontestable. Alors, le harcèlement à l'école existait depuis toujours.
4: Oui.
6: Sauf que c'était un tabou, on n'en parlait pas.
4: À la sortie de l'école, on courait après quelqu'un.
6: Dans la cour de récréation.
4: Dans la cour de récréation.
6: Et les adultes disaient, c'est leur façon d'apprendre à la vie, d'être un peu solide. Voilà, et c'était les plus faibles qui en payaient les pots cassés. Donc là, encore une fois, avant, ce n'était pas forcément mieux de ce côté-là.
4: Oui.
6: Néanmoins, ce qui se passe aujourd'hui, c'est que dans la cour de récréation, il y avait un bouc émissaire, ça a toujours existé, avec 10-15 élèves autour qui le chahutaient. Mmh. Aujourd'hui, ce n'est pas 10-15, ça peut être 150, 1000, 10 000.
4: Et oui, à travers les écrans.
6: Avec un mauvais buzz, parce que en cours, j'ai enlevé mon chandail, il s'est coincé dans les cheveux, j'ai pleuré, etc.
4: Il suffit à rien.
6: J'ai été pris en photo,
4: oui.
6: C'est parti sur Instagram ou sur TikTok, et ça peut ricocher.
4: Et tout le quartier est au courant.
6: Voilà,
5: Toute la planète.
6: Absolument.
4: Toute la planète, oui, c'est ça. Oui.
6: Et vous avez une jeune qui s'effondre complètement et qui, et même en rentrant chez elle le soir, en fait, elle a son smartphone et elle le voit, même sous sa couette, elle est encore en train d'être agressée par toute la planète. Donc vous voyez, il y a une caisse de résonance qui peut faire beaucoup de mal.
4: Ce qui est fascinant en vous écoutant, professeur Bruno Falissard, c'est que d'une part, vous nous expliquez que les réseaux sociaux, les écrans, ça a plein d'aspects positifs, que ça aide à la construction, ça aide à l'empathie, etc. Et puis en même temps, il y a une face noire assez terrifiante.
6: Absolument.
4: Voilà, c'est le verre à moitié vide et moitié plein. Agatha Zelinsky, vous qui êtes philosophe, on entend parler ici de la théorie de l'esprit. Et globalement, on entend plutôt autour de cette table une vision plutôt positive de ces jeunes aujourd'hui. Comment vous réagissez?
9: Oui, bien sûr. Ce qui me questionnait, en vous écoutant tous les deux à nouveau, c'est la place de l'exposition de soi, qui à la fois peut-être... est plus difficile par le manque du rapport au langage, à l'écriture, avec les haïkus difficiles, et à la fois sur les écrans, sur les réseaux sociaux. Et comment est-ce que cette exposition de soi, elle aide à la construction, finalement, d'une identité adolescente, ou elle est, au contraire, ce risque d'une implosion de soi par ces regards potentiellement harcelants?
4: Professeur Bruno Falissard.
6: Alors, ça, c'est vraiment une question cruciale. La construction de soi, parce qu'avant, pour le coup, nous avions ce qu'on appelle des méta-récits, c'est-à-dire des grands discours structurant une société.
4: Voilà.
6: Alors, la religion en fait partie, la science en a fait partie aussi, la première chaîne de télévision était un discours structurant.
4: Que nous regardions tous ensemble à la même heure.
6: Que nous regardions tous ensemble, et le lendemain, au boulot, on en parlait.
4: Et on parlait de la même chose.
6: Absolument, et nous avions des codes, des normes, être une femme, être un homme, et vous savez qu'aujourd'hui, c'est un tout petit peu plus compliqué.
4: La frontière est moins tangible, oui.
6: Voilà, donc nous avions, la société nous aidait, parfois avec un peu trop de force, à être nous-mêmes.
4: On était portés d'une certaine
6: façon. On était portés, alors pour le meilleur et pour le pire. Et aujourd'hui, on est moins portés.
4: On flotte,
6: on est portés différemment, et du coup, ça peut être compliqué pour certains jeunes.
4: Pour les plus faibles, notamment.
6: Pour les plus faibles et ceux qui n'arrivent pas à accrocher leur identité. Parce que, aujourd'hui, être un homme, être une femme, être homosexuel, être hétérosexuel, au début de l'adolescence, on se pose ces questions. Être un enfant de migrant ou pas, etc. Voilà. C'est compliqué de se trouver soi-même.
4: De se trouver soi-même quand plus rien ne vous porte. Laurent Contamin, nous arrivons bientôt au terme de cette premier épisode de notre émission Où va la vie sur RCF Notre-Dame, en partenariat avec les facultés Loyola, autour de la question de la santé mentale des adolescents. Je suis surpris au terme de cette première édition de la lumière positive que les uns et les autres, la lumière positive que les uns et les autres vous assumez sur cette évolution de la santé mentale de nos jeunes. Quelle est votre conclusion à vous, Laurent Contamin?
5: Alors moi, je peux avoir qu'une conclusion d'écrivain intervenant en atelier d'écriture. Je n'aurai pas d'autre. J'ai deux choses à dire pour rebondir sur ce qui a été dit, mais qui vont un peu dans le sens de la lumière. Je suis désolé.
4: Allez-y, on est là pour ça aussi. On est là pour ça sur les
5: grands récits. C'est vrai que alors moi, je suis intervenu pas mal en sixième. C'était le programme, il y avait l'Odyssée d'Homère. Et j'étais vraiment surpris de l'unanimité. L'Odyssée d'Homère, tous les gamins, ils accrochent, mais... comme des malades.
4: Ça marche.
5: Et en discutant avec eux, je pense que j'ai trouvé deux raisons. Peut-être parce que c'est justement dans un temps ancien où le rapport au monde végétal, au monde minéral, au monde animal était plus d'égal à égal. Il y avait peut-être moins une position de surplomb de l'humain par rapport au cosmos, d'une part. Et d'autre part, parce qu'ils sont souvent issus d'origines très diverses et que là, il y a une espèce de pot commun sur lequel ils se retrouvent tous.
4: Ah oui.
5: Et je pense que, en tout cas, comme source de bien-être, aborder les grands récits... Bon, en ce moment, on a la Coupe du Monde, c'est un grand récit aussi. Hein.
4: C'est aussi un grand récit, oui.
5: Mais voilà. Et par rapport à l'exposition, pour rebondir aussi, ce que je remarque quand j'interviens plusieurs fois, c'est vrai qu'il y a toujours la question, une fois qu'on a écrit, de lire devant les autres ce qu'on a écrit, qui au début est toujours problématique.
4: Pas toujours facile, oui.
5: Pas toujours facile. Mmh. Et donc, ce que j'ai remarqué, c'est que souvent, ils acceptent l'idée que quelqu'un d'autre lise pour eux. Donc, c'est un premier pas. Après, je demande à ce que quelqu'un d'autre lise pour eux, mais qu'ils viennent tous les deux quand même devant. Mmh. Et puis, petit à petit, en fait, ils acceptent de s'approprier leurs paroles et d'être fiers de ce qu'ils ont écrit, de leur revendiquer, de s'exposer avec cette parole.
4: Un grand merci à vous tous pour votre contribution à ce premier volet de cette série de deux émissions Où va la vie consacrée à la santé mentale des adolescents. Nous étions en compagnie de Laurent Contamin, co-auteur avec son frère psychiatre, le docteur Emmanuel Contamin, d'un petit guide psy à l'usage des jeunes éco-conscients. On en reparlera la semaine prochaine, c'est chez Odile Jacob. Également un grand merci au professeur Bruno Falissard, pédopsychiatre, président de la Société française de psychiatrie de l'enfant et de l'adolescent. Et puis de Agatha Zelinski, philosophe, maître de conférence aux facultés Loyola Paris. Je dois vous dire un mot d'une initiative commune qui réunit à la fois les facultés Loyola Paris et l'Institut catholique de Paris. C'est un parcours de formation diplômant, un diplôme universitaire d'éthique intitulé « Soins et santé dans une société pluraliste, accompagner, discerner, décider ». Il vise à permettre aux médecins, aux soignants, aux aidants, aux bénévoles, aux travailleurs sociaux, aux cadres d'établissements médico-sociaux et même aux acteurs politiques, eh bien de gérer des situations éthiques complexes et de savoir décider dans l'incertitude. Si vous souhaitez aller plus loin, nous vous invitons à visiter le site du département d'éthique des facultés Loyola Paris. C'est sur loyolaparis.fr. Un grand merci à notre réalisateur Eric Coba. Nous vous donnons rendez-vous la semaine prochaine pour la suite de cette passionnante conversation, finalement assez optimiste, consacrée à la santé mentale des adolescents. En attendant, vous pouvez écouter et réécouter quand vous voulez et où vous voulez les différents épisodes de notre série Où va la vie. Chaque année, nous abordons une quinzaine de thèmes de questions d'éthique publique ou privée pour vous aider à comprendre le monde dans lequel nous vivons et comment fonctionner dans ce monde-là. Bon courage à vous tous, un grand merci pour votre fidélité et à la semaine prochaine.

Merci à nos confrères du magazine Où va la vie? On poursuit en musique avec David Gray. Rendez-vous.

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0: chers amis auditeurs et auditrices de Radio Arc-en-Ciel. C'est un plaisir de vous retrouver pour notre émission « Fais entendre ta foi ». Et nous sommes avec Émilie, nous sommes avec Ophélie. J'espère que vous allez bien, les filles.
1: Très, très bien.
0: Et j'espère que vous allez bien aussi, chers auditeurs et auditrices de Radio Arc-en-Ciel. Nous allons vous proposer un petit temps avec des chants, des prières. Et vous aussi, vous pouvez également prier avec nous. Et nous parlerons de la fête du Sacré-Cœur de Jésus et également la fête du Cœur Immaculé de Marie. Mais tout d'abord, démarrons avec ce chant du groupe Glorious, « J'ouvre mon cœur, brise l'armure ».

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0: auditeurs, vous avez la possibilité de nous confier vos intentions de prière au 02 62 41 66 16. Alors, on va commencer cette émission par la présentation du Sacré-Cœur de Jésus. Alors, le Sacré-Cœur de Jésus est l'un des symboles les plus profonds de la foi chrétienne. Il représente l'amour infini, miséricordieux et fidèle que Jésus porte à chaque être humain. L'origine de cette dévotion remonte à l'Évangile, au moment de la crucifixion. Un soldat perce le côté de Jésus avec une lance. Il sort du sang et de l'eau. Nous voyons le signe de l'amour total du Christ qui donne sa vie pour sauver l'humanité. Au fil des siècles, de nombreux croyants méditent sur cet amour du Christ. Mais c'est au XVIIe siècle que la dévotion au Sacré-Cœur prend un essor particulier grâce à la Sainte Marguerite Marie à la Coque. Entre 1673 et 1675 dans le monastère de Paray-le-Monial. Elle reçoit plusieurs apparitions de Jésus. Celui-ci montre que son cœur brûlant d'amour pour les hommes et lui confie cette parole. Voici ce cœur qui a tant aimé les hommes. Jésus lui demande alors de faire connaître au monde son immense amour, sa miséricorde et de son désir de voir les hommes se rapprocher de lui. Dans les représentations du Sacré-Cœur, on voit souvent un cœur entouré d'une couronne d'épines, surmonté d'une croix et rayonnant de lumière. Chaque élément a une signification. Le cœur symbolise l'amour infini de Jésus. La croix rappelle son sacrifice pour le salut du monde. Les rayons de lumière représentent la grâce et la présence de Dieu. Les flammes expriment l'ardeur de son amour. La couronne d'épines rappelle les souffrances qu'il a acceptées par amour pour nous. Son message est simple mais puissant. Jésus aime chaque personne sans condition. Il accueille les pécheurs, console les affligés, relève ceux qui tombent et invite chacun à lui faire confiance.
1: Amen. Merci beaucoup Ophélie pour cette présentation. Alors, je ne sais pas pour vous, mais il y a certaines choses du Sacré-Cœur de Jésus qu'on ne savait pas forcément, que c'était un petit peu flou. Mais on va dire qu'au fur et à mesure qu'on essaye de le chercher, de le prier, mais au fur et à mesure, on a comme des morceaux de puzzle qui arrivent petit à petit. Je ne sais pas pour vous les filles, mais pour moi, je vois ça comme ça.
2: Exact. Moi, je te rejoins. Et en plus, en fait, cette image du Sacré-Cœur, enfin, on ne parle pas forcément de lui. Enfin, moi, par exemple, j'avais du mal à différencier, tu sais, Jésus miséricordieux, ce fameux tableau où on voit aussi son cœur, tu sais, avec les faisceaux de lumière et tout, et ce fameux Sacré-Cœur de Jésus. Effectivement, quand on analyse vraiment bien, il y a une différence dans la représentation même, en fait. Et là, je pense à ma maman qui affectionne particulièrement le Sacré-Cœur de Jésus et qui, finalement, et un peu on voit le cœur, en fait, c'est une représentation très forte, en fait, qui nous parle et qui nous dit, je suis là, je me donne à vous, voici mon cœur. Enfin, on donne pas son cœur à n'importe qui, personnellement, pour ma part. Enfin, je sais pas, Ophélie, tu donnes ton cœur à n'importe qui?
0: Non, pas forcément.
2: Non, mais voilà, mais je veux dire, à travers le Sacré-Cœur, et Ophélie l'a très bien expliqué, effectivement. On ressent bien, ces différents éléments viennent vraiment appuyer ce cœur qui se donne à nous, en fait, hein, cet amour immense là, il illustre très bien.
1: Oui. Donc. Et merci à Sainte Marguerite Marie à la coque, qui a pu partager autour d'elle et qui continue de partager depuis le ciel jusqu'à nous ici sur la terre. Comme on disait la dernière fois, l'autoroute vers le ciel pour l'Eucharistie. Merci beaucoup, Ophélie. Et je vous propose, les filles, d'écouter ce chant de Emmanuel Mussy qui dit que cœur de Jésus qui est au cœur divin.

0: Chers auditeurs, on vous rappelle que vous pouvez nous partager vos intentions de prière en lien avec le Sacré-Cœur de Jésus ou le Cœur Immaculé de Marie au 02 62 41 66 16. Et j'aimerais partager une petite attention en avance. Donc, je sais que ma marraine nous écoute actuellement. Donc, elle s'appelle Julie de Saint-André. Et je la confie au Sacré-Cœur de Jésus ainsi que son foyer. Alors, nous continuons un petit peu plus. Donc, cette fois-ci, on va parler un peu du Cœur Immaculé de Marie. Alors, qu'est-ce que c'est que ce cœur? Avez-vous des représentations, les filles? Qu'est-ce que représente pour vous le Cœur Immaculé de Marie? Ou vous aussi, chers auditeurs qui nous écoutez, n'hésitez pas à nous appeler au 02 62 41 66 16. La parole est à vous, les filles.
1: Moi, je dirais que c'est le cœur d'une maman.
0: Oh, pas mal. Ok. Et toi, Ophélie?
2: Moi, je dirais plutôt que c'est un cœur pur.
0: Oh. Eh ben, vous avez toutes les deux raisons. Puisque le cœur immaculé de Marie, c'est un symbole de la pureté, d'humilité, mais aussi de la fidélité de la Vierge Marie envers Dieu. Il représente son cœur entièrement consacré à Dieu et va aussi unir ce cœur-là à son Fils, Jésus-Christ. Alors, son origine se trouve également, trouve également son sens dans l'Évangile, puisqu'à plusieurs reprises, dans l'évangile de Saint-Luc, chapitre 2, verset 19, il nous rapporte que Marie gardait et méditait les événements de la vie de Jésus dans son cœur. Depuis les premiers siècles du christianisme, les fidèles admirent la foi et l'amour de Marie. Son cœur est considéré comme le modèle parfait d'écoute de la parole de Dieu, de confiance et d'obéissance à sa volonté. Au fil du temps, la dévotion au cœur immaculé de Marie se développe dans l'Église. Elle prend une importance particulière après les apparitions de la Vierge Marie à Fatima en 1917. Alors, nous avons un auditeur qui souhaite...
1: Une auditrice. Et nous avons avec nous Tiffany.
0: Ah, Tiffany! Bonsoir Tiffany!
3: Bonsoir tout le monde!
0: Alors, vous voulez nous partager une intention de prière?
3: Oui, c'est une intention de prière que je confie parce que j'ai ma belle-sœur qui est malade en ce moment. Et en fait, je voulais confier au Seigneur sa guérison, ainsi que toutes les épreuves que notre famille elle traverse en ce moment, que ce soit la santé financière ou personnelle. Que le Seigneur nous donne la force de toujours nous élever dans la foi, pour moi et pour mes enfants surtout, sous la protection de la Vierge Marie, Notre-Dame de Lourdes. Que le Seigneur nous accorde sa grâce.
0: Amen, amen,
3: amen.
0: On vous remercie Tiffany, on priera pour vous et votre famille. On vous souhaite une bonne soirée.
1: Et priez pour votre belle-sœur.
0: Oui, tout à fait. Et continuez de nous écouter. Comme Tiffany, si vous aussi, chers auditeurs, vous avez des intentions de prière, n'hésitez pas à appeler au 02.
3: Merci beaucoup.
1: Merci Tiffany. À bientôt.
3: Au revoir.
0: Au revoir. Donc, je disais, vous pouvez rappeler aussi au 02 62 41 66 16. Alors, donc, je continue un petit peu sur ma lancée. Donc, on était en train de parler donc, de la dévotion au cœur immaculé de Marie. Et donc, au fil du temps, il y a eu des apparitions, notamment à Fatima, comme je disais, en 1917. Mais Marie va aussi apparaître à trois jeunes bergers, donc Lucie dos Santos, Francesco Marto et Jacinta Marto. Donc, lors de ces apparitions, la Vierge invite les fidèles à la prière, à la conversion et à la récitation du rosaire. Elle demande également que son cœur immaculé soit honoré et connu dans le monde entier. Donc, dans ces représentations traditionnelles, le cœur immaculé de Marie est souvent entouré de roses et transpercé par une épée. Donc ici, le cœur va symboliser l'amour maternel de Marie, comme vous toutes, chères mamans, mais aussi les roses qui vont représenter la pureté et les vertus, et enfin l'épée qui va rappeler aussi, évidemment, les souffrances qu'elle a vécues, notamment au pied de la croix, lorsque Jésus, son fils, fut crucifié. le cœur immaculé de Marie donc, va nous enseigner à accueillir Dieu avec confiance, à prier avec persévérance et à aimer avec générosité. Marie est une mère qui accompagne chacun de ses enfants et les conduit vers Jésus. Alors moi, je vous invite, chers frères et sœurs, à faire confiance au cœur immaculé de Marie, mais aussi au Sacré-Cœur de Jésus, puisqu'il est là pour nous demander de nous aimer finalement,
1: oui, oui.
0: De ne pas s'arrêter à nos blessures, puisqu'ils font partie du jeu finalement, et de toujours voilà, méditer, apporter de l'amour à son foyer et penser à l'autre en fait. Hein. N'oublions pas les commandements de Jésus et surtout sa parole qui était « Aimez-vous les uns les autres ». Donc tout est lié. Nous avons un auditeur en attente. Donc vous aussi, chers auditeurs, n'hésitez pas à nous partager vos intentions de prière puisque le temps de louange débutera dans un moment. Donc je rappelle le numéro 02 62 41 66 16.
1: Et nous avons une auditrice au standard, Patricia. Patricia, bonsoir.
4: Bonsoir. Je prends en cours pour la deuxième fois votre émission du jeudi. Et la dernière fois, c'était sur la Trinité. Aujourd'hui, sur le Sacré-Cœur de Jésus. Je suis contente d'avoir la ligne, puisque en revisitant le film que j'ai vu au mois d'octobre sur le Sacré-Cœur de Boule... Sacré-Cœur de Jésus, ça m'a beaucoup bouleversée, dans le bon sens.
1: Oui.
4: Parce que je dirais que j'avais un grand tableau qu'on a cassé et ça fait 13 ans, quoi, le 7 juin 2013, j'ai dit que je ne prierai plus le Sacré-Cœur de Jésus. Et en voyant le film, ça m'a bouleversée et j'ai pleuré, beaucoup pleuré. J'ai pu avoir les sauvegardes des sœurs visitantines de Nantes qui m'ont écrit et envoyé par courrier. Et donc voilà. Et demain, j'espère faire partie des personnes qui assisteront à la messe habituelle au colimaçon. Et donc comme intention de prière, je prierai pour les vocations. Pour les couples en difficulté, pour tous les enfants, enfin tous les bacheliers, enfin toutes les personnes qui passent des examens. Et j'aurai une attention particulière pour tous les malades et toutes les personnes qui se dévouent pour tous les malades et toutes les personnes qui

0: C'était Natacha Sapierre et Thomas Pouzin. Mon cœur sera ton cœur. Et n'oubliez pas, chers auditeurs, vous pouvez aussi composer le 02 62 41 66 16 pour aussi nous partager vos intentions de prière.
1: Et oui, nous entrons maintenant dans notre temps de louange et nous allons confier aujourd'hui au Sacré-Cœur de Jésus et au Cœur Immaculé de Marie. Donc les intentions de Tiffany pour sa belle-sœur qui est malade, donc pour sa guérison, pour les épreuves familiales qu'elle traverse, que ce soit financières et autres, pour la foi, que la foi grandisse dans son foyer, et également une dévotion à Notre-Dame de Lourdes pour Tiffany. Nous pensons également aux intentions de prière de Patricia qui prie pour les vocations, pour les couples en difficulté, les personnes qui passent les examens, les malades, mais aussi les personnes qui œuvrent à la radio Arc-en-Ciel et pour le message du Christ. Amen. Je confie également mon intention de prière donc à toute ma famille, Thionville, Toufaïli, particulièrement donc à ma marraine et mon parrain d'ailleurs, pour leur foyer. Et également, petite pensée à mon papy aussi, pour qu'il continue à grandir dans la foi du Christ et l'amour de ses proches. Amen.
0: Amen. Merci beaucoup, Émilie. Alors, nous allons prier.

au début de ce temps de louange pour l'Église. Seigneur Jésus, par ton sacré cœur, rempli d'amour et de miséricorde, soutiens le pape, les évêques, les prêtres, les religieux et les religieuses et tout le peuple fidèle de ton Église. Que cette Église soit un signe vivant de ton amour et dans le monde. Et je vais également confier une intention du cœur immaculé de Marie. Marie, Mère du Christ, Mère de l'Église, accompagne tous ceux qui cherchent Dieu, aide-les à accueillir sa parole avec confiance et à répondre généreusement à son appel. Amen. Et nous reprendrons nos intentions de prière. N'hésitez pas à composer le 02 62 41 66 16. Et nous allons avec le groupe Hillsong, le cœur de Dieu.

0: Ô cœur immaculé de Jésus, ô cœur immaculé de Marie, ô sacré cœur de Jésus, nous te confions l'intention de prière de Graziella pour la conversion des jeunes et pour les jeunes qui étudient, qui passent des examens, mais aussi pour son doctorat. Amen.
1: Nous prions pour la paix dans le monde. Sacré cœur de Jésus, prince de la paix, touche le cœur des dirigeants et de tous les peuples. Fais tomber les murs de la haine, de la violence et de la division. Nous te prions, Seigneur. Nous prions aussi pour les familles. Cœur immaculé de Marie, veille sur les familles. Protège les parents, les enfants et les personnes âgées. Fais grandir dans chaque foyer l'amour, le pardon et l'unité. Nous te prions, Seigneur.
0: Nous confions aussi l'intention de prière de Nicolas pour les jeunes entrepreneurs qui connaissent des difficultés. Que le cœur sacré de Jésus et le cœur immaculé de Marie les accompagnent. Amen.
2: Amen. Et on poursuit avec ce chant « Guéris mon cœur ».

0: guérit mon cœur.
1: Prions aussi pour les personnes qui souffrent. Seigneur Jésus, toi qui connais nos blessures, viens réconforter les malades, les personnes seules, les déprimés, les chômeurs et tous ceux qui traversent des épreuves. Nous te prions, Seigneur. Pour les jeunes, Marie, mère attentive, guide les jeunes dans leur choix de vie. Aide-les à découvrir leurs talents, à garder l'espérance et à suivre le Christ avec courage. Nous te prions, Seigneur. Nous te confions également l'intention d'Enola. Elle prie pour sa famille. Elle demande au petit Jésus de prendre soin de sa famille et surtout de sa santé pour qu'elle ne tombe pas malade. Amen.
0: Amen. Merci beaucoup. On va penser très fort à cette jeune et à toute sa famille. Et on poursuit avec ce chant « Cœur d'accueil de Jésus ».

0: prions également pour les pécheurs et les personnes éloignées qui s'éloignent de Dieu. Sacré-Cœur de Jésus, ouvre les cœurs à ta miséricorde. Accorde à chacun la grâce de la conversion et de la rencontre avec toi, cette rencontre d'amour. Nous prions également pour nos communautés chrétiennes ici, sur notre île, et les communautés dans le monde entier. Cœur immaculé de Marie, apprends-nous à vivre dans la fraternité, la simplicité et le service. Fais de nos communautés des lieux d'accueil et de joie.
1: Nous confions aussi l'intention de Naomi, qui vient de faire sa communion. Elle offre ses camarades, eux aussi qui viennent faire la communion, et elle prie aussi pour ses deux mamies. Alors, Cœur Immaculé de Marie, Sacré-Cœur de Jésus, accompagne Naomi dans ce nouveau sacrement. Amen.
0: Amen. Et on poursuit avec la communauté de l'Emmanuel. C'est la confiance.
2: Ô Jésus, ne permets pas que je passe ma vie sur la terre à me regarder et à me réaliser. Mais donne-moi de me jeter dans tes bras dès ici, Seigneur. Libère-moi.

0: Nous prions pour les vocations. Seigneur Jésus, suscite dans ton Église de nombreuses vocations sacerdotales, religieuses, missionnaires et laïques, engagées pour annoncer l'Évangile. Nous te prions, Seigneur. Nous prions aussi pour nos attentions personnelles. Marie, notre Mère, présente à ton Fils les intentions que nous portons dans le secret de notre cœur, qui nous accorde ce qui est bon pour notre salut et notre bonheur. Nous te prions, Seigneur.
1: Amen. Et je vais aussi également confier une intention de prière pour toutes nos mamans, pour tous nos papas, pour qui sont présents encore avec nous et qui sont également au paradis dans la maison de Dieu, qu'ils puissent toujours continuer de prier pour nous et nous, que nous puissions continuer de prier pour eux. Et nous poursuivons avec Mirella, ton amour.

0: prions aussi pour les personnes découragées. Sacré cœur de Jésus, toi qui es la source de toute espérance, soutiens ceux qui traversent des moments de doute, de tristesse ou de découragement. Redonne-leur confiance en ton amour et la force d'avancer chaque jour. Nous te prions, Seigneur. Aussi pour les artistes, les créateurs et les évangélisateurs. Cœur immaculé de Marie, accompagne tous ceux qui mettent leur talent au service de Dieu. Bénis les chanteurs, musiciens, créateurs de contenu, écrivains, animateurs, missionnaires ou encore tous les jeunes qui participent ou contribuent d'une façon ou d'une autre par un mouvement pastoral, dans leur paroisse, avec le diocèse, l'ensemble des jeunes qui œuvrent dans le monde également, dans la préparation des JMJ de Séoul. Donc, afin que leurs œuvres soient des instruments de paix, de beauté et d'évangélisation. Nous te prions, Seigneur, et nous te confions encore une fois, Seigneur, les intentions de Tiffany, de Patricia, d'Émilie, Graziella, Nicolas, Enola, Noémie et Maria. Amen.
1: Amen. Merci beaucoup, Émilie. Et nous poursuivons avec ce chant « Cœur à cœur » avec Dan Luiten.

0: C'était avec Dan Luiten et Priscille Lyson pour ce très beau chant. Et nous arrivons à ce temps des annonces avec Ophélie.
1: Alors voici quelques petites annonces pour la semaine à venir. Alors déjà demain, le vendredi 12 juin, aura lieu la fête du Saint... aura lieu la fête du Sacré-Cœur à la paroisse des Colimaçons à Saint-Leu. Au programme de cette journée, une messe à l'église à 6h30, suivie d'un chapelet médité à 8h. Et enfin, une messe de pèlerinage à 10h, célébrée et présidée par Mgr Pascal Janteng. Ensuite, le dimanche 28 juin, de 8h30 à 16h, la pastorale des jeunes invite les jeunes de 12 à 15 ans à vivre une journée inoubliable à la paroisse de Saint-Augustin, à la Ravine des Gabriers. Au programme, louange, olympiade, messe, rencontre, ambiance garantie. Et n'oubliez pas, si vous souhaitez animer un temps de louange à la radio avec le groupe de votre paroisse, n'hésitez pas à nous contacter via nos réseaux. C'était tout pour les annonces.
0: Merci beaucoup Ophélie. Je vais juste rajouter au niveau de la messe des Colimaçons, vous pouvez aussi également écouter sur Radio Arc-en-Ciel à 10h. Nous serons en direct également pour cette célébration avec vous, chers auditeurs et auditrices. Et il est temps de nous séparer. Merci à vous tous. Est-ce que vous avez un petit mot de fin, les filles, pour clôturer ce temps de prière au Sacré-Cœur de Jésus et au Cœur Immaculé de Marie?
2: Je vous encourage à toujours prier le Sacré-Cœur de Jésus et le Cœur Immaculé de Marie, parce qu'ils font des miracles, parce que ça a été prouvé, et surtout parce qu'on a tous besoin d'amour et de soutien, surtout en ces temps compliqués. Donc le rosaire, je fais un petit peu de pub pour le rosaire, mais voilà, le rosaire est une manière de prier le Cœur Immaculé de Marie.
0: Merci beaucoup Ophélie, merci Émilie, merci à vous tous chers auditeurs et auditrices de Radio Arc-en-Ciel. On se retrouve tous les jeudis soirs de 19h à 20h pour notre émission Fais entendre ta foi. Et on vous dit à très bientôt et on va se quitter avec ce chant de Natacha Saint-Pierre, Vierge Marie. Et...

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1: Bonjour à tous. Impossible de passer outre cette semaine si particulière avec un Premier ministre démissionnaire, quelques heures à peine après avoir nommé son gouvernement. Une impasse politique majeure qui inquiète tous les Français, mais aussi les marchés financiers et tout le monde économique en général. Impression d'un pays en panne à l'heure où la situation internationale inquiétante nécessite à contrario un réveil. Impression d'une boussole perdue, d'un manque de leadership et surtout d'un manque de bon sens pour redonner de la confiance et de la cohésion à notre pays pourtant plein d'atouts. Retrouver notre bon sens paysan, c'est justement la démarche d'un entrepreneur fils d'agriculteur qui tente d'initier une démarche politique nouvelle au service du bien commun, lui qui vient du monde économique et du terrain et qui est notre invité dans l'écho en commun.
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1: Philippe Royer, bonjour.
2: Bonjour Philippe Lansac.
1: Merci d'avoir accepté notre invitation. Vous êtes un entrepreneur, aujourd'hui cofondateur du réseau Cléophas Sens et Performance, un cabinet de conseil qui accompagne les dirigeants. Mais avant cela, vous avez été directeur général du groupe Synergie, un groupe d'union de coopératives agricoles. Et puis en parallèle de votre carrière professionnelle, beaucoup, beaucoup d'engagements, comme celui de président des entrepreneurs et dirigeants chrétiens de 2018 à 2022, aujourd'hui président de l'association Fratello qui s'occupe des plus pauvres. Et puis aussi des engagements dans le domaine de la culture, de l'intergénérationnel, on en reparlera. Vous êtes donc un multi-entrepreneur, j'ai envie de dire. Un entrepreneur fils de paysan, c'est d'ailleurs le titre du livre que vous venez de publier chez Fayard. Fils de paysan, notre bon sens commun. J'aimerais qu'on démarre un peu par votre parcours. Alors on ne va pas pouvoir tout raconter, vous l'exprimez, vous l'expliquez dans le livre, Philippe Royer. Mais j'aimerais que vous nous expliquiez comment le fils de petit agriculteur de l'Orne est devenu à 28 ans, directeur général d'une entreprise de contrôle laitier du Calvados. Expliquez-nous, Philippe Royer.
2: J'ai un parcours effectivement d'entrepreneur et de personne qui a été engagée dans le social, mais mon début de carrière a été un peu atypique effectivement. J'ai postulé dans une entreprise où j'ai passé 3 entretiens et j'ai reçu une lettre, à l'époque on n'avait pas internet, et j'ai reçu une lettre qui me signifiait que je n'étais pas retenu.
1: Okay.
2: Et j'ai eu l'audace de répondre à ce courrier en disant que je pense que l'entrepreneur faisait une erreur de ne pas me recruter, et j'ai expliqué pourquoi, et j'ai eu un coup de fil le temps que la lettre lui arrive à nouveau. 2 jours après, j'ai eu un appel en me disant: c'est audacieux, on ne m'a jamais fait ça, donc je vous embauche. Et quelques années après, je suis devenu le patron de cette boîte.
1: Ça veut dire quoi, la leçon? C'est quoi? C'est que l'audace paye, il faut oser?
2: J'ai toujours honoré mes intuitions. Voilà. Et un petit point qui était anecdotique, c'est quand j'ai reçu, j'avais un petit peu de colère en moi parce que je trouvais que ça ne me semblait pas juste. Et j'ai laissé passer la colère et après j'ai rédigé une lettre qui était pleine de sens. Et je me suis rendu compte que quand on posait les choses avec pertinence, sans agresser l'autre, on pouvait être entendu.
1: Voilà, donc dépasser la colère et ne pas agresser l'autre quand même, c'est tout en maintenant ses convictions.
2: C'est un point important, tout en osant décliner ses intuitions, et toute ma vie a été des intuitions que j'ai osées.
1: Alors vous parcourez justement dans votre livre toute une série de convictions ancrées dans votre parcours personnel. Il y a énormément de chapitres où vous parlez de l'école avec vos instituteurs, vous parlez bien sûr de votre famille, vous parlez de cette première lettre avec première embauche après un BTS, où vous évoquez que vous n'avez pas repris la ferme familiale pour plein de raisons, et puis tous vos engagements, votre ouverture, partage. Enfin, il y a plein de chapitres, et on va pas tous les parcourir, mais j'aimerais qu'on retienne quelques-unes de ces expériences qui vous semblent essentielles à retenir en termes d'enseignement pour essayer de faire que notre pays sorte de l'ornière, notamment du point de vue économique, qui est le sujet dans cette émission. J'aimerais d'abord qu'on parle avec vous de cette fracture très forte dans notre pays entre les villes et les campagnes. On l'a vu, beaucoup au moment des gilets jaunes, cette fracture qui pour vous est très importante, vous qui êtes fils d'agriculteur, vous qui êtes ancré en Mayenne, on est en direct de Laval aujourd'hui. Et vous faites d'ailleurs le parallèle entre agriculture et culture. Expliquez-nous.
2: Oui, donc deux réponses. La première sur les fractures. On vit d'une mutation avec une succession de crises, et ces crises effectivement fracturent la société entre le territoire rural et le territoire urbain, mais y compris à l'intérieur du territoire urbain, entre l'hypercentre-ville d'une métropole et les différentes couronnes, à chaque fois, là où on avait de la mixité sociale, aujourd'hui on a cassé ça. Donc ça c'est quelque chose, et moi refaire du lien c'est quelque chose qui m'anime. Et effectivement, sur ce lien à la culture et l'agriculture, qui était le deuxième point que vous évoquiez, c'est quelque chose qui m'apparaît assez naturel. C'était surprenant qu'un fils d'agriculteur comme moi rachète la librairie du centre-ville de Laval, où il y avait une vingtaine de salariés.
1: Qui s'apprêtait à fermer, hein, c'est ça.
2: Oui, elle était à 3 semaines de la fermeture. C'était une librairie chapitre. Le groupe était en liquidation judiciaire. Et je me suis dit, et j'avais été nourri par Michel Serre, que j'avais rencontré.
1: Lui-même fils d'agriculteur, hein.
2: Oui, même fils d'agriculteur. Et Michel Serre m'avait dit, il faut, Philippe, que vous développiez votre approche de la culture, de la philosophie, de l'anthropologie. Et je l'ai écouté. Et ça m'a vraiment, je pense, donné une épaisseur dans la vie. Et il est important de nourrir les personnes dans toute la dimension physiologique à travers l'agriculture et l'agroalimentaire, mais également la dimension culturelle. Donc une personne est épanouie quand elle est nourrie dans toutes ces dimensions.
1: Alors vous parlez de nourrir, c'est sûr, vous qui êtes fils de paysans, on le voit bien, nos agriculteurs aussi qui nous nourrissent sont en grande, grande difficulté. Et là aussi, vous faites un parallèle étonnant dans votre livre, vous faites un parallèle entre le monde des agriculteurs et le monde des soignants. Pourquoi ce parallèle ?
2: Et pourquoi ce parallèle ? Parce que j'ai constaté que, en fin de compte, tous les métiers du prendre soin avaient été des métiers négligés. C'est-à-dire que pourtant, être instituteur et prendre soin des enfants, c'est quelque chose d'extrêmement important maintenant, professeur des écoles. Être infirmier et prendre soin de la santé est quelque chose d'important. Et être agriculteur et prendre soin de la terre et de la nature est également quelque chose de très important. Et on a oublié ces métiers-là, peut-être au profit de métiers de service, sur ça. Et il me semble important de réhabiliter ces métiers du prendre soin, parce que c'est eux qui sont le ciment qui évite cette fracture sociale et qui permettent de tisser le lien qui est endommagé.
1: Et vous dites effectivement que ces métiers du soin ne sont pas valorisés tant socialement que financièrement. Alors j'en viens à notre question aussi du moment, qui est celle du budget, parce que comment résoudre l'équation ? Parce que je pense que tout le monde serait d'accord avec vous qu'il faut prendre soin des agriculteurs, qu'ils soient mieux payés, qu'ils aient plus de congés aussi. De même pour les infirmières ou les gens du corps médical ou les personnes dans les EHPAD, etc. Comment on fait quand les comptes publics explosent et qu'à contrario, il faut faire des économies ? Et on le voit, le monde de la santé en souffre énormément, en particulier à l'hôpital. Et moi, le fils de médecin à l'hôpital que je suis, ça résonne en moi.
2: Mais que ça soit pour l'hôpital, que ça soit pour l'école, hein, on est dans un modèle où plus on met d'argent, moins ça fonctionne. Vous êtes d'accord avec ça ?
1: C'est pas forcément évident. Expliquez-nous pourquoi.
2: J'explique pourquoi. Parce que on met plus d'argent sur l'hôpital. Et moi, je suis à Laval, c'est très concret. Hôpital d'une ville-préfecture, un jour sur trois, les urgences sont fermées. Pourquoi ? Parce que c'est pas qu'on ne met pas assez d'argent, c'est qu'on la met pas au bon endroit.
1: Ah, c'est si plutôt ça, en fait.
2: Ouais. Si vous prenez, c'est comme un entrepreneur qui réalloue, on est dans une émission économique, qui alloue des ressources à la bureaucratie de son entreprise. Et qui augmenterait ses charges de structure de 10 à 40%. Derrière, j'ai exploré vraiment le sujet de l'éducation nationale. 65 milliards, l'éducation nationale, 1 200 000 fonctionnaires. Malheureusement, il n'y en a que 800 000 qui rencontrent les élèves. 800 000. C'est-à-dire que dans une entreprise, on peut avoir 10% des emplois en charge de structure.
1: Et donc ça veut dire. Là, aujourd'hui, c'est 30%, c'est ça, hein, dans l'éducation nationale.
2: C'est pas loin de 50%. On est à 45%.
1: Ah oui.
2: Donc, il est absolument fondamental de réduire ces postes-là. Et je préconise des choses très, très concrètes qui ont été discutées avec des hauts fonctionnaires qui connaissent bien le sujet. Il suffit de remettre les directeurs d'établissement en charge du personnel, l'évaluation des inspecteurs de l'académie, on pourrait diminuer ces postes de 80%. Et moi, je ne dis pas que ces gens ne sont pas bien personnellement, mais il faudrait mieux les réallouer à d'autres missions sur lesquelles on a d'autres besoins, peut-être dans d'autres administrations, parce que ces gens, je ne doute pas qu'elles aient, ces personnes puissent avoir du talent. Et on a ça à plein d'endroits. Le problème, c'est qu'on a perdu le courage et le bon sens. Deux notions fondamentales pour que les métiers du prendre soin. Et imaginez que vous faites 30% d'économie. Vous pouvez en réallouer 15% pour ces gens, ces professeurs des écoles, ces infirmiers, tout ça, parce que je pense qu'il faut effectivement mieux payer ça. Et l'équation qu'on arrive à résoudre en entreprise, on se l'est interdit dans la fonction publique.
1: Oui, l'enjeu est donc de la réallocation des moyens, parce qu'effectivement, oui. De but en blanc pour des infirmiers, pour des médecins, pour des professeurs d'école, d'entendre qu'il faut réduire les budgets, ils ne comprennent pas alors qu'il manque de moyens. La question, c'est comment on les alloue.
2: Et c'est une réallocation des moyens. Et à l'inverse, je dis dans le livre, par exemple, il y a les Césaires, les conseils économiques et sociaux et autres, où il y a des gens de qualité, mais c'est des gens qui produisent des études dont personne ne s'occupe aujourd'hui. Il me semble nécessaire de dire qu'il faut fermer ces instituts pour que ces gens de qualité peut-être se réengagent en politique, viennent réoxygéner de leurs idées la vie politique. Mais aujourd'hui, on a un problème, c'est qu'il y a beaucoup de gens qui commentent et qui étudient le monde. On n'a pas assez d'acteurs pour le transformer. Et donc, on a besoin de réirriguer la vie politique. On a besoin d'avoir des gens qui s'engagent parce que, comme on est dans une phase de transformation, il y a une nécessité à l'engagement.
1: Voilà, donc un enjeu là aussi de bon sens, j'imagine, auquel vous souhaitez interpeller le pays. J'aimerais qu'on parle d'un deuxième axe que vous abordez dans votre livre, c'est l'enjeu, bien sûr, de la dimension entrepreneuriale réveiller dans notre pays. Vous qui êtes entrepreneur, pourquoi est-ce si important et est-ce qu'on n'a pas déjà progressé en la matière en France? On a l'impression qu'il y a beaucoup plus d'entrepreneurs qu'avant, non?
2: Alors, il y a beaucoup de jeunes qui ont retrouvé le goût d'entreprendre par rapport à une époque où la fonction publique était la zone d'intérêt majeur pour des personnes. Donc, ça a évolué quand les modalités des congés ont évolué. Et notamment, le télétravail a fait bouger les lignes sur beaucoup de sujets. Par rapport à cette dynamique-là, il faut effectivement réveiller l'esprit d'entreprendre qu'il y a en chacun. Moi, je dis dans le livre que tout le monde n'est pas appelé à être entrepreneur en ayant du capital dans une société. Par contre, tout le monde est appelé à entreprendre sa vie. C'est-à-dire à oser d'être l'infirmier que j'ai envie d'être, à oser d'être le médecin que j'ai envie d'être, à oser d'être le journaliste que j'ai envie d'être. Il me semble complètement fondamental de réveiller en chacun les talents qu'il y a pour oser entreprendre sa vie. Et ne pas se retrouver à la fin de sa vie en disant « j'aurais aimé faire ça, mais je n'ai pas osé le faire ». Donc pour moi, c'est quelque chose d'essentiel parce que on est dans un moment où l'avoir et l'accumulation nous a un peu aliénés. Et on a été dans une société du volontarisme et de l'avoir. Il faut être dans une société de l'être. Il faut oser être au présent en se nourrissant de ce qui a été bon dans le passé, en se projetant vers l'avenir, mais en vivant le présent.
1: Alors vous évoquez beaucoup aussi l'idée d'une économie ou d'un pays qui crée de la valeur, grâce notamment à cet entrepreneuriat, qui plus est dans un contexte où aussi tout est bouleversé, il y a des évolutions technologiques majeures, bien sûr on parle énormément de l'IA en ce moment, et je sais que vous avez beaucoup travaillé aussi sur ce sujet dans le monde de l'agroalimentaire aussi avec l'IA. Vous parlez peu dans votre livre de la question du Made in France, qui est quand même un enjeu majeur, ou du Made in Europe, j'ai envie de dire. Oui. Comment l'aborder? Parce qu'on voit que c'est quand même, en termes de la fois de travail et de production de valeur, c'est un enjeu majeur.
2: Oui, ben c'est, si on prend l'industrie, j'explique dans le livre qu'on a baissé notre pourcentage d'industrie de 20 points à 12 points, ce qui est assez dramatique. On s'est d'ailleurs réveillé au moment de la pandémie, de la Covid-19, en se disant, mais on n'a même pas forcément les médicaments dont on a besoin sur le territoire européen. Je ne parle même pas du territoire français. Et je dis qu'il faut relancer l'esprit entrepreneurial de la France, y compris dans l'industrie. Il faut arrêter, moi qui suis pourtant très fervent d'écologie, il faut arrêter de s'interdire des choses parce que parfois, au nom de l'écologie, on s'interdit des choses en France et on va importer des produits fabriqués en Chine avec une énergie qui est carbonée. Donc il faut vraiment remonter le niveau de l'industrie, et ça nécessite un courage important par rapport à ça. Et donc c'est quelque chose d'assez vital pour ça. Moi, je crois à une Europe des nations dans laquelle la France prend sa position de leader. Malheureusement, l'Europe, comme la France, est devenue trop bureaucratisée.
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1: Bienvenue dans l'écho en commun. Si vous nous rejoignez, nous nous demandons comment retrouver un peu de bon sens au milieu de la situation politique si chaotique que nous traversons en ce moment, avec Philippe Royer, entrepreneur qui a été président du mouvement des entrepreneurs et dirigeants chrétiens et qui vient de publier un livre baptisé « Fils de paysan, notre bon sens commun » aux éditions Fayard. Philippe Royer, vous êtes profondément attaché à la dimension entrepreneuriale, on vient d'en parler, mais aussi au bien commun, j'ai envie de dire à la dimension sociale. Vous essayez, je pense, de faire l'équilibre entre les deux, et on le voit aussi dans vos engagement au service des plus pauvres. Vous évoquez dans votre livre l'idée d'une économie au service du bien commun avec quatre composantes. Ça veut dire quoi ? C'est quoi ces composantes ?
2: Ces composantes, je disais dans mon livre précédent qui était « S'engager pour le bien commun » que la somme des individualistes ne ferait pas le bien commun. Et dans le livre actuel, j'explique en quoi une vision de bien commun qui amène un mouvement individuel de chacun est capable de redonner une chance au pays et de redonner un élan à chaque Français. Ces quatre composantes, on en parlait d'un premier dans la première partie de notre émission, qui est le fait d'entreprendre sa vie. La deuxième composante, c'est de ne pas fuir la modernité du temps. C'est-à-dire qu'il faut vivre avec son temps et se projeter avec la modernité du temps, tout en faisant que l'économie redevienne au service de l'homme. C'est chose que je travaille, par exemple, sur l'IA. Les entreprises qu'on accompagne au niveau du réseau Cléophas sur l'IA, on leur fait à la fois travailler sur les bénéfices de l'IA, mais en même temps, on amène à des formations sur l'anthropologie, sur la philosophie, parce que l'IA ne sera que le miroir de ce que vous êtes. L'IA permet d'aller faire plus vite un certain nombre de choses. Donc, si vous voulez avoir une très bonne valorisation de l'IA, il faut monter votre niveau d'épaisseur et de profondeur. Pour ça que je suis attaché à la culture. Mais les deux autres points qui ne peuvent plus être des options, c'est le fait d'insérer les plus fragiles et c'est de prendre soin de la planète. Concernant l'insertion des plus fragiles, je me suis occupé de prisonniers, de personnes handicapées. J'emmène prochainement avec Fratello et 60 associations, on emmène 1500 personnes de la rue à Rome pour le jubilé des pauvres. Donc j'ai toujours été sensible à cette cause-là. Et sur cette cause-là, pareil, on me dit à chaque fois, mais il faut des moyens, il faudrait de l'impôt. Non, pas du tout. Il faut que des Français qui sont du bon côté de la fracture sociale se disent « je vais m'occuper d'une famille qui est du mauvais côté de la fracture sociale ». Moi, j'arrive à le faire pour 2 à 3 personnes alors que j'ai un emploi du temps chargé. Donc je me dis que c'est possible pour chaque Français qui a eu de la chance de réussir, comme c'est mon cas, de pouvoir redonner et s'occuper des plus fragiles. C'est un formidable cadeau qu'on fait à ces gens-là. Mais c'est un formidable cadeau qu'on se fait à titre personnel quand on s'occupe des plus pauvres. Le problème, c'est qu'on confond aujourd'hui en France qui est le plus pauvre. On va aller défendre parfois des gens pour leur sécuriser un emploi qui est déjà sécurisé. Non, pour moi, l'insertion, c'est l'insertion de celui qui est au bord de la rue. Donc c'est comment on va aider ce prisonnier, comment on va aider cette personne de la rue, comment on va aider cette ancienne prostituée. Et donc il faut rétablir la dignité des gens.
1: Ce qui est intéressant en vous écoutant, c'est qu'on a l'impression que à la fois vous êtes cet entrepreneur et puis avec cette dimension sociale très forte, on a l'impression que vous essayez de conjuguer, je me fais un peu caricatural, mais la droite et la gauche dans notre pays. Alors après, on peut les gens de droite pourront dire il y a une droite sociale et puis les gens de gauche disent il y a aussi une gauche entrepreneuriale. Mais peu importe, on sent qu'on a tellement de fractures dans notre pays que les gens ne s'écoutent plus d'ailleurs. Et donc comment concilier aussi cet enjeu de l'initiative personnelle, j'ai envie de dire de la charité, qui est très chrétienne d'ailleurs, avec l'enjeu redistributif que peut avoir l'impôt. Comment on trouve l'équilibre là ? Parce qu'on a l'impression qu'on a un problème d'équilibre.
2: Je pense qu'on a évolué dans un milieu individualiste où en plus, je pense que l'État a fait trop croire aux gens qu'en ayant payé l'impôt, tout était dû. entre guillemets.
1: Ah oui.
2: Et on a privé.
1: Il n'y avait plus rien à faire, au fond.
2: Oui, oui. On a privé les gens de quelque chose d'essentiel, c'est le développement de la part de la gratuité de leur vie. À la fin de notre vie, quand on va relire notre vie, le plus important pour moi, ça n'aura pas été d'être entrepreneur de 1800 salariés. Ça aura été la part de gratuité de ma vie. C'est le supplément d'âme que j'aurais mis qui aura été essentiel. Et on a fait croire dans une société bureaucratisée et normée qu'en ayant payé l'impôt, tout était fait. Non. On a tous à avoir en charge. Et moi, j'ai vécu ça dans ce lien au plus fragile, cette connexion à la nature. C'est ce qui est peut-être fait partie des choses les plus importantes dans ma vie. Et je l'ai redécouvert alors que j'ai la chance aujourd'hui de vivre en milieu urbain tout en ayant toutes ces racines rurales. Et je vois à quel point ces racines rurales peuvent réirriguer le milieu urbain.
1: Alors, il y a une autre notion que vous évoquez aussi beaucoup dans ce livre, c'est la question de la gestion des ressources, à la fois ressources financières et écologiques, qui vous semble un enjeu là aussi, où il faut remettre du bon sens paysan.
2: Mais il faut remettre du bon sens paysan, et saint Augustin qui dit qu'il faut toujours réapprendre à redésirer ce qu'on a déjà. Et il y a une autre expression que je prends pour soutenir le livre, c'est que je dis... Il existait une époque où la simplicité était source de richesse et pas de pauvreté. Moi, j'ai vécu cette sobriété heureuse où je partais pas en vacances, je le dis dans le livre, mais on passait un été formidable. Parce que on était dans une ambiance avec beaucoup de liens sociaux, beaucoup d'activités à la fois de travail sur l'exploitation agricole, mais également de loisirs avec les amis qui étaient là. Même les jeunes qui venaient de Paris qui avaient une résidence secondaire venaient travailler avec nous parce que l'ambiance de la moisson était tellement extraordinaire qu'ils acceptaient de travailler 2 à 3 heures par jour pour être avec nous et le vivre. Et donc, on a perdu ce sens de la sobriété heureuse sur ça, qui est absolument vital à rétablir. Et moi, j'ai cette chance-là. C'est ce qui fait peut-être aussi mon espérance, c'est que aujourd'hui, je gagne bien ma vie. Mais même si j'avais beaucoup moins d'argent, je serais toujours heureux. Et il est important de révéler aux Français que le bonheur n'est pas dans l'accumulation.
1: Ce qui est étonnant que vous écoutant, c'est qu'on vous rejoignez plein de discours qui peuvent être ceux d'écologistes, voire de décroissants, oui, qui parlent de cette sobriété heureuse, oui, et qui, avec des discours où, pareil, on a l'impression que souvent, les Français ont de mal à s'écouter ou à se comprendre, et en stigmatisant les uns les autres, oui, en mode t'es de la préhistoire, ou, enfin, vous voyez.
2: Effectivement, mais je pense qu'il ne faut pas confondre la décroissance et la sobriété heureuse. Moi, je pense qu'il faut partir de la sobriété heureuse pour bien consommer les ressources. Là où je ne suis pas d'accord avec des adeptes de la décroissance, c'est qu'il faut continuer. On ne peut pas faire une photo du monde à un instant T et vouloir qu'il ne bouge pas. La vie, c'est création. Donc, ça veut dire que la vie est croissance. La croissance, c'est anthropologique. C'est même l'essence même de l'homme. Donc, il faut croire en ayant une bonne utilisation des ressources.

0: la naissance de En Marche, il y avait quelque chose un peu de cet ordre-là, où beaucoup de gens venus justement de l'entrepreneuriat, de la société civile, qui avaient d'ailleurs peu d'expérience politique. On se souvient d'un Parlement, d'une Assemblée nationale, où les gens n'avaient aucune expérience de la vie politique, qui s'étaient engagés. Et puis aujourd'hui, on fait le constat que tout ça, on a l'impression que ça n'a rien donné, ça n'a pas marché. Pourquoi, au fond, ça n'a pas marché et comment faire pour que ça marche ?
1: Ce qui est sûr, c'est que je pense que le président Macron, à son époque, a créé un élan en vendant une forme de modernité. La difficulté, c'est que tout le monde s'est réveillé avec la gueule de bois aujourd'hui et dans le chaos en disant « mais ça a été une illusion ». On n'est pas loin de... Beaucoup de Français pensent ça. Et moi, je veux m'adresser à ces 80% des Français qui sont dépités, mais qui croient encore dans la France. On a vendu l'illusion qu'il fallait se couper du passé pour évoluer dans l'avenir. Et moi, je dis, c'est vraiment une erreur majeure. C'est-à-dire, c'est une absence de sagesse totale.
0: En quel sens se couper du passé ? Vous faites référence
1: à quoi ? En quel sens ? Parce que derrière, il y a une forme de déracinement qu'on retrouve dans le wokisme, par exemple, qu'on le retrouve dans plein d'endroits, et y compris dans l'industrie. C'est-à-dire qu'on a voulu quitter des anciens métiers qui était complètement indispensable. On a vendu des actifs comme Technip, comme Alcatel et autres, des actifs stratégiques majeurs, Alstom. Donc on a fait vraiment des erreurs stratégiques en voulant ressembler à une image de ce qu'on serait pas. Moi, au contraire, je dis qu'il y a besoin de ce cycle de modernité, mais ancré dans la réalité. C'est vraiment la grosse différence par rapport à ça, dans lequel on ne fait pas de fausses promesses, dans lequel on arrête de vouloir séduire tout le monde. On dit la vérité. Moi, je pense que les Français sont prêts à porter un acte avec courage et faire des efforts supplémentaires. Par contre, on ne peut pas demander... Il y a par exemple la taxe Zuckman aujourd'hui. On ne peut pas demander à des gens de faire des efforts pour mettre l'argent dans un panier percé. Ça, ce n'est pas possible. Il est absolument indispensable de mettre ce qu'est l'esprit de la bonne gestion pour un entrepreneur que je suis. Il faut arrêter toutes les fuites et remettre l'argent pour se redéployer au bon endroit. Quand je parle de ça, je reçois plein de messages de gens qui me disent « mais je suis complètement d'accord avec ça et je serai prêt à faire des efforts pour mes enfants ou mes petits-enfants si je sais que l'effort que je fais va être mis au bon endroit ».
0: Ce qui m'a étonné dans votre livre aussi, c'est que vous apparemment, l'idée du ruissellement des plus riches avec le ruissellement de la richesse, vous n'y croyez pas du tout.
1: Non, j'y crois pas du tout parce que je pense que plus on a envie d'avoir et plus on a peur de perdre. Et ce que je veux prôner, à l'inverse, c'est que quand on réussit, c'est la joie de donner que l'on doit déployer. C'est ce qui rend heureux. À la fin d'une vie, c'est dans la joie de donner que je trouve mon épanouissement. Et voilà. Et c'est pour ça que j'ai créé ce mouvement qui s'appelle redonnerdusens.fr, sur lequel il y a un site internet. Et j'ai envie d'aller mobiliser tous ces gens qui ont envie de redonner un élan à leur vie et une chance à leur pays.
0: Voilà, retrouver la joie de donner, ça sera notre mot de la fin. Merci beaucoup, Philippe Royer. Je rappelle que vous êtes donc chef d'entreprise, entrepreneur, engagé aussi dans cette vie politique si chaotique qu'on voit en ce moment, et qu'on peut retrouver toute votre pensée dans ce livre qui vient de sortir, Fils de paysan, notre bon sens commun, aux éditions Fayard. Merci beaucoup à Cédric Coba qui était à la technique aujourd'hui. Merci à Catherine Ségouffin qui m'a aidé à la préparer. 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

Cette semaine, je vous propose Ta douce présence, un chant contemplatif de l'artiste Luc A, enregistré en 2004 sur l'album Christ la brise média. C'est une ballade qui cherche la nuance, peu d'effet, mais une grande place à l'intériorité. Sur cet album, je cherchais des arrangements capables de porter un texte de prière sans l'agrandir. Et pour ce titre, j'ai travaillé des nuances presque rock par endroits, tout en gardant l'esprit d'une ballade. Une manière aussi de faire saluer la fête de la musique. Je vous propose deux clés d'écoute. Les nuances. Écoutez les passages plus retenus, puis les moments où l'intensité grandit. La chanson respire comme une prière qui hésite puis s'abandonne. Deuxième clé d'écoute, l'accompagnement. Même lorsque l'arrangement se densifie, l'objectif reste de soutenir la voix, repérer comment les instruments se mettent au service du texte. Avant de se quitter, gardez cette phrase. Dans le silence, une présence suffit. Merci pour votre écoute. La semaine prochaine, nous retrouverons une ambiance de rassemblement avec Nos tables dans notre main, de Marcel Tugard, né de l'élan de jeunes en route pour les JMJ.

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2: La vie en question avec Marie-Lou au micro. Bonjour à vous tous. Alors nous allons aborder un sujet dit sensible aujourd'hui sur les ondes de Radio Arc-en-Ciel. Merci Didier qui est à la technique. Alors ce sujet sensible fait partie de notre vie. Comme nous avons parlé de la santé mentale il y a quelques semaines, eh bien aujourd'hui nous allons parler de la santé sexuelle qui fait aussi partie entièrement de notre vie, de la façon dont nous avons à gérer notre vie et notre santé. Avec nous, eh bien, pour nous éclairer pour ce sujet-là, nous recevons M. Gérard Gondin. Bonjour.
3: Bonjour.
2: Alors, vous êtes animateur de prévention à l'ARPS. Maintenant, ça a changé de nom ?
3: Oui, alors l'ARPS, c'était le nom originel de l'association quand elle a été créée dans les années 80. 1988 plus exactement. Aujourd'hui, c'est l'ARPSH, on est dedans, parce que les missions ont évolué et on a aussi suivi l'air du temps pour s'adapter aussi au questionnement des gens. Et donc aujourd'hui, l'ARPSH, je veux dire Association Réunionnaise pour la prévention des risques liés à la santé et au harcèlement.
2: Voilà, alors, donc c'est il y a une semaine, une journée de la santé sexuelle qui est aussi mondiale ou nationale.
3: Alors, mondial, alors là, j'ai pas l'info, mais en tout cas, tous les ans, et ça se passe au niveau national, c'est des dates qui sont planifiées, où pendant une semaine, tous les acteurs de prévention en santé sexuelle, donc là, comme on est à La Réunion, de Lille, se mobilisent et font front commun sur des actions, où les actions sont communes, et où on va porter un même message. On va aller à la rencontre du public, on va mettre en place diverses actions de prévention, de dépistage. Le but, c'est d'aller vers les gens pour, encore une fois, rappeler certains messages de prévention qui sont définis en fonction de l'actualité du moment ou de la nécessité qui font que il est nécessaire de revenir sur ces sujets et de rappeler aux gens que des dangers en matière de sexualité, ça existe toujours, des prises de risque, il y en a, il y a des moyens de s'en prémunir.
2: Donc, et vous pensez que pendant plusieurs années, on est quand même resté, depuis le début du siècle, on va dire, il y avait des tas de choses dont il ne fallait pas parler. Et c'est dommage parce que cette santé sexuelle, on voit très bien ce que cela veut dire, ça change notre vie, ça peut changer la vie de tout le monde, pour toute la durée de sa vie, quoi. Hein. Donc c'est important de le dire. Et dans les familles, partout, on n'en parlait pas. À l'école, on n'en parle surtout pas non plus. Alors, il y a peut-être des erreurs qui ont été faites, mais maintenant, c'est quand même bien qu'on en parle.
3: Ah, exactement. Alors, c'est vrai que, déjà, peu importe le sujet, il y a... Et en fonction des personnes, il y a des tabous, il y a des non-dits, il y a aussi, aussi une question des affinités avec des sujets qui nous touchent plus que d'autres. Et c'est clair que certains sujets sont plus difficiles à aborder que d'autres.
2: Et puis, c'est la façon dont on les aborde. Exactement. Si on les aborde d'une façon crue, on va dire, bien sûr que ça peut choquer les enfants, ça peut choquer les gens, plus personne ne veut en parler. Mais c'est comme si on parlait de notre cœur, après tout.
3: Exactement. En fait, aujourd'hui, depuis tous les temps, l'idée n'a pas été de choquer les gens. Après, il a fallu trouver une approche. Je prends un exemple, la RPSH, nous, on existe depuis 1988, nos discours ont évolué, ils se sont adaptés, on a dû trouver une façon, on a été formé pour aborder certains sujets pour être dans le respect de la personne, respect global. Que peu importe ses convictions, qu'elles soient politiques, religieuses, culturelles,
2: ou de sexe différent.
3: Voilà, l'idée, ce n'est pas d'imposer un discours.
2: Mais ni de condamner.
3: Voilà. Mais c'est d'amener les gens à une compréhension, à une forme de respect mutuel et à comprendre l'autre. Si j'arrive à me respecter, à me respecter mon partenaire ou mes partenaires dans ma vie, qu'elle soit affective ou sexuelle, eh bien, je limite mes risques. Voilà déjà une première forme de protection. le respect de soi, le respect de l'autre. Ça protège.
2: C'est le minimum, on va dire, déjà.
3: Voilà, il n'y a pas de graduation, on va dire. Et c'est vrai que ce serait peut-être un sujet d'étude intéressant,
2: voilà,
3: de comment on pourrait graduer les moyens de prévention. Mais en tout cas, voilà, c'est donner l'opportunité aux gens de choisir un modèle qui lui convient.
2: Mais il faut encore qu'il soit éclairé.
3: Mais l'information, en fait, l'information est le meilleur outil qui existe, parce que savoir, c'est pouvoir se protéger. En prévention des risques liés à la sexualité, on parle souvent du préservatif, mais si je ne sais pas m'en servir, si je ne sais pas où m'en procurer, si on n'a jamais démystifié cet objet qui peut sembler
2: Puis surtout quand les ados suivent maintenant certains messages sur le... Donc ils en ont aussi des messages qui arrivent, qui sont exceptionnels, mais qui ne sont pas réels.
3: Il y a malheureusement aujourd'hui l'avènement des réseaux sociaux et des médias courts font que il y a beaucoup de désinformation ou des gens qui s'improvisent pseudo-animateur, j'ai envie de dire ça, c'est un travail d'une vie, faire de la prévention. C'est un engagement aussi bien parce que la personne a des convictions, mais aussi parce qu'elle porte aussi les valeurs et les convictions de la structure pour laquelle elle travaille, et parce qu'il y a une nécessité de vouloir protéger son prochain, protéger l'avenir de nos jeunes.
2: Donc elle ne doit pas être contre non plus. Il faut que les gens soit averti, que les gens connaissent. Et maintenant, il y a des gens qui sont contre les vaccinations. Hein. Ça arrive, on en voit tous les jours. Alors, mais c'est à ces gens-là de faire attention, qu'ils prennent leur responsabilité pour eux, mais qu'ils ne disent pas à leurs enfants, non, je ne veux pas, par exemple, que tu te fasses vacciner là, pour les dernières vaccinations. Là, pour
3: C'est là, encore une fois, où c'est notre travail en tant qu'intervenant de déconstruire toutes ces fausses croyances et ces fausses idées reçues autour. C'est vrai qu'il y a eu énormément de désinformation autour de la vaccination. Malheureusement, ce qui se passe aujourd'hui, c'est que pour contrer une fausse information qui a été donnée en 10 secondes, il faut à un animateur confirmé qui maîtrise son sujet 10 minutes pour pouvoir rétablir la vérité.
2: Quelle vaccination en particulier ?
3: Alors, là, actuellement, et ce qui va débuter à La Réunion dès la semaine prochaine, il y aura une campagne de prévention autour.
2: Oui, cette campagne va débuter
3: autour de la lutte contre le cancer du col de l'utérus. Oui. Donc, il y aura une campagne de sensibilisation autour de la vaccination HPV.
2: Mais on parlait de ça juste avant pour les lycéens, au collège, lycéennes.
3: Les collégiens, il y a eu une phase où les collégiens et les lycéennes, enfin les collégiens, collégiennes, lycéens, lycéennes ont été sensibilisés sur le fait que maintenant ils peuvent se faire vacciner. Oui. Là, maintenant aujourd'hui, on va aller essayer de cibler un public un peu plus large et notamment deux catégories de public, et notamment les femmes, 25-29 ans, en parlant essentiellement du frottis, la possibilité qu'elles peuvent le faire, et les 30-65 ans avec un test HPV qui permet justement de détecter s'il y a
2: un risque de cancer.
3: Voilà. Parce que l'important, en fait, le dépistage, il ne faut pas le voir. Et je veux dire, là, je parle de l'ensemble de tous les dépistages.
2: Ce ne sont pas des punitions.
3: Voilà. En fait, il ne faut pas le voir. En fait, il ne faut pas le voir comme une
2: obligation,
3: comme une contrainte. Ou autre, c'est-à-dire qu'il y a la peur du résultat positif.
2: Oui.
3: Il faut pas le. En fait, c'est ça. Les gens voient ça comme une. Alors, je généralisais. Je pense pas que tous les gens le pensent de cette façon.
2: Mais dans l'ensemble, c'est ce que vous voyez avec les gens avec qui vous parlez.
3: Voilà, de manière générale. En fait, on a de tout. C'est surtout quand il y a un manque d'information ou une méconnaissance de certains sujets. Il y a aussi cette crainte et c'est légitime pour le. Pour les gens d'avoir peur d'être malade, et pour tout être humain, c'est normal.
2: Excusez-moi l'expression, mais c'est un peu faire l'autruche, comme on dit.
3: Bah, Alors, je peux pas me mettre à la place des gens.
2: Ils veulent pas voir.
3: Ils ont peut-être, les raisons sont certes peut-être légitimes pour chacune personne, mais c'est-à-dire que ces raisons sont propres à la personne et paraîtront pas légitimes pour d'autres, alors que pour d'autres, elles paraîtront extrêmement légitimes. L'important, c'est de faire que les gens comprennent que aujourd'hui, une annonce d'un résultat positif, et alors, je vais le mettre entre guillemets, ça peut être difficile de l'entendre, mais un résultat positif peut être une bonne nouvelle. Parce que...
2: On va être soigné.
3: Voilà, ça veut dire que je vais être soigné, je ne vais plus contaminer des gens, je vais pouvoir garantir mon espérance de vie.
2: Et c'est bien, allez, répétez-nous ça.
3: Garantir l'espérance de vie.
2: Garantir
3: parce que
2: l'espérance
3: si
2: de vie.
3: Je me soigne, si je me guéris, ben je vais vivre.
2: Je suis tranquille.
3: Voilà. Et en même temps, ça... Apprendre. Alors, souvent, dans l'éducation, alors, ça c'est un peu un credo que moi, qui est plus personnel dans l'approche du dépistage, c'est tester pour comprendre ce qu'on peut ressentir. Parce que le frein premier, ça c'est la peur. Qu'est-ce qu'on va me faire? Est-ce que ça fait mal? Est-ce que ceci? Est-ce que cela? Il y a plein de petits, je dirais, des parasites, des petits éléments parasites qui vont faire que les gens ne franchiront pas la porte des structures, qui n'iront pas vers un centre de dépistage, qui n'iront pas vers un laboratoire.
2: Ils restent tout seuls avec leurs problèmes.
3: Voilà.
2: Qu'ils agrandissent, qu'ils les minent. Là, on va parler de santé mentale après. Hein. Les répercussions de la santé sexuelle sur la santé mentale est énorme.
3: Ça a une incidence. En fait, peu importe la maladie, peu importe la pathologie, elle a une incidence sur notre vie de tous les jours. Ça modifie les comportements, ça modifie notre mode de vie.
2: Regardez, même si vous parlez de prévention, la contraception. Bon, avoir un enfant à un moment où ce n'est pas le bon moment ou autre, ça change toute votre vie. Donc là aussi, c'est pareil. Bon, je ne prône pas la contraception, mais je veux dire que pour les personnes qui ne peuvent pas avoir un enfant à un moment, c'est quand même une bonne chose.
3: Exactement. En fait, il y a plusieurs points de vue à avoir. C'est vrai qu'on peut entendre pour une personne qui a une incapacité de procréer, c'est difficilement compréhensible qu'une personne ne veuille pas garder un enfant. Après, chacun est libre d'avoir ses convictions, peu importe de quelque nature qu'elle soit. Mais là, vous avez quelque chose d'important, c'est la question de la temporalité. Est-ce que je suis prêt? Est-ce que les conditions aujourd'hui me permettent d'élever cet enfant dans de bonnes conditions? Parce que l'enfant, quand il va naître, il n'a pas demandé à être là. C'est-à-dire que c'est... Alors je vais être très scientifique là-dessus. Ce sont les géniteurs qui ont... J'insiste bien, géniteurs. Hein. On ne va pas parler de papa et de maman, mais de ceux qui ont donné le matériel, le matériel nécessaire pour concevoir un enfant. C'est ce rôle-là, il faut bien qu'ils en prennent conscience que quand ils ont eu ce rapport, qui a engendré une grossesse, ça a un impact sur ma vie future. Mais en même temps, sur une vie future
2: qui va
3: arriver.
2: Et sur une petite vie aussi, ouais.
3: Qui va arriver. Et ça, c'est important. Mais aussi, après, et on va élargir, si on élargit encore plus large, il y a aussi le cercle de la famille, des amis, de la vie sociale. Et tout, en fait, c'est dire, pas dire aux gens que c'est bien ou pas bien d'avoir un enfant. Non, ça, c'est une question qui est propre à chacun. C'est juste que ça se prépare. Et là où il est important, c'est de se poser des questions avant. Si j'ai un rapport sexuel, comment je peux m'en prémunir? Quel risque? En fait,
2: c'est tout un ensemble.
3: Voilà, c'est
2: un début et puis il y a la naissance.
3: Voilà, exactement. En fait, la question de la grossesse, elle naît, on la considère sur un plan préventif uniquement comme un risque si elle n'est pas désirée. Si elle est désirée, ce n'est pas un risque.
2: Donc c'est une chance.
3: Voilà.
2: Excusez-moi, je voulais savoir, tous ces gens qui viennent vous poser ces questions-là, vous sentez qu'ils parlent facilement avec vous parce que vous faites partie d'une association? Ils savent que vous êtes là pour les entendre. Donc ils osent dire, franchement, ils sont très francs avec vous.
3: C'est le cœur même d'une association d'accueillir les gens.
2: Et vous le sentez vous-même.
3: C'est notre boulot. Une personne, elle va arriver avec son stress, ses craintes, ses peurs, ses doutes, parce qu'elle s'attend à être recevoir. Je suis tout bête.
2: Elle s'attend à être jugée aussi,
3: voilà,
2: des fois.
3: Oui, voilà, on est dans le non-jugement. Alors, j'entends le non-jugement, on veut dire, on peut débattre des journées, des semaines entières sur ce terme. Le non-jugement, c'est accueillir la personne comme elle est et comme avec ce qu'elle vit, ce qu'elle nous amène. C'est l'écouter sans...
2: Puis, si vous avez quand même, vous savez, posé la petite question. Si,
3: ça, c'est notre travail.
2: Ça, c'est votre travail, c'est ça, c'est délicat. C'est un peu comme avec une mère, des fois, on a envie de savoir ce que fait son enfant. Bah, il ne faut pas aller braquer, il faut aller essayer de trouver comment on peut arriver à savoir.
3: En fait, le rôle de l'animateur, que ce soit peu importe, ou des professionnels de santé de manière générale, que ce soit médecin, infirmier ou autre, parce qu'on est dans le champ de la prévention en santé sexuelle, on n'est pas que des associations, mais on a aussi des structures comme les centres de dépistage qui œuvrent et qui font un excellent boulot sur l'île, en tout cas. On est à La Réunion, on va surtout rester sur La Réunion. Qui sont là pour écouter les gens, mais aussi pour ne pas juger. Et c'est en ne jugeant pas les gens qu'on les amène à se livrer et à nous dire pourquoi ils viennent.
2: Voilà.
3: Parce qu'il y a le réel et ce qu'ils vont nous dire. Et ça, c'est à l'animateur de mettre l'intervenant de mettre la personne en confiance.
2: Psychologiquement, voilà. Et il faut trouver la façon d'aborder. Hein. Mais la RPS, là, moi, je rappelle toujours la RPS rue Saint-Jacques.
3: Toujours.
2: C'est vrai qu'il y a toujours quand même la possibilité de faire un dépistage.
3: Toujours. Alors, juste petite info, depuis plus d'un an, on a aussi une antenne sur Saint-Benoît,
2: au
3: 50 boulevard Jean Jaurès.
2: Très bien.
3: Du coup, donc, les habitants de l'Est peuvent maintenant, aujourd'hui, venir dans notre espace d'accueil qui est à Saint-Benoît. On l'appelle l'antenne Est parce que ce n'est pas qu'une antenne qui est dédiée uniquement à Saint-Benoît, mais c'est dédié à rayonner sur l'ensemble de l'Est pour tous les habitants qui ont besoin d'informations autour de la santé sexuelle, autour de la santé de manière générale.
2: Et même de votre local rue Saint-Jacques, là, moi je me souviens très bien d'être passé devant et puis il y avait un groupe de jeunes. Alors on va dire, 15 ans, 16 ans, les grands ados, quoi. Hein, et ils étaient en train de... On voyait qu'ils avaient honte de rentrer, qu'ils avaient peur de rentrer. Mais comme ils étaient en groupe, pour finir, ils sont rentrés. Je suppose très bien qu'ils venaient vous poser des questions. Mais c'est ça qui est formidable. Oser venir vous voir, oser vous parler, oser en parler. Parce que quand on voit tous ces jeunes qui font, je vais dire un gros mot, des bêtises. Mais dans le fond, il manque de renseignements.
3: Et justement, c'est là où qu'ils le fassent ou pas n'est pas un souci. C'est comment ils le font. Est-ce que ne pas les inciter à prendre des risques en ne se protégeant pas. Leur expliquer dans quel cadre ils peuvent le faire, comment ils peuvent le faire, se protéger.
2: Vous parlez surtout des maladies sexuellement transmissibles.
3: Voilà, de manière générale, voilà, du rapport sexuel. Ou même, aujourd'hui, on a une dimension qui est liée au harcèlement. Eh bien, c'est aussi... comprendre les autres. C'est pas parce que moi ou mon copain, enfin, ou un pote ou une copine a dit qu'il ou elle l'ont fait que je vais être obligé de le faire pour faire partie du groupe. Et ça, dans plein d'autres domaines.
2: Ça, c'est comme la cigarette et l'alcool. Hein.
3: Exactement. Voilà. C'est pas parce que j'ai un pote qui fume ou une copine ou une amie qui veut.
2: Ça fait partie de l'émancipation de l'ado.
3: Mais ça, on peut dire. Enfin, il est important de savoir dire non et que c'est pas parce que toi tu l'as fait que moi je veux le faire. C'est important aussi encore une fois de ramener une réalité, dire je le fais quand je me sens prêt. Tant que je me sens pas prêt, je patiente. Je me prépare, je me pose des questions, je m'informe. Parce que on a aussi beaucoup parlé depuis qu'on a commencé, une dimension contraception, donc risque de grossesse, une dimension maladie, mais il y a aussi une dimension que les gens oublient beaucoup, c'est le cadre légal. C'est une relation non consentie peut conduire à une personne
2: donc,
3: à se retrouver
2: en prison. C'est le respect aussi, vous apprenez. Les jeunes n'ont pas tellement l'impression aussi, ce respect-là, dans l'ensemble, s'ils n'ont pas des parents qui les ont un petit peu dirigés ça dépend.
3: Loin de nous l'idée d'aller contre, de contredire l'éducation parentale, ce serait être contre-productif. Mais c'est d'amener la personne à réfléchir et à s'autonomiser.
2: Au comment, consentement.
3: Voilà, au consentement, mais à toute manière en général. Parce que c'est un adulte de demain. Le jeune, il ne faut pas le voir comme... je prends un exemple à mon époque. Quand j'étais enfant, on me disait, j'entendais les adultes dire, en créole à l'époque, en guillemets, les couillons, ils ne comprennent pas, ils peuvent causer devant. Mais non, je comprends parfaitement ce que vous dites. Et je le comprends très bien. Donc, il faut aussi être conscient de ça. En tant qu'adulte, être conscient que ce qu'on dit devant un jeune, il l'assimile,
2: Très bien. Et puis, ils ont les oreilles bien penchées aussi pour écouter, des fois même ce qu'ils ne doivent pas entendre.
3: Oui, la faute à qui on, voilà. Dirait, on pourra, c'est un peu le serpent qui se mord la queue. Voilà, parce qu'on va pouvoir rejeter la faute sur l'autre, c'est toujours la solution de facilité, la bouc émissarisation. Non, arrête, c'est aussi prendre conscience de moi, mon rôle, qu'est-ce que j'ai fait comme rôle, quelle incidence j'ai eu pour que cette situation se produise. Moi, animateur de prévention, un jeune qui vient me voir demain, ou une personne, peu importe son âge, une personne, parce que la sexualité, on est tous jeunes dans la sexualité, il n'y a pas d'âge pour découvrir des choses. Là, je parle en connaissance de cause. On a un public qui va de...
2: 15
3: ans. Et puis même, il n'y a pas d'âge. J'ai fait des séances de prévention pour des gens qui avaient plus de 80 ans. Ouais. Et qui avaient l'âge d'être ma grand-mère ou mon grand-père.
2: Et oui, ça fait partie de notre vie.
3: Et je me suis retrouvé avec l'impression d'avoir des ados qui redécouvrent une vie. Et ça, c'est intéressant. C'est-à-dire, d'avoir cet éclairage-là, de dire on est toujours jeune dans la sexualité, parce qu'il y a tellement de choses à apprendre. On ne peut pas tout maîtriser, on ne peut pas tout savoir. Et ça, ce qui est important, c'est aussi de se dire, ne pas broder des réponses à deux fronts. Je parle encore en franc.
2: Oui, c'est pas grave.
3: Mais ça donne encore une plus de valeur, un peu plus... une valeur
2: c'est
3: monétaire.
2: C'est une valeur éternelle.
3: Voilà. Encore plus faible. C'est-à-dire que dire je ne sais pas, ce n'est pas une preuve de faiblesse, mais c'est une preuve d'intelligence pour dire aux gens, je ne sais pas répondre à ta question, mais je vais me renseigner. On va se renseigner ensemble pour qu'on puisse apprendre. Et là, on est dans le respect. Là, on est dans le non-jugement. Oui. Là, on est dans un accompagnement sain, j'ai envie de dire. Alors, je m'étends sain en guillemets, on pourrait mettre plein d'autres mots derrière. Voilà, ça reste mon jargon, moi. Mais ça montre aussi aux jeunes que on n'a pas la science infuse et que on apprend tous les jours et que demain je peux faire confiance à cette personne-là, parce que le jour le lien de confiance il est rompu, mais qu'est-ce que je vais faire? Je vais m'isoler, je vais prendre des risques parce que je n'ai plus confiance en la personne qui est censée.
2: Et ça c'est terrible, de se retrouver devant ce vide tout seul avec des questions éternelles. Mais je voudrais avoir votre avis quand même, vous vous dites que vous rencontrez beaucoup de jeunes. Quelle est leur relation vis-à-vis du sida maintenant? Est-ce que vous avez l'impression que c'est quelque chose qui est maintenant acté, qu'ils le savent, qu'ils prennent leurs précautions? Est-ce qu'ils ne se disent pas « Oh, maintenant, il y a un traitement, donc c'est plus la peine que je fasse attention. » Est-ce que vous rencontrez un peu des deux types de
3: différents? On rencontre de tout, en fait. Mais c'est... aujourd'hui, il y a cette banalisation. Et j'ai envie de dire, c'est issu un peu du travail aussi qu'on a mené. L'idée, c'était de... il y a une décennie de ça, je dirais environ à peu près, dans les interventions, le VIH était à part des IST. L'idée, c'était de le ramener dans le giron des autres IST. On a peut-être trop bien fait notre travail. Et aujourd'hui, du coup, y a besoin de cette banalisation, il y a besoin aussi de rappeler aux gens que oui, les traitements fonctionnent.
2: Oui, il existe des moyens de traitement. C'est très dur comme traitement, quand même.
3: Il y a des avancées. Il y a des avancées, c'est...
2: Heureusement.
3: Ouais. En fait, la dureté, elle a été déplacée. Elle n'est plus sur le champ médical.
2: Parce qu'autrefois, on disait il faut prendre 10 médicaments par jour.
3: C'est plus forcément le cas aujourd'hui. Donc aujourd'hui, ce qui est important, ce qui est compliqué, c'est le regard des autres, l'aspect social, vivre avec la maladie.
2: Vous restez avec cette étiquette-là, j'en ai l'impression. Même en nous, en soi, même si elle est guérie, même si elle s'estime, mais il y a toujours quand même, elle reste... On ne sait pas pour l'instant si elles restent contagieuses encore.
3: Alors, le VIH n'est pas, les IST ne sont pas contagieuses, elles sont transmissibles.
2: La contagion,
3: c'est autre chose. Une grippe est contagieuse, une IST, ça s'attrape. C'est deux choses différentes. Donc, une personne qui vit avec le VIH n'est pas contagieuse. Vous pouvez la serrer, la prendre dans vos mains.
2: Donc, elle peut avoir une vie normale.
3: Sous traitement, une personne qui est sous traitement ne transmet plus le virus. C'est l'info. En fait, les chercheurs ont inventé un petit sigle pour dire donc une personne qui est indétectable et intransmissible. Le sigle, c'est I égale I. Intransmissible égale indétectable, pardon, égale intransmissible.
2: Monsieur Grondin, c'est un sujet très, très vaste et on a encore beaucoup à dire. Vous reviendrez, les journées du sida reviendront. On fera peut-être pour revoir un peu l'historique, parce que des fois, on nous présente ça d'une façon tellement épouvantable que savoir exactement un peu comment ça a évolué et puis que l'état d'esprit des gens a bien évolué aussi.
3: Exactement. En fait, l'histoire du VIH, c'est pas un fleuve tranquille en fait. Elle évolue constamment en fait. Et elle va aussi en fonction des époques et des contextes sociaux, des contextes de la vie de tous les jours.
2: De la vie, voilà.
3: Qui font que elle est plus ou moins bien ou mal perçue. Voilà.
2: Et malheureusement, le sida, il fait partie de la santé mentale aussi.
3: En fait, ça a un impact sur la vie, sur la vie. Donc du coup, sur l'aspect psychologique, parce que c'est un poids en fait.
2: Merci.
3: Merci
2: pour
3: à vous
2: tout
3: de
2: ça,
3: et
2: merci de cet accueil. Là, on sent que s'il y a des ados qui nous ont entendus dans la voiture ou autre, de dire, tu vois, j'aimerais bien aller parler un peu à la RPS. La porte est ouverte.
3: Qu'ils viennent, les portes sont ouvertes. Voilà. Et qu'ils n'hésitent pas, on n'est pas les seuls sur l'île, on est d'autres acteurs de prévention, donc la RPSH, RIF, ACITIS, le planning familial 974, les centres de dépistage, Nord, Sud,
2: Et
3: ouest, pardon.
2: Voilà. Merci beaucoup
3: merci
2: pour tous ces renseignements. Et bien, bon courage pour cette semaine aussi, là où vous aurez des tas d'activités partout. Merci beaucoup,
3: Monsieur
2: Grondin. Au revoir.
3: Bonne journée à vous tous.

Bonsoir à tous. Mazam avec vous pour prière dans la nuit. Nous espérons que vous avez passé un agréable jeudi, que cette journée s'est bien déroulée pour vous et surtout, surtout que vous allez bien. Merci à tous de votre fidélité à prière dans la nuit à Radio Arc-en-Ciel. Nous sommes ensemble jusqu'à 23 heures. Nous retrouverons comme chaque jour l'équipe Jésus est mon guide pour le partage de la lecture, d'une méditation et du psaume. Nous retrouverons Jean avec le petit manger pour le cœur, l'évangile en créole. Et nous fêterons aujourd'hui les Brigitte, une très belle fête à toutes celles qui se prénomment ainsi. Et on poursuivra notre série Petit chemin, grand chemin de la foi avec le texte de la lettre encyclique du pape Léon XIV que nous propose Jean-Denis. Cette lettre qui s'intitule Magnifica Humanitas. Pour démarrer cette séquence, nous vous proposons de méditer avec l'antienne d'ouverture dédiée aujourd'hui à Sainte Brigitte de Sienne. Réjouissons-nous tous dans le Seigneur. En célébrant la fête de Sainte Brigitte, les anges s'en réjouissent et tous ensemble, ils louent le Fils de Dieu. Seigneur Dieu, tu as conduit Sainte Brigitte que nous fêtons aujourd'hui par divers chemins de vie. Et tu lui as enseigné de façon admirable la sagesse de la croix par la contemplation de la passion de ton Fils. Accorde à chacun de nous, quel que soit son état de vie, de savoir te chercher en toutes choses. Par Jésus-Christ, ton Fils, notre Seigneur et notre Dieu, lui qui vit et règne pour les siècles des siècles. Amen. Et nous démarrons avec le groupe Unité. Viens, Esprit Saint.

0: Et nous retrouvons Jean avec le petit manger pour le cœur, l'évangile en créole.
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2: Dans l'évangile de Jésus-Christ, voilà que ça, Saint Matthieu raconte. Alors le jour-là, le bon disciple a mis à côté Jésus, ils ont l'a dit. Maître, ben à cause de quoi que maintenant en parabole? 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Je t'écoute sans écouter, sans comprendre. Alors, pour Benna, il arrive ce que le prophète Isaïe a dit. Ça t'aura beau écouter, ça tu comprendras pas. 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

Merci à Jean pour ce petit manger pour le cœur, l'évangile en créole. Dans quelques instants, nous retrouvons l'équipe Jésus et mon guide pour la lecture, la méditation et le psaume. Et nous sommes aujourd'hui avec Denise. Avant de la retrouver, eh bien, poursuivons en musique avec George Eliot. Oui, je vais te suivre.

Frères et sœurs, à toutes les personnes qui écoutent Radio Arc-en-Ciel, vous qui êtes sur les réseaux sociaux, sur YouTube, à toute la famille de Jésus, mon guide, un gros coucou à vous tous. Denise avec vous en ce temps de vacances. Profitons de ce temps de repos pour nous ressourcer, mais aussi pour laisser davantage de la place au Seigneur dans notre cœur. Offrons-lui nos journées, nos rencontres, nos promenades et même nos silences. Que tout ce que nous vivons soit pour la gloire du Père et le salut des âmes. Aucune minute n'est perdue pour le Seigneur si tout ce que nous faisons est accompli en lui. Vraiment très heureuse de vous retrouver pour cette séquence en ce jeudi 23 juillet où nous fêtons les Brigitte. Un gros piou qui est une pensée affectueuse pour ma sœur Brigitte. Une pensée affectueuse aussi pour toutes celles qui se prénomment ainsi. L'Église donc fait mémoire aujourd'hui de Sainte Brigitte de Suède, épouse, mère de famille, puis religieuse. Dieu lui a enseigné la sagesse de la croix par la contemplation de la passion de son fils. Copatronne de l'Europe, elle nous rappelle que la sainteté peut s'épanouir dans toutes les étapes de la vie lorsque nous nous abandonnons à la volonté de Dieu. Vraiment une pluie de bénédictions aussi à tous ceux qui célèbrent un anniversaire en ce jour. Et pour cette séquence, je serai accompagnée de mon amie Edwige pour la lecture de la lettre de Saint Paul, apôtre aux Galates, chapitre 2, versets 19 à 20. Et nous parcourrons ensemble le psaume 33. Sans plus attendre, invoquons l'Esprit-Saint, demandons-lui de nous visiter, de nous purifier, de préparer nos cœurs à travers ce chant d'Emmanuel Musique, Glorifica Mustae.

Bonjour, c'est Edwige avec vous pour la première lecture de la lettre de Saint Paul apôtre aux Galates 2:19. Frères, par la loi, je suis mort à la loi, afin de vivre pour Dieu. Avec le Christ, je suis crucifié. Je vis, mais ce n'est plus moi, c'est le Christ qui vit en moi. Ce que je vis aujourd'hui dans la chair, je le vis dans la foi, au Fils de Dieu qui m'a aimé, au Fils de Dieu qui m'a aimé et s'est livré lui-même.

vie chrétienne. Ce n'est plus moi qui vis, c'est le Christ qui vit en moi. Quelle parole extraordinaire! Elle nous dévoile le but, le véritable chemin de la sainteté. Pourquoi? Parce que lorsque le Christ vit en nous, c'est lui qui vient sanctifier notre vie jour après jour. Ce n'est plus notre volonté seule qui agit, mais Jésus lui-même qui, avec notre fiat, notre oui, notre accord, c'est Jésus lui-même qui vient œuvrer en nous. Alors nos pensées, nos paroles, nos actions et nos choix sont transformés et sont sanctifiés par sa simple présence, mais une présence royale. Vivre ainsi, c'est apprendre chaque jour à laisser le Seigneur prendre la première place. Il ne s'agit pas de disparaître, ni de perdre sa personnalité, mais de lui ouvrir notre cœur et de lui laisser toute la place, afin qu'il puisse vivre en nous et nous transformer à son image. Lorsque nous laissons la place à Jésus et que nous vivons unis à Jésus, nous laissons Jésus penser dans nos pensées, aimer dans notre cœur. Nous laissons Jésus parler par notre bouche et agir dans nos actions. Dès lors, chaque acte, même l'acte le plus simple, le plus petit, même l'acte le plus caché, est animé par la vie divine. En appelant Jésus à venir accomplir nos actions en nous et nous avec Jésus, ces actions reçoivent une valeur, un sceau de sainteté, car c'est le Christ lui-même qui agit en nous et le fait en nous. Lorsque Saint Paul affirme « Je suis crucifié avec le Christ », il nous invite à mourir à notre égoïsme, à déposer au pied de la croix notre orgueil, nos peurs, nos résistances et tout ce qui nous éloigne de Dieu. Mourir à soi-même ne signifie pas cesser d'être soi-même. Cela ne signifie pas cesser d'exister. Cela signifie offrir notre volonté humaine afin qu'elle soit pleinement unie à la volonté de Dieu. Ce n'est plus faire la volonté de Dieu, mais c'est la vivre. C'est vivre la volonté de Dieu en nous et nous en lui. Peu à peu, si nous laissons le Seigneur agir, le Seigneur transformera notre vie. Alors, un sourire, une parole de réconfort, un simple service rendu, un simple geste de charité, uni à Jésus et fait avec une pureté d'intention, prendra une valeur éternelle. Parce qu'ils seront accomplis par Jésus lui-même, Jésus vivant en nous. Enfin, Saint Paul nous rappelle le fondement de tout. C'est que le Fils de Dieu nous a aimés le premier. Ce n'est pas nous, hein. Je vous avoue, hein. Ce n'est pas nous, mais c'est le Fils de Dieu qui nous a aimés le premier et qu'il s'est livré pour chacun de nous. Il s'est livré, il a donné sa vie, il a versé son sang pour chacun de nous. Tout commence par cet amour gratuit, cet amour premier donné par Dieu. Ce n'est pas d'abord notre propre effort qui produit cette union avec le Christ, c'est notre réponse confiante, notre fiat, notre oui de chaque instant à l'amour de Dieu qui nous précède. C'est notre fiat, c'est notre oui qui va nous précéder, qui nous appelle. Plus notre âme accueillera cet amour, plus elle deviendra disponible à laisser Jésus régner en nous. Régner en notre âme. C'est ainsi que Dieu pourra accomplir son œuvre de sanctification dans toute notre vie. Alors, posons-nous et demandons au Seigneur cette grâce, vraiment chaque jour, et demandons-la maintenant. Seigneur, je fais mienne la parole de Saint Paul. Fais mourir en moi tout ce qui s'oppose à ton amour. Par le cœur immaculé de Marie, notre mère, je te donne vraiment tous les obstacles qui sont en moi, mes peurs, mes anxiétés, mes angoisses, mes révoltes, mon manque de foi et d'espérance,
mon histoire que j'ai souvent.

tu m'en as porté, et surtout ma volonté qui te résiste, qui pourrait m'empêcher de vivre en toi et toi en moi. Seigneur, prends la première place dans mon cœur, dans mon âme. Viens vivre en moi, afin que chacune de mes pensées, chacune de mes paroles, chacun de mes mouvements, chacun de mes actes soit animé par ta sainte volonté. C'est ainsi que je pourrai dire avec vérité, avec force et avec joie, ce n'est plus moi qui vis, c'est le Christ qui vit en moi. Que la très sainte Vierge, la reine du Fiat, notre mère, nous accompagne chaque jour sur ce chemin de foi et nous apprenne à laisser Jésus vivre pleinement en nous. Soyez bénis. Amen. Fiat.

Cette séquence touche à sa fin. Un grand merci à Edwige pour la lecture, à Tikaf pour sa touche instrumentale pour le psaume, et nous terminons avec un chant de la communauté du Chemin Neuf, « Prends, Seigneur, et reçois ». Nous nous retrouverons le mois prochain. Bonnes vacances à tous en Jésus et Marie. Soyez tous bénis. Amen. Fiat.

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1: En ce 23 juillet, nous fêtons aujourd'hui Sainte Brigitte de Sienne. Une très belle fête à toutes celles qui se prénomment Brigitte, sans oublier Brigitte de Beaumont et Brigitte de Sainte-Marie. Très belle fête à toutes celles qui portent ce prénom. Allons découvrir l'histoire de Sainte Brigitte que nous propose Frédéric dans le témoin de la foi de ce jour.
2: Saint Marc, Saint Pierre, son nom était Jean. Sainte Marie, figure de la foi, témoin de l'Évangile. Elle se nommait Marie.
3: Saint Matthieu,
2: il s'appelait Jacques.

Nous fêtons en ce 23 juillet l'une des patronnes de l'Europe, Sainte Brigitte, mère de famille, mystique, pèlerine et fondatrice d'ordre. Bonne fête donc à toutes les personnes qui se prénomment Brigitte. Sainte Brigitte naquit en Suède en 1302, de famille royale. Sa mère avait été sauvée d'un naufrage en considération de l'enfant qu'elle portait dans son sein. Bien qu'à sa naissance, un saint personnage eût reçu de la Sainte Vierge l'assurance que cet enfant ferait entendre sa voix dans tout l'univers, Brigitte fut muette jusqu'à l'âge de 3 ans. Mais ce temps écoulé, elle parla tout à coup aussi bien qu'une grande personne. À l'âge de 10 ans, elle fut singulièrement touchée d'un sermon sur la passion du Sauveur. La nuit suivante, elle vit le divin crucifié, tout couvert de plaies et de sang, et l'entendit dire « Regarde, ma fille, comme j'ai été traitée. » « Et qui vous a traité si cruellement ?» dit-elle. « Ce sont ceux qui me méprisent et sont insensibles à mon amour pour eux. » À partir de cette époque, la seule pensée des mystères de la Passion faisait couler ses larmes. Une nuit que Brigitte était en prière, sa tante, chargée de son éducation après la mort de sa mère, la surprit et voulut la frapper. Mais la Vierge se rompit entre ses mains. Brigitte, tout enfant, était souvent assaillie par le démon qui prévoyait en elle une grande ennemie, mais elle trouvait un secours assuré en courant dans sa chambre se jeter aux pieds du crucifix qui lui avait parlé. Malgré son goût pour la virginité, Brigitte accepta le mariage par obéissance. Elle et le prince, son mari, se préparèrent par un an de prières et de bonnes œuvres aux obligations de leur état. Dieu donna à ses pieux époux 8 enfants. Brigitte fut le modèle des mères par sa sollicitude envers sa famille. Elle éloignait de sa maison tout ce qui n'y aurait pas apporté l'édification et la vertu. Après la lecture de la Bible, répétait-elle à ses enfants, « N'ayez rien de plus cher que la vie des saints. » À la mort de son mari, elle s'adonna aux saintes œuvres avec plus de liberté que jamais, apprenant à ses enfants à laver les pieds des pauvres, à soigner les plaies des malades, à soulager toutes les misères. Mais la grande mission de sa vie, Brigitte l'accomplit pendant ces dernières années qu'elle passa dans la pénitence et la contemplation de Jésus crucifié. Ces révélations étonnantes ont fait d'elle la merveille de son siècle. Elle alla se fixer à Rome à la mort de son mari. Sa fille, Sainte Catherine, la rejoignit l'année suivante et elles vécurent désormais ensemble. Favorisée de grâces extraordinaires, Brigitte suivait à la lettre le Saint-Évangile, pratiquant la pauvreté, mendiant même sous le porche des églises afin de récolter le mépris des passants. À une princesse romaine qui lui reprochait de ne pas savoir garder son rang, elle répondit « Jésus s'est abaissé sans avoir eu votre autorisation. » Les papes s'étaient alors réfugiés en Avignon. Brigitte les harcelait pour qu'ils reviennent à Rome. Au début de 1372, elle partit pour la Terre Sainte avec une escorte armée. Ce furent les 15 mois les plus beaux de sa vie, disait-elle. Elle avait fondé l'ordre des Brigittines qui existe encore en Suède. C'est à Rome, où elle aimait à séjourner près des tombeaux des saints, que le Sauveur lui fit connaître l'heure de sa mort prochaine. Elle rendit le dernier soupir en 1373, en prononçant avec amour les dernières paroles de Jésus expirant, « Mon Père, je remets mon âme entre vos mains. » Je vous propose, avant de nous quitter, cette pensée spirituelle extraite de l'Évangile de ce jour. Et promenant son regard sur ceux qui sont assis autour de lui, il déclare, « Vous voyez là ma mère et mes frères, celui qui fait la volonté de Dieu, c'est lui qui met un frère, une sœur ou une mère. » Marc 3, versets 34 et 35.

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1: Et nous vous proposons de nous séparer avec la série Petit chemin, grand chemin de la foi de cette semaine. Depuis quelques semaines, nous parcourons cette lettre encyclique du pape Léon XIV que nous partage Jean-Denis, cette lettre qui s'intitule Magnifica Humanitas. Et on se sépare ce soir sur cette lettre en vous souhaitant une excellente nuit sous le regard de Dieu. Et nous nous donnons rendez-vous dès demain.

Petit chemin, grand chemin dans la foi, une émission pour approfondir sa foi, pour mieux connaître aussi l'enseignement de l'Église, l'enseignement de l'Évangile. Et je vous propose depuis plusieurs étapes déjà la lettre encyclique du Saint-Père Léon XIV, Magnifica Humanitas,

comme on dit, magnifique humanité. C'est une exclamation, c'est aussi un émerveillement, ce que nous avons tous à faire devant cette création voulue par Dieu, autrement dit notre humanité, mais aussi tout ce qui l'entoure, toute la création. Dans cette encyclique, le pape rappelle les grands principes de l'enseignement social de l'Église au moment où notre histoire, notre humanité, notre monde entre dans une nouvelle étape, celle du numérique, celle des algorithmes, celle de l'intelligence artificielle. Tant d'injustices peuvent menacer notre humanité et notre vivre en société. Eh bien, le pape François, à travers cette lettre, nous rappelle ces grands principes de l'enseignement social de l'Église, inspirés, bien sûr, de l'enseignement du Christ lui-même, de l'Évangile. Il nous rappelle donc ces valeurs et aujourd'hui je vous propose cette valeur au cœur de l'enseignement social de l'Église, le développement humain intégral. Et dans ce passage, nous entendrons le pape Léon XIV reprendre la pensée de saint Paul VI qui nous rappelle que le développement authentique concerne tout l'homme et tous les hommes dans toutes les dimensions de l'existence, y compris spirituelle et écologique. Bien sûr, ces autres dimensions sont aussi la faim, la soif, le loger, le respecter, mais aussi le soin, l'accompagnement, l'éducation, bref, tout ce qui fait la réalité humaine pour conjuguer ensemble une société juste et plurielle. Et il en fait donc le critère décisif pour juger aujourd'hui les technologies nouvelles. Font-elles vraiment grandir les personnes ? Et les peuples en humanité ou en fraternité. C'est donc cette réflexion à cette étape. Le développement humain intégral. Dans l'encyclique Populorum Progressio, les progrès humains, Paul VI affirme que le développement n'est authentique que s'il est intégral, c'est-à-dire orienté vers la promotion de chaque homme et de l'homme tout entier. Au cours des décennies suivantes, la doctrine sociale de l'Église a repris et a approfondi cette expression pour indiquer la manière concrète dont les grands principes, dignité, bien commun, destination universelle des biens, subsidiarité, solidarité, justice sociale, trouvent leur application dans l'histoire. Par développement humain intégral, nous entendons un processus dans lequel la croissance des personnes et des peuples concerne toutes les dimensions de l'existence et ouvre le futur aux générations à venir. Le développement, tant pour les personnes que pour les nations, est à la fois un devoir et un droit. Il exige des conditions minimales qui permettent à chaque personne et à chaque peuple de s'épanouir selon sa dignité, sans être maintenu dans la dépendance ou exclu de l'accès aux biens nécessaires. Le développement est humain lorsqu'il place au centre les personnes et non l'accumulation de biens, mais aussi lorsqu'il concerne les peuples et non seulement les individus. La justice exige la reconnaissance des droits sociaux et des droits des peuples et inclut la responsabilité envers ceux qui viendront après nous. C'est pourquoi un développement qui augmente la consommation de certains en faisant peser les coûts et les souffrances sur d'autres, ou encore qui relègue des régions entières à des rôles subordonnés en les empêchant d'exprimer leur potentialité, n'est pas humain. Le développement est intégral lorsqu'il ne se réduit pas au domaine économique, mais qu'il favorise la qualité de vie dans ses dimensions spirituelles, culturelles, morales et relationnelles, dans le respect de la maison commune. Cette expression donnée par le pape François pour parler de la planète, de la création, de notre environnement, et aussi de la diversité des peuples, et de leur mode de vie.

L'idée de développement humain intégral, nous dit le pape Léon dans cette lettre encyclique, trouve aujourd'hui un critère de vérification décisif dans l'écologie intégrale, devenue une dimension incontournable de la doctrine sociale de l'Église. La qualité du développement se mesure en effet à sa capacité à concilier sans les séparer. La justice envers les personnes et la sauvegarde de la maison commune, favorisant des conditions de vie dignes, l'accès aux biens nécessaires, y compris l'eau ou la qualité de l'air, des relations sociales justes, l'attention à la création et aux générations futures. Il s'ensuit que ce n'est pas un véritable progrès que d'accroître le bien-être de certains en dégradant les écosystèmes, en faisant reposer les coûts sur les communautés les plus vulnérables ou en compromettant les conditions de vie de ceux qui viendront après nous. Ainsi compris, dans toutes ses dimensions, le développement humain intégral est l'horizon à partir duquel nous pouvons lire les transformations de notre temps, y compris celle de la révolution numérique. Les innovations technologiques, notamment l'intelligence artificielle, ne sont pas neutres. Elles peuvent favoriser la participation et la justice, ou bien aggraver les inégalités, le contrôle et l'exclusion. C'est pourquoi elles doivent être évaluées à l'aune d'une question décisive. Contribue-t-elle réellement à faire grandir les personnes et les peuples en humanité et en fraternité, dans le respect de la maison commune et des générations futures? C'est là que les principes de la doctrine sociale deviennent des critères concrets de discernement. Eh bien, c'est ce que nous aurons l'occasion de découvrir donc dans les chapitres suivants. Mais nous aurons encore une dernière étape dans cette compréhension de ces valeurs, de ces principes de la doctrine sociale de l'Église, car le pape Léon propose un examen pour l'Église avec ses critères de son enseignement actuel et de ses implications. Dans sa conclusion de ce chapitre, Léon XIV retourne la doctrine sociale vers l'Église elle-même, appelée à vivre en son sein ce qu'elle prêche au monde. Et ce sont les valeurs suivantes qu'il veut souligner: synodalité, transparence, participation réelle des baptisés. Cela inclut l'écoute des victimes d'abus, la juste répartition et le partage des biens pour que l'Église soit un signe crédible de fraternité.

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1: Chers amis auditeurs de Radio Arc-en-Ciel, merci de nous accueillir chez vous pour notre émission de fin d'année scolaire, notre émission Palabre. Une émission un peu particulière parce que, originellement, mon projet était de donner quelques conseils de lecture de vacances. Mais en consultant les programmes pour l'épreuve anticipée de français de l'année prochaine, je me suis aperçue que, concernant la partie le roman et le récit, quelques nouveautés apparaissait. En l'occurrence, le chevalier de la charrette de Chrétien de Troyes, avec comme parcours de lecture le roman et l'invention de l'amour. Ensuite, Pobouille de Zola, avec comme parcours de lecture dévoiler les rouages de la société. Et enfin, Pluie et vent sur Tellumé Miracle de la Guadeloupéenne Simone Schwarzbart, avec comme parcours tisser les mémoires, habiter le monde. Alors, je me suis saisie de ce programme et j'ai décidé de présenter le roman certainement inconnu de la plupart des lycéens, Pluie et vent sur Tellumé Miracle de Simone Schwarzbart. Et après avoir présenté ce roman, je présenterai quelques romans qui peuvent faire partie du parcours de lecture.

Alors, commençons par « Pluie et vent sur Télumé Miracle » de Simone Schwarzbard. C'est un ouvrage qui fait partie de mon panthéon personnel. C'est aussi un ouvrage qui fait son entrée, je l'ai dit, au programme du bac de français. Simone Schwarzbard est d'origine guadeloupéenne. Elle a fait ses études à Pointe-à-Pitre, puis à Paris et à Dakar. Elle écrit, avec son mari André Schwarzbard, le roman « Un plat de porc aux bananes vertes » en 1959. Puis elle prend son autonomie littéraire et écrit seule en 1973 « Pluie et vent sur Télumé Miracle » qui obtient le prix des lectrices de Elle. Et enfin, elle écrit « Tigeant l'horizon » en 1979. « N'en point maman, n'en point papa, ça qui mourit a fait un yo. » Cette phrase en créole signifie « Il n'y a ni père ni mère, ceux qui meurent, c'est leur affaire. » Cette phrase fut, rapporte-t-on souvent, le cri des esclaves de Saint-Domingue lors de la charge finale contre les troupes napoléoniennes. Cette formule guerrière et lapidaire résume le lancinement orphelin qui fut celui des esclaves. Et les traces manifestes, ou voilées peut-être, criantes ou sourdes de ce passé malheureux, marquent inévitablement l'écriture romanesque en faisant peser sur elle la charge toujours très lourde d'une histoire qui, pour de nombreux écrivains caraïbéens, reste encore une histoire à écrire. Pluie et vent sur Télumé Miracle, second roman, je l'ai dit, de Simone Schwarzbard, porte au jour le monde entier, le manque, tout en énonçant clairement l'imprévisibilité de le combler tout à fait. Cette irrémédiable absence s'exprime à travers ce que l'on peut appeler des transparences textuelles, c'est-à-dire des éléments qui semblent induire une certaine adéquation avec un référent social antillais. Profondément inscrite dans la poétique du texte de l'autrice, l'impossibilité et le manque qui sont celles du nom et l'absence qui est celle du patronyme, l'une et l'autre portées par cette parole fluide et limpide qu'est « Pluie et vent sur Télumé Miracle », tout cela c'est en quelque sorte, paradoxalement, la densité secrète du texte. Pluie et vent sur Télumé Miracle, c'est non seulement l'histoire d'une vaillante petite négresse à deux cœurs, comme le dit le texte lui-même, qu'est Télumé. Télumé, donc la narratrice, mais c'est aussi celle d'une lignée de femmes, une dynastie qui, de l'aïeul Minerve, née pendant l'esclavage, à Toussine, la reine sans nom, puis à Victoire, la mère de Télumé, et finalement Télumé elle-même. Donc toute cette lignée ne comptant ni sur le bonheur, ni sur le malheur pour exister. Toutes ces femmes sont des êtres d'exception, de haute négresse, comme dit le texte, ainsi que le prouve leur étonnante capacité de résistance. Résistance aux malheurs, très nombreux, qui les frappent. L'histoire de cette lignée de femmes s'inscrit dans celle beaucoup plus large et semblablement confrontée au malheur d'une communauté dans laquelle nombreuses sont les femmes qui élèvent seules leurs enfants ou vivent en concubinage précaire et qui pour cela considèrent parfois le mariage non seulement comme une sécurité mais encore comme une dignité à laquelle elles aspirent. Ce sont ces mêmes femmes qui viennent murmurer contre la case de Toussine, je cite, « Mariée aujourd'hui, divorcée demain, mais madame quand même ». Fin de citation.
Le concubinage fonctionne dans pluie et vent comme une autre manière de marquer le refus de la famille institutionnelle et fonctionne aussi comme une célébration possédant son propre rituel festif et se situant hors du cadre de la légalité puisque cette union hors de la mairie et de l'église, n'est sanctionné d'aucun enregistrement officiel, comme le montre l'union de Télumé et d'Élie, puis l'union de Télumé et d'Ambroise. Ce refus de la légalité de la structure familiale est illustré dans le roman par la description de jeunes filles juste au sortir de l'enfance dont les ventres ballonnent. Et qui nargue les ventres plats en chantant, je cite encore, « On est sans papa, on est sans maman, et l'on crie bravo, femme qui n'a pas deux hommes, n'a pas de valeur », fin de citation. Cette dérision n'est peut-être qu'une façon de faire apparaître l'absence ou la fuite du père de l'enfant à naître comme un libre choix, une décision consciente de ses futures jeunes mères. Ce rejet exprime aussi le refus de la famille monogame. La narratrice, dont Télumé, se rappelle, je cite, « J'avais pris l'habitude d'appeler ma grand-mère du nom que les hommes lui avaient donné, reine sans nom, mais de son vrai nom de jeune fille, elle s'appelait Lougandor », fin de citation. On apprend aussi que Zango, le père de Toussine, n'est pas son père biologique, puisque celui-ci était, je cite, « un nègre de la Dominique qui s'éclipsa à l'annonce même de sa paternité », fin de citation. Dans Pluie et vent, la grande figure maternelle est celle de la grand-mère, puisque c'est à Toussine que la petite fille sera confiée. Toussine a reçu le beau titre de reine sans nom, titre décerné par ceux qui l'ont vu traverser malheurs et incertitudes avec la même grâce et la même vaillance qui étaient les siennes du temps de sa splendeur. Un autre personnage du roman, Olympe, la commère, puisqu'il en faut une dans chaque communauté, donc cette commère dont le bavardage révèle la vie de tous les habitants du hameau, où Télumé a élu domicile, donc Olympe manifeste l'extrême importance de la parole, son ultime vanité.

Nous passons maintenant à un autre roman qui peut se situer exactement dans la continuité du parcours de lecture et qui peut être présenté comme l'ouvrage personnel que l'élève choisit. Alors, je vais vous présenter Toni Morrison, Le Chant de Salomon, encore un livre qui fait partie de vraiment de mon panthéon. Le Chant de Salomon est le roman qui porta véritablement Toni Morrison sur le devant de la scène littéraire américaine, puis internationale, puisque vous le savez, elle a reçu le prix Nobel de littérature. Retraçant l'histoire d'une famille américaine d'origine africaine, depuis la guerre de sécession jusqu'au début de la deuxième moitié du XXe siècle, c'est un roman totalement investi lui aussi de la puissance du nom, du pouvoir de sa fausse présence ou de sa terrible absence, si on préfère, ainsi que l'exprime l'épigraphe du roman, je cite, « Il se peut que les pères connaissent la renommée, ainsi les enfants connaîtront-ils leur nom ?» Fin de citation. Dans ce roman polyphonique, il s'agit moins de relations, de l'affrontement de deux communautés, la blanche majoritaire et la noire minoritaire, que de l'histoire d'un affrontement multiple qui, à l'intérieur même de la communauté noire, permet de montrer l'hétérogénéité des conflits et les divergences que le rouleau compresseur du racisme ne permet pas le plus souvent de percevoir. Ce roman met en scène, comme tout grand roman, la complexité essentielle d'une présence au monde, d'un rapport singulier à l'histoire, d'un rapport aussi au temps, mais aussi au paysage et à soi-même. Ce roman affirme ainsi l'absolue nécessité de ce récit. Le Chant de Salomon est le roman d'un apprentissage, d'une découverte, notamment celle d'une mémoire collective, mais aussi de l'inscription difficile des individus dans une communauté faussement homogène où, ainsi qu'il arrive fréquemment aux populations minoritaires, l'exemplarité et la non-distinction furent la règle. Ce qui arrivait à l'un, arrivait à tous. Le crime d'un seul était la faute de tous, de même que la gloire d'un seul illuminait encore la communauté tout entière. Il suffit de rappeler avec quel extraordinaire enthousiasme est accueilli tout franchissement de la barrière de couleur, toute victoire sur la discrimination raciale, quel que soit le domaine concerné. Le premier président noir en étant évidemment l'image la plus éclatante. Roman familial, Le Chant de Salomon est l'histoire d'une généalogie, tout d'abord improbable, comme l'est toute généalogie dans nombre de romans des Amériques, tels ceux de William Faulkner ou d'Edouard Glissant. Roman de la mémoire, roman de la quête difficile et parfois dangereuse de passé, occulté et douloureux, cette œuvre est aussi une quête du nom, non seulement du vrai nom, mais encore du sens caché du nom et du surmoi dont l'essentielle question va rythmer le déroulement narratif de manière à la fois musicale et obsédante comme une figure évidente de la dépossession, mais comme celle également d'une éclatante reconquête. Maître de l'ordre, là où il y a du désordre, c'est ainsi que Toni Morrison, elle-même, résume son projet esthétique et éthique. Cette mise en ordre, cette volonté d'énoncer l'indicible est aussi le désir de créer d'autres modalités romanesques capables non seulement d'éclairer une partie de l'histoire des Africains américains, mais aussi de créer un langage capable d'exprimer dans l'écrit romanesque les nombreuses voix dans leurs multiples tons et modalités. Modalité d'une culture originale et dynamique.
Puisant dans la riche mythologie afro-américaine, Toni Morrison exprime également la part poétique et épique d'une culture longtemps et essentiellement orale, et dans laquelle donc le jeu sur la parole, l'ajout oratoire et l'éloquence sont primordiaux. L'inscription de cette oralité dans la création romanesque est une source de grande difficulté pour le traducteur français, et il est dommage que la recherche esthétique de Toni Morrison sur les modes de l'oralité africaine, américaine, ne puisse être perçue des lecteurs français et soit gommée dans sa traduction. Si la question du langage est au cœur même du chant de Salomon, celle de la dénomination des personnes et des lieux lui est évidemment étroitement liée, comme elle est liée à celle de la légitimité et à celle de la faute et de la transgression. Le nom a pour charge d'exprimer la réalité de la ségrégation qui, aux États-Unis, proclamait l'interdiction de certains lieux et le contrôle des déplacements en raison de la couleur des individus, notamment dans l'espace urbain. Le père du héros s'interroge au début du roman sur le vrai nom, à jamais inconnu, de son ancêtre africain, je cite, « un nom qui n'était ni une plaisanterie, ni un sobriquet, ni un nom de marque ». Fin de citation. Le changement de nom est souvent nécessairement lié au désir d'intégration sociale, de même que le renoncement à la langue maternelle et l'emploi exclusif de l'anglo-américain est une autre condition nécessaire pour les migrants, hein, l'esclave étant selon Glissant un migrant nu dont le dénuement est total. De même, c'est le prénom Pilate, prénom masculin, du nom de tueur du Christ, que le père choisira pour sa fille. La charge symbolique du nom de Pilate est amplifiée par le fait qu'elle est dépourvue de nombril comme un signe monstrueux, hein, comme une menace. Pilate, par son savoir et par sa force, rassemble en elle tout le poids d'un passé douloureux, mais également la possibilité d'un avenir autre qui ne soit pas fait seulement d'injustice et d'inhumanité.

pour continuer ce parcours de lecture autour de Pluie et vent sur tes lumières miracles, j'ai choisi un roman mauricien, Ananda Devi, Le rire des déesses. Ethnologue, traductrice, Ananda Devi est une autrice mauricienne d'une grande fécondité littéraire et qui a déjà été honorée de nombreux prix. Le rire des déesses paraît chez Grasset en 2021. Vraiment, c'est un roman d'une belle eau. Un roman qui va dénicher la lumière dans le tragique du monde. C'est un roman qui nous plonge dans les bas-fonds de l'Inde et qui explore de manière à la fois anthropologique et sociologique des problématiques très actuelles. Une société où les femmes sont assignées à se serrer les coudes dans une forme de sororité. C'est un roman qui relate le drame des transsexuels et des prostituées, mais aussi l'hypocrisie religieuse. Les déesses, hein, le titre du livre est « Le rire des déesses », les déesses sont des femmes à la fois miséreuses et majestueuses, nées, raturées dans leur humanité, et pourtant si dignes, si courageuses. On peut les assimiler aussi à Kali et aux divinités. D'ailleurs, le Swami Shivnes veut faire de la fourmi, hein, Shinti, la fille de Kali. Le rire des déesses, le mot rire, c'est une tendre injonction. Je cite le texte, « Ris, Shinti, parce que nos rires n'ont plus rien de vrai. Ris encore, encore et encore. » Fin de citation. Et quand Shivnas formule son désir de parler à Shinti, Nina, interloquée, lui répond, je cite, « Vous voulez lui parler? Pourquoi faire? Elle n'est rien. » Quelle violence! C'est Nina, la mère de Shinti, qui affirme « Elle n'est rien ». Voilà une mère qui dénie toute existence à sa fille. Elle lui dénie toute identité, puisqu'elle ne lui donne même pas un prénom. Et évidemment, nous ne pouvons pas nous empêcher de penser à la reine sans nom, un personnage donc de « Pluie et vent sur tes lumières miracles » de Simone Schwarzbard. Hein, reine sans nom, hein, personnage majeur dans l'ouvrage. Nous savons que la confiscation du nom, ou même son travestissement dans des surnoms, dans des sobriquets, hein, etc., c'est la manifestation de l'insignifiance des personnages. Ne pas nommer sa fille est pour Nina un désir inavoué de guérir de son passé, de raturer l'inavouable. Dans la case du commandeur, Glissant nomme un de ses personnages Liberté en précisant, je le cite, « Nous avions remarqué que Liberté n'était pas un nom, mais un souvenir. » Fin de citation. Eh bien, dans Le rire des déesses, Vina, la maman de Shinti, avouera elle-même, je cite, « Quand Shinti est née, elle s'est dit qu'elle pouvait l'oublier, la remiser derrière la cloison comme une chose inutile et sans importance. Il lui arrivait même, parfois, d'oublier son existence. » Fin de citation. Et oui, quant au personnage masculin du roman Le rire des déesses d'Ananda Devi, Shivnath, il est totalement dans la posture et dans l'imposture. Il est sombre, cupide, blasphémateur. Je cite, divine semence dans des corps asservis, rien ne lui a été refusé. Fin de citation. L'action se déroule au nord de l'Inde, dans une ville pauvre de l'Uttar, hein, Pradesh. Elle se focalise sur la ruelle, sorte de microcosme où vivent les prostituées, notamment Gouri, Kavita, Bloli, ainsi que Nina et sa fille Shinti, âgée de 10 ans. Une originalité, c'est la
présence des hijas, hein, ces femmes que la société craint et rejette parce qu'elles sont nées dans un corps d'homme. La narratrice Sadhana en est une, elle qui veille sur Shinti, qui est en manque d'amour maternel. Bénarès symbolise une ville de la fin de toutes les fins, une ville qui sent la mort. Je cite « la beauté inhumaine de la ville hein, ». C'est ce que nous dit le texte dans un somptueux oxymore.

Et l'hypotypose est bien travaillée. L'écriture se fait picturale par moment. Comme dans cette phrase que je trouve absolument belle, cette phrase liminaire donc qui introduit le roman et que je vous cite. L'homme écarte le rideau et contemple le petit corps endormi, nu dans la chaleur épaissie par les fumées de l'encens, nu dans la nuit crépitant de braise, nu dans ce temple où les dieux ne dorment jamais, mais ne se préoccupent guère des agissements des hommes. Fin de citation. Des phrases ciselées au scalpel viennent nous saisir, je cite encore, « Une paroi la séparait de la mer. » Une paroi ? Non, une interdiction. Fin de citation. Ailleurs, on trouve des formules qui sont de véritables trouvailles. Le chemin de l'inespoir. Tout le tragique s'exubère dans des formules elliptiques, je cite encore, « Désormais, la fente lui sert d'école. Elle ne pleure plus d'être seule. Elle regarde, écoute et apprend. » Fin de citation. Le rire des déesses d'Ananda Devi est un roman sublime qui donne à voir une véritable tragédie humaine dans une écriture qui offre de vraies pépites, de véritables trouvailles.

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3: Le programme de la nuit sur Radio Arc-en-ciel, il est minuit, nous retrouvons maintenant Jean-Claude avec Navé un foie. Je vous propose deux petites histoires en créole.
4: Oh yeah.

histoires dehors. Comment l'a fait la Terek de Moon? Histoires, histoires, la gamme, la menterie. Ça l'a pas moins, ça, il raconte la gamme. Ça l'a pas moins, ça, il ramasse la menterie. Ça, bande vieux gramoun dans le temps longtemps.

0: Histoire de tortue l'effutée. Histoire en Afrique. Tout de monde y connaît bonne tortue l'effutée. Tortue y connaît toutes. Toutes qualités à faire. Un jour, là-bas, en Afrique, dans le pays Soninkara, une tortue la convoque toutes bonnes animaux. Marmaille, a dit le tortue. N'a une plante qui pousse dans la forêt. Les dangereux, dangereux même. Il faut nous tuer à lui avant qu'il tue à nous. La tortue l'amène bonnes animaux dans la forêt. La plante, t'y appelle le chanvre. Mais t'es pas le chanvre indien. Non, t'es pas le jamal. T'es le chanvre tout court. Et t'es plein partout. Ça même le plante les dangereux, la dit tortue. S'il n'y finit pas avec lui, il va finir avec nous. Il faut n'y arracher à lui vitement avant qu'il commence ravage à nous. N'a deux, trois animaux la goûter pour voir. L'antilope l'a fait la grimace. Les amers. Zotti calcule, mais ça mange toute ça là pour empêcher lui de pousser. Oubliez-moi. Le flamand la sacouille son tête. Compte pas si moi non plus. M'y vis avec mon pied dans l'eau, qu'au ça où veut m'y faire avec ça. La carpe, comme d'habitude, l'a pas dit rien. Elle apparaît là, elle a glissé dans l'eau. Comme ça même, le chanvre l'a continué de pousser comme herbe sauvage. Un jour, le zom l'a débarqué. Zot l'a arraché tout le pied de chanvre, zot l'a tressé et zot l'a fait la corde avec. Avec ça même, zot l'a ni à bout, bande zot l'arc. Après là, zot l'a taille zot flèche dans l'écorce palmier. Et zot l'a commence chasse bande oiseaux. Zot l'arrive sur le bord du lac, zot l'a lance zot flèche, tout le bande flamand l'a fané, sauf N, la reste à terre. Il était blessé. Tortue l'a niwara lui, elle l'a dit, flamand. Ou à la même, si Zot l'avait écouté à moi, comme on l'a dit à Zot, il fallait détruire ce plante-là. Mais à cette heure, où serait en train de voler tranquillement dans le ciel? Le flamand l'a supplié. Tortue, aide à moi. Mais que ça, tortue n'aurait pu faire, t'es trop tard. Un bougle arrivé, l'attrape le flamand par son patte et l'emmène à son case pour manger. Après là, le zom la prend une canne et Zot l'a emmarre une corde avec un crochet au bout. Zot l'avait fabriqué une canne à pêche avec un zin. Zot la plonge la canne dans l'eau et tout de suite la même, Zot attrape une carpe. Tortue la partie voir la carpe. Carpe, elle l'a dit. Ou à la même, si Zot l'avait écouté à moi, comme on l'a dit à Zot, il fallait détruire ce plante-là. Ben à cette heure, où serait en train de nager tranquillement dans l'eau. Tortue, aide à moi, a dit la carpe. T'es trop tard. Un bougle attrape la carpe, la mettre dans son sac pour amener son case. Après là, le zom l'a fait de nœud coulant avec la corde. Comme ça même, Zot l'attrape un antilope dans le sentier. Tortue la partie voir l'antilope. L'antilope, elle l'a dit. Ou à la même, si Zot l'avait écouté à moi, comme elle a dit à Zot, il fallait détruire ce plante-là, ben à cette heure, où serait en train de battre carré dans la forêt. Tortue, aide à moi, l'a dit l'antilope. Mais ce coup-ci, c'est pas que ça l'a fait. T'es pas trop tard. Personne la n'y trappe l'antilope. Alors, tortue la nie à bout mange la corde. Et l'antilope la gagne échappé. À cause de ça même, tortue avec l'antilope la nie camarade. Ça t'est sûr. Tortue t'est rusée. Elle t'est connaît toute. Et l'antilope t'est un peu couillonne. L'antilope t'y reconnaît, la tortue t'est intelligent. Mais quand même ça, elle t'imagine. L'est vrai, le tortue l'est intelligent. Mais que ça, il s'y avale. Elle est vraiment trop lente. Elle y gagne pas trappe personne et elle y gagne pas chapper. Tortue l'a compris que ça l'antilope t'a prémaginé. Elle l'a dit. Ah où l'antilope? Ou crois-moi les lentes, ou calcule m'y gagne pas aller vite? Ben m'a dit ou une affaire. Moi les cap bat à où à la course, quand on veut. M'y voudrait voir ça, l'a dit l'antilope. Ben à guette bien, l'a dit Tortue. Ou à la butte, t'es là-bas? Mi parie et coup, mi arrive en l'air là-bas avant où. Les bons, l'a dit l'antilope, c'est moi qui compte. Un, deux, trois. Jusqu'en la démarrer, tortue la cape la queue l'antilope dans son dent. L'antilope l'a filé comme une flèche. Tortue t'esquive pendillé avec sa queue. Arrivant en l'air à la butte, la tortue la lâche la queue de l'antilope. Elle la saute à terre. L'antilope t'est rôde à elle dans la pente. Mais la tortue l'a dit. Pas besoin, gros, d'à moi en bas là-bas. N'a longtemps, moi, la fin arrive ici en haut. Motea Tanao. L'antilope n'a jamais compris comment la tortue l'avait fait pour arriver en l'air à la butte avant elle. Dans le temps-là, le roi Banzani motait le lion. Un jour, le lion l'a fait un grand festin. Tout le monde était invité. Léopards, singes, éléphants, l'antilope, tortues, caïmans, toutes qualités animaux. T'es un gaillard mangé pour de bon, n'avait pour tous les goûts. Zéléphant avec le singe la mange banane, caïman la mange poisson. Tant qu'à l'antilope avec la tortue, zot t'es tellement pressé n'y remplir zot jabot, zot l'avait oublié, amène zot assiette. Pourtant, le lion l'avait bien dit, amène zot couvert, m'en aura point assez pour tout le monde. Tortue, l'a dit l'antilope, allez vite, trappe deux assiettes.
1: À cause moi, l'a dit l'antilope, l'autre coup, ou la pas court plus vite que moi?
0: Oui, ça l'est sûr, tortue la réponde. Mais autre cas, je l'ai plus près que la mienne.
1: Mais bon, l'a dit l'antilope. Mais mange pas toutes, laisse un peu pour moi.
0: Quand l'antilope t'est finalée, tortue la partira d'un assiette. Elle la trouve un petit moineau, t'es porte un grand assiette sur son tête.
1: Pourquoi a-t-il un grand assiette comme ça? Tortue l'a demandé.
0: On a raison, l'a dit le moineau. Les assiettes l'est vraiment trop grand pour moi.
1: Déjà mis force pour porter.
0: Tortue, vous veux pas les assiettes pour où?
1: Ben, moineau, dans quoi ça vous sert manger si vous donne à moi des assiettes?
0: Moi, la fini manger, l'a dit le moineau. Toute manière, m'y mange pas bon peu. Au contraire, prends pour où, va soulager à moi.
1: Alors, Tortue l'a rempli le grand assiette rabat, elle l'a mangé. Elle l'a mangé. À la fin, son ventail traîne à terre.
0: Quand l'antilope l'arrivait avec les deux assiettes, il ne reste plus rien pour manger.
1: L'antilope la commence à pleurer. Zot la palaisse rien pour moi. Regarde, il reste rien que le zoo avec la peau banane.
0: Ou la pas tout seul, l'a dit la tortue.
1: Un petit miette mangé, moi l'a pas gagné.
0: Moi, t'es attendre les assiettes. Ou la prend trop le temps.
1: La même, le lion la passe devant l'antilope avec la tortue.
0: Zot te tient beau, zot assiettes vides.
1: Le lion l'a causé.
0: Bon, marmaille, zot l'a bien mangé. Zot l'a bien rempli, zot vente. Pas besoin nettoyer zot assiettes pour faire croire zot l'a pas encore mangé.
1: Toute manière, la puleur. À cette heure, nous avons fait un championnat pour voir qui s'allait plus fort. Nous avons fait la lutte.
0: C'est les éléphants va faire l'arbitre.
1: Le lion l'avait choisi les éléphants comme l'arbitre. À cause il y avait peur, les éléphants n'auraient gagné.
0: Allez, n'y commence.
1: Et tout de suite la même, le lion la saute sur l'antilope.
0: Mais l'antilope l'a toujours eu peur, le lion.
1: Et pour une fois, malgré elle t'écouillonne, elle a senti le coup venir.
0: Dès que le lion la prend son élan pour sauter dessus elle, elle l'a feinté et elle la court cachette dans la forêt.
1: Le lion l'a même pas pris la peine de courir derrière elle, l'été connaît, elle t'écourt plus vite que lui.
0: Alors, le lion la rabat à lui sur la tortue.
1: Il la lance une patte pour vire à la tortue cul sur tête pour mettre elle sur le dos.
0: Mais tortue t'est futée. Elle aussi, elle avait vu le lion venir.
1: Dès que le lion la lance son patte, tortue la sorte son tête dehors et la cape la patte le lion dans son mâchoire. Et vitement, elle la rentre son tête dans son carapace.
0: Le lion la rugit fort même pour faire peur. Et il la sacouille son patte pour essayer de dégager.
1: Mais la tortue t'est largue pas.
0: Au bout d'une minute, ça t'est le règlement.
1: Les éléphants t'est bien obligé de déclarer la tortue vainqueur.
0: Le lion t'est mortifié, humilié, vexé, ulcéré. Il a décidé d'aller faire un grand voyage dans la savane.
1: Comme ça même, tortue la nie la reine bons animaux.
0: Elle t'est fière et tout le monde t'est content.
1: Zot te regrette pas le lion, zot l'avait peur de lui.
0: Seulement, zot l'avait pas peur la tortue.
1: Au début, zot t'est obéi sans problème.
0: Mais fur et à mesure, zot l'a plus trop écouté ça que tortue t'ait dit.
1: À la fin, zot t'est fait plus un compte avec elle.
0: Zot t'est fait oublier, elle t'est la reine.
1: Au bout de 3 mois, le lion l'a ni repointe son museau.
0: Et finalement, toutes bonnes animaux t'est tellement habitué avec lui, ben, il a reprend son place comme avant.
1: Tortue l'a fait comme si de rien n'était.
0: Elle t'est bien trop futée pour aller bataille pour une place sur un trône.
1: N'avait longtemps, elle t'est fini comprendre une affaire.
0: Dans la vie, la pas le plus fort, il sort de vainqueur.
1: Mais ça que les plus rusés.

c'est Bataille Marmaille.

0: La vie en question avec Marie-Lou aujourd'hui pour parler justement encore de cette Deuxième Guerre mondiale. Nous avions reçu M. Christian Legros au mois de juin qui nous a parlé, qui nous a renseigné sur cet appel du général de Gaulle du 18 juin. Et nous avons été captivés et on a envie de connaître la suite. Monsieur Christian Legros, bonjour.
1: Bonjour madame, bonjour aux auditeurs.
0: Vous êtes professeur d'histoire et professeur relais aux archives, donc vous savez plein de choses. On a l'impression maintenant, il y a des films qui sortent, il y a des tas de commentaires. On a l'impression que cette histoire, elle est vue d'une façon, des fois partisane, des fois politique. On ne sait plus trop où on en est. Vous êtes d'accord, vous, qui êtes professeur d'histoire, que ce n'est pas évident de suivre, de voir un peu comment se sont passés les événements?
1: Je dirais surtout qu'on a parfois l'impression que l'histoire, c'est une matière statique qui n'évolue pas. Mais en réalité, la manière dont on la traite peut constamment évoluer en fonction des documents qu'on va redécouvrir, en fonction aussi de la manière dont on va appréhender cette histoire et puis aussi de ce que l'on veut raconter. Donc effectivement, les récits évoluent dans le temps.
0: Ça peut être orienté, quoi.
1: Oui, ça peut être orienté, mais tout simplement aussi, avec l'évolution du temps, de l'historiographie, la posture, la vision peut évoluer. L'histoire n'est pas du tout une science statique, mais bien une science vivante qui évolue dans le temps.
0: Vous avez dit, on découvre encore des documents là qui pourraient nous apprendre des choses sur cette Seconde Guerre mondiale ?
1: Oui, on découvre toujours des documents, des témoignages, des documents qui peuvent comme ça ressortir. Je peux penser, ça peut sembler un peu bizarre, mais je peux penser aux documents de Céline qui ont été redécouverts, les derniers ouvrages qui ont été redécouverts il y a quelques années. Il y a une trentaine d'années, quand il y a eu l'ouverture des archives soviétiques, on a découvert pas mal de choses. Donc oui, la matière historique, elle apparaît sur cette période, elle continue à apparaître et elle est vivante.
0: Oh, il y a juste plus de 100 ans.
1: Oui, voilà, tout à fait.
0: Alors aujourd'hui, on a envie de savoir un peu comment ça s'est passé à La Réunion. Cette Seconde Guerre mondiale, c'était quoi? Alors, La Réunion, petit caillou perdu dans l'océan Indien. Est-ce que justement, ce petit caillou, il était perdu? Il y avait quand même des autorités, il y avait quand même un régime. Ce régime, il suivait qui à l'époque alors? Il était Pétain aussi?
1: Alors tout à fait, effectivement, La Réunion est une colonie en 1939 quand éclate la guerre et il se trouve qu'il y a un nouveau gouverneur qui arrive à peu près en même temps que le début des hostilités, c'est le gouverneur Pierre Aubert. Pierre Aubert qui est un personnage assez intéressant dans le sens où il a reçu la Légion d'honneur dans les années 20.
0: C'était pas un Réunionnais?
1: Non. Non, ce n'était pas un Réunionnais, comme très souvent les gouverneurs étaient des métropolitains. Ce gouverneur, il fait face, déjà au début, à la nécessité d'organiser la guerre, donc d'envoyer des soldats, notamment à Madagascar, qui ensuite, pour certains, vont aller jusqu'à la métropole, sachant qu'il y avait déjà des soldats réunionnais qui, eux, étaient déployés en métropole à ce moment-là.
0: Mais on peut savoir à peu près quoi, des milliers ou simplement
1: oui,
0: des
1: total,
0: centaines?
1: Au total, on parle de de tous les convois, plusieurs milliers de personnes.
0: Hein. Ah, quand même.
1: Il me semble, je ne veux pas dire de bêtises, mais on est à plus de 2000 jusqu'en juin 1940. Et ce gouverneur Pierre Aubert, il fait face à un choix au moment de la défaite. On en avait déjà parlé un petit peu précédemment. Ce choix, c'est est-ce que je vais rester dans le camp dit à l'époque loyaliste, c'est-à-dire pétainiste, ou est-ce que je vais suivre l'appel du général de Gaulle? Et pour des raisons un peu complexes, il va faire le choix de rester fidèle au gouvernement qui se met en place à Vichy. Et donc, il fait ce choix de suivre Pétain. Il faut arriver à comprendre que Pétain, quelle est l'image? Nous avons une image de Pétain aujourd'hui qui est une image qui est déformée par les temps, par la Seconde Guerre mondiale, ce qui est normal et légitime. Hein. Il a été jugé, condamné à mort pour trahison, et c'est tout à fait justifié. Je ne suis pas en train de remettre ça en cause. Mais l'image qu'il a en juin 1940 est totalement différente. C'est le vainqueur de la bataille de Verdun.
0: En plus, c'était le grand-père. Hein.
1: Voilà, c'est le grand-père de la nation.
0: Oui, c'est ça.
1: Je reprends ce que j'avais dit précédemment. Hein. Il a dit dans son allocution du 17 juin, « Je fais à la France le don de ma personne pour atténuer son malheur. » Donc ça, c'est vraiment quelque chose qui marque et qui donne le sentiment que c'est quelqu'un qui va maintenir le cap. Et je pense que Pierre Aubert, il est un peu dans cette idée-là. Mais c'est un choix funeste parce que ça isole la Réunion dans un océan qui est contrôlé par les Britanniques. Ces mêmes Britanniques qui deviennent hostiles et qui, du coup, fait que la Réunion perd sa possibilité à être connectée à son espace proche. La métropole, n'en parlons même pas. Et donc est très isolée.
0: Mais il y avait des réseaux clandestins quand même à La Réunion,
1: alors,
0: à ce moment-là.
1: Alors, c'est une histoire un petit peu compliquée dans le sens où, déjà, ce qu'il faut arriver à comprendre, c'est que l'administration coloniale va pleinement appliquer la politique de la Révolution nationale qui se met en place en métropole. Vous avez donc le gouverneur et son chef de cabinet, M. Pillet, qui n'hésite pas à appliquer pleinement les choses. Donc déjà, la première chose, c'est qu'il y a une épuration de l'administration avec des fonctionnaires qui sont renvoyés, d'accord.
0: Mais qui c'est qui les renvoie?
1: Eh ben, c'est l'administration coloniale qui décide de les suspendre, de les renvoyer.
0: Ils sont venus à La Réunion.
1: Ils étaient déjà sur place. Alors, l'un des plus connus, c'est Simon Lucas.
0: Oui.
1: Voilà, qui est renvoyé de l'administration de l'éducation. Et l'objectif, c'est d'assurer le contrôle et surtout qu'il n'y ait pas d'opposition. On essaye aussi de savoir un petit peu ceux qui ont été connotés politiquement, qui avaient suivi le Front populaire, ainsi de suite. On les pourchasse un peu, on les isole. Mais on a un système très policier. Donc je voulais présenter ça avant de parler, bien sûr, des quelques figures de la résistance qu'on a pu avoir.
0: Il y avait des communistes quand même à l'époque aussi.
1: Alors oui, bien sûr, il y avait des
0: communistes. Alors ils étaient quoi, clandestins?
1: Alors, il se trouve qu'effectivement, le Parti communiste français est devenu clandestin au début de la guerre. Alors, je vais me permettre d'expliquer pourquoi. Tout simplement parce que à la fin du mois d'août 1939, lorsqu'il y a la signature du pacte germano-soviétique entre Staline et Hitler, qui garantit le fait qu'il n'y aura pas la guerre entre les nazis et l'Union soviétique, les autorités françaises de la Troisième République considèrent que le Parti communiste français est solidaire de cet acte qui est considéré comme un acte de trahison, et donc il est interdit. Voilà. Et donc le Parti communiste tombe déjà dans une forme de clandestinité à ce moment-là. C'est déjà le cas donc c'est le cas au début de la guerre. Et en plus, ils sont attentistes par rapport aux événements. Ils ont l'ordre de Moscou de ne pas bouger, de suivre les autorités.
0: Comment ils arrivaient à communiquer là? Moi, c'est ça qui m'étonne aussi, parce qu'attendez, quand même...
1: Vous parlez de La Réunion?
0: Oui, 80 ans, 100 ans, comment on communiquait, là? Il n'y avait pas Internet, hein?
1: Alors, ils communiquaient entre la métropole et la Réunion, ils communiquaient principalement par câble et donc par message télégraphique, d'accord? Il pouvait y avoir aussi éventuellement...
0: Ça prenait beaucoup de temps ou pas?
1: Non, oui, ça pouvait prendre un certain temps. On n'a pas les outils de communication modernes que l'on connaît aujourd'hui. C'est sûr. Et d'ailleurs, ça se ressent au moment de la défaite de 1940, en juin 40, on sent que les autorités, que la presse, que la population est dans une espèce d'une forme de stress et d'inquiétude parce qu'on n'a pas beaucoup d'informations. La désorganisation de la métropole fait qu'on n'arrive pas à avoir des informations qui arrivent. Donc il y a beaucoup aussi de rumeurs, de choses qui ressortent. Et la difficulté de communication fait que la situation paraît trouble et assez complexe.
0: On parle souvent aussi du prince Vincent. Je ne sais pas si je vais trop vite là.
1: Non, pas de souci.
0: Du prince Vincent qui était lui radioamateur.
1: Oui.
0: Et c'est lui qui aurait pu quand même avoir ses appareils pour capter les messages.
1: Tout à fait. Alors, il se trouve un petit mot sur le prince Vincent. Donc, le prince Vincent, c'est l'ancien empereur d'Annam. Hein. Il a été exilé à La Réunion en 1916 puisqu'il avait été placé à la tête d'une révolte contre les Français. Donc, il est envoyé tout jeune. Hein. Il arrive, il a moins de 20 ans. Il va assez bien s'intégrer dans la société réunionnaise et il se passionne notamment pour tout ce qui est technologie de communication, radiodiffusion, des choses comme ça. Il est tellement bien inséré qu'il va même avoir une descendance sur place, hein,
0: oui.
1: Tout simplement. Je me permets de le dire, donc il y a toujours de la famille, la famille du prince Vincent à La Réunion.
0: Oh, il est arrivé avec toute une troupe.
1: Hein. Oui, tout à fait, exactement. Et ensuite, petite anecdote, il demande même à repartir au moment des événements du Front populaire et on ne prend même pas le temps de lui répondre. Et finalement, il est là lorsque la guerre éclate et ça peut apparaître surprenant, mais c'est quelqu'un qui va très très vite s'opposer au nazisme, s'opposer à Vichy. Et son action principale, c'est d'assurer la diffusion des informations, comme il a des postes de radio et qui peut communiquer avec l'extérieur. Eh ben, il communique avec Maurice, il diffuse les informations.
0: Mais c'est donc une c'est chance, le, à ce moment-là, voilà, d'avoir cet homme-là.
1: C'est vraiment, exactement, c'est l'interface avec l'extérieur qui permet de diffuser la réalité.
0: C'est lui qui a entendu l'appel de De Gaulle aussi.
1: Oui, il aurait entendu l'appel de De Gaulle. Et puis, surtout, il fait en sorte de contrecarrer un petit peu le discours officiel des autorités qui déforme la réalité et finalement, ben, il brise un peu par son action l'isolement de la France, enfin l'isolement de la Réunion dans son environnement pendant la guerre. Et voilà, c'est une petite bougie dans une pièce sombre qui permet de l'éclairer et de comprendre un peu la réalité.
0: En même temps, il y aurait de quoi écrire un livre sur tous ceux, Léon, Le Pervenche, Jean Joly,
1: oui,
0: etc., etc.
1: Tout à fait.
0: Mais, Le Pervenche et tout, il était un communiste, donc très connu aussi à l'époque.
1: Alors,
0: donc il y avait quand même tous ces groupes qui se rencontraient, qui discutaient, ou bien chacun faisait un peu ce qu'il voulait.
1: Alors, il n'y a pas vraiment d'organisation comme on retrouve en métropole, je ne sais pas moi, avec des groupes comme Combat, Libération,
0: de
1: tous les groupes de résistants. Il y a des affinités, hein, par exemple Michael de Villèle avec des certaines personnes. Mais comment dire ça ? Quand on réfléchit, on a vraiment plutôt des actions individuelles. Là où vous avez quand même raison, c'est qu'à partir de juin 1941, il ne faut jamais oublier la grande histoire dans la petite histoire. On a donc l'invasion de l'URSS par l'Allemagne nazie, ce qui change la posture des communistes en France et ce qui change aussi la posture des communistes à La Réunion. Alors c'est un peu plus complexe que ça, hein. On va me tomber dessus en me disant qu'il y a des spécificités dans l'histoire locale et je suis à 100% d'accord.
0: Mais ça facilite
1: quand même grandement les choses.
0: Ouais.
1: Et Léon Le Pervenche, là où c'est intéressant, c'est que lui, c'est vraiment une figure. Donc il est syndicaliste, il travaille au chemin de fer. Et lui, vraiment, il est dans le collimateur des autorités du gouverneur. Et lui, vraiment, il structure une forme de résistance presque active qui existe au niveau du port et qui va jouer un rôle primordial lors de l'épisode du Léopard, puisque c'est lui qui facilite le débarquement des troupes.
0: Alors, ce Léopard, c'était quoi ? C'est un sous-marin, c'est quoi ?
1: Alors, le Léopard, c'est un contre-torpilleur. Donc, c'est un navire de taille, on va dire, relativement modeste, rapide, qui est envoyé depuis Maurice par le général de Gaulle pour libérer la Réunion.
0: Ah bon, il arrivait de Maurice, ça, je
1: sais. Il arrivait de Maurice. Et avec le futur gouverneur Capagori à son bord. Et donc, après quelques échanges de tirs avec la batterie, on en avait parlé dernièrement.
0: À la préfecture, alors ?
1: Alors, d'abord, il arrive, il est au large de Saint-Denis.
0: Oui.
1: Il envoie des messages lumineux pour indiquer qui il est et ce qu'il veut faire. Et ensuite, il fait route vers le port. Quand il arrive au niveau du port, quand il passe, la scène est assez intéressante, il passe au niveau large de l'actuelle route du littoral, de la falaise du littoral. Il est en vue du port. Là, vous avez la batterie côtière du port dirigée par, euh, ça va me revenir, Émile Hugo,
0: oui,
1: qui fait tirer sur le bateau. Émile Hugo expliquera après qu'il pensait que c'était un bateau anglais. Bon, on ne va pas débattre là-dessus. Et là, donc, il y a quelques échanges donc, des obus qui sont tirés depuis Léopard sur le port. Et ensuite, un débarquement. Et entre-temps, voilà, Léon de Pervenche, lui, il a, une section communiste, attaque les forces vichistes qui sont présentes et les oblige à se replier. C'est dans ce cadre-là qu'Émile Hugo, lui, il est blessé, d'ailleurs. Et donc, facilite la libération de la Réunion et le basculement de la Réunion, le ralliement de la Réunion depuis Vichy vers le côté gaulliste.
0: Mais alors, c'est un climat
1: on va dire,
0: c'est un climat difficile pour tous les Réunionnais. Comment ils vivent ça, là? Parce que c'est vrai que quand je regarde déjà, il ne nous reste plus que 10 minutes pour parler de la façon dont ces Réunionnais ont vécu. Il n'y avait plus aucun réapprovisionnement, il n'y avait plus rien. Et comment ça s'est passé, alors?
1: Alors, il se trouve que on a du mal à imaginer la situation de l'île. Alors, avant de parler précisément de la situation sanitaire de l'île, on va déjà parler de la vie quotidienne des Réunionnais.
0: Il faut manger, hein.
1: Dans le sens où, on dit souvent qu'en métropole, il y a eu 2 à 3% de gens qui ont été vraiment résistants, un peu moins de collaborateurs. Beaucoup de gens qui ont vécu les événements, tout simplement en traversant l'histoire et en les vivant un petit peu en spectateur. La Réunion, c'est un peu la même chose. On n'a pas énormément de résistants.
0: Il n'y a pas
1: l'occupation allemande, tout
0: non,
1: à fait.
0: Et puis, il n'y a pas, pas de radio qui passe des messages tous les jours.
1: Exactement. Même si on a quand même les informations qui arrivent à se diffuser un petit peu, mais la population, son obsession, c'est de survivre. C'est de survivre parce que les conditions sanitaires sont terribles, comme vous l'avez dit. Il n'y a presque plus de ravitaillement. Or, la Réunion est extrêmement dépendante de l'extérieur. Dès l'époque, on a du mal à imaginer. Aujourd'hui, on pense qu'on était autosuffisant à l'époque. Ce n'est pas le cas. Donc, on prend plein de décisions différentes. Notamment, on décide d'arracher en partie la canne pour pouvoir planter des cultures vivrières. L'obsession, c'est la faim, en particulier dans les villes, où tout simplement se ravitailler, trouver de quoi manger, ça devient compliqué. On a aussi le sentiment que dans les hauts, c'est un peu mieux, c'est un peu plus simple, mais ça reste quand même compliqué globalement.
0: Si on a un petit carré, on peut toujours élever deux poules et puis deux salades.
1: Tout à fait, mais en même temps, on a les autorités qui continuent à combattre la déforestation, les gardes champêtres qui veillent à ce que on fasse pas n'importe quoi, on cultive pas n'importe où.
0: On n'a pas le droit de tuer un cochon comme ça.
1: Exactement. On a un marché noir qui se met en place. Oui. On a toutes ces choses. Donc, cette vie de la Réunion à l'époque, c'est une vie difficile. C'est une vie, où les gens sont tenaillés par la faim et aussi par la crainte, jusqu'en novembre 1942, des autorités, parce que la moindre contestation peut entraîner une forme d'arrestation.
0: Quand
1: on regarde les archives, on est assez surpris.
0: Alors, jusqu'en novembre 1942.
1: Oui, alors on n'a pas bien sûr des camps de prisonniers comme on peut avoir en métropole, mais on peut se retrouver devant les gendarmes à devoir se justifier d'avoir fait certaines choses, notamment, comme vous dites, tuer un cochon, et ainsi de suite, parce que c'est considéré comme étant des actes délictueux et problématiques.
0: Oui, donc, mais en même temps, il n'y avait pas un commerce intérieur, donc les gens étaient obligés de se débrouiller tout seuls. Il n'y avait pas de rationnement, il n'y avait pas de ticket à l'époque.
1: Alors, si, il y a du rationnement. Le rationnement va durer jusqu'à, d'ailleurs, plus longtemps qu'en métropole, et je crois qu'en métropole, il s'arrête au début des années 50, c'est un produit, mais à La Réunion, le rationnement, il est beaucoup plus strict et beaucoup plus important. Donc, c'est très, très, très... On a du mal à imaginer aujourd'hui les conditions sanitaires et ça entraîne des décès par la malnutrition, le fait de ne pas pouvoir bien se soigner.
0: Et puis on sait que la situation est complexe. Il faudrait presque faire une émission particulière sur toutes les maladies de cette époque qui étaient dues à la dénutrition aussi. Un manque de soins, il n'y avait plus de médicaments, il n'y avait plus rien.
1: Augmenté par le fait que les corps étaient affaiblis par la dénutrition, tout à fait. Mmh. C'est l'un des endroits On n'a pas connu la botte des Allemands,
0: on n'a pas connu les bombardements,
1: mais on a connu une situation sanitaire effroyable. Et d'ailleurs, lorsqu'il y a un reportage spécial d'Envoyé du Monde en 1949, donc quelques années après, la description dans les colonnes du Monde de la situation sanitaire de la Réunion est effroyable. J'invite les gens à aller jeter un coup d'œil, ça se trouve facilement sur Internet. C'est hallucinant de se rendre compte à quel point cette situation sanitaire est terrible.
0: Et puis, plus de tissus, plus de chaussures, rien à manger, pour les soins sanitaires non plus, rien du tout. Mais on se demande comment on peut faire pour vivre. On parle souvent qu'ils utilisaient les feuilles à la place de papier hygiénique et autres. Ça semble incroyable d'entendre ça.
1: On a du mal à imaginer. Et en plus, les autorités ont rajouté aux difficultés, puisque faut savoir quand même qu'on a en partie bloqué le port.
0: Qui a bloqué le port ?
1: Les autorités ont décidé de le bloquer pour empêcher un débarquement anglais
0: Et bloqué avec quoi ? Avec des soldats du pays ?
1: Ils ont coulé une darse à l'intérieur pour essayer de faire en sorte d'empêcher un débarquement militaire. Et donc, on va bloquer la seule infrastructure portuaire qui pourrait permettre de faciliter l'approvisionnement éventuellement.
0: Et de Maurice, on n'attendait rien non plus.
1: Et on n'attendait rien, de toute façon,
0: et
1: Maurice.
0: Et Nada. Ils étaient pris dans l'engrenage.
1: La seule chose qu'on connaît qui est venue de Maurice, c'est l'épisode de Simpson Jones. C'est quelqu'un qui est envoyé à Maurice en mars 42, depuis Maurice, c'est un Anglais, avec une espèce d'opération un peu de... Je vais me permettre cette expression un peu triviale, mais de pied nickelé, où il essaie de débarquer pour connaître un petit peu la situation de l'île. Et finalement, le bateau se retourne, la petite barque se retourne, ça se passe mal. Et il arrive, grâce à des gens sur place, à repartir sur Maurice. Mais ça montre à quel point on est dans une situation où on essaie de savoir ce qui se passe dans l'autre île. Et c'est un petit peu complexe.
0: Chacun essaie de se débrouiller au mieux, quoi.
1: C'est ça.
0: Je veux dire que tant qu'on n'a pas vécu ce genre de situation, on ne peut pas juger.
1: Tout à fait.
0: Tout ce que l'on peut faire, tout ce que...
1: Mais je dirais aussi là où on peut être surpris, c'est que quand l'île est libérée en novembre 1942, et qu'elle rallie De Gaulle, on peut avoir l'impression que les choses s'arrangent. Or, les choses ne s'arrangent pas au niveau sanitaire comme ça.
0: Ça n'est pas mieux dans le monde non plus.
1: C'est ça. Et ça prend du temps. L'une des premières décisions de Capagori, et d'ailleurs c'est comme ça qu'il aura son surnom, Papadori, c'est d'envoyer le léopard chercher du riz à Madagascar. Et donc ça montre un petit peu la priorité qui est donnée justement au ravitaillement de l'île. Mais il faudra attendre en réalité... je dirais presque les années 50 pour une forme de retour à la normale qu'on avait connue dans les années 30. La situation sanitaire ne s'améliore que pas très rapidement.
0: Et encore, on parle toujours aussi que dans les années 30, après, et bien de ces enfants sans chaussures, il n'y avait plus de tissu, il n'y avait plus rien, quoi, vraiment. On se demande comment on peut vivre. Et puis, tout le monde vivait quand même. En mangeant les oiseaux, en... Je ne sais pas, mais tu as des chapardins un peu partout aussi.
1: C'est sûr que le système D a été au cœur de la vie de tous pour pouvoir s'assurer de survivre, réutiliser un certain nombre de choses pour pouvoir les transformer en objets du quotidien. Et puis vous, le braconnage, tout à fait, ça c'est une évidence.
0: Il y a des choses très marrantes aussi. Moi, mon mari racontait que petit garçon... Ils adoraient, avec ses copains, courir derrière les cars, parce qu'il y avait quelques cars, mais ces cars circulaient, il n'y a pas d'essence, bien entendu, ces cars circulaient avec du rhum.
1: Oui.
0: Ça semble incroyable. Et ils disaient que tous les gamins, ils couraient derrière, parce que dans le fond, ça sentait bien, quoi. Tuyaux d'échappement faisaient relâcher certaines... C'est vrai, ça, moi, ça me semblait toujours incroyable. Oui ?
1: Oui, oui, c'est vrai. Il y a tellement d'anecdotes, il faut en profiter. J'invite les auditeurs à discuter avec avec les personnes qui ont connu cette période-là, oui. qui sont encore là, qui des fois ne parlent pas de cette période un peu sombre. Il faut parler avec les grands-mônes, il faut leur poser les questions, il faut leur demander un petit peu comment ils ont vécu les événements, parce que cette mémoire-là, cette vraie mémoire, elle est en train de disparaître.
0: Oui.
1: Et si on peut la transmettre de manière familiale, c'est important, voilà.
0: Il y a encore beaucoup de choses à dire.
1: C'est
0: sur
1: sûr.
0: Cette période, c'était surtout, bon, on a parlé du côté sanitaire. Bon, c'est vrai que tout le monde était dénutri, mais il y avait quand même des maladies, des graves maladies qui sont arrivées. Comment ? Par les soldats, comment ça arrivait comme ça ?
1: Alors, au niveau sanitaire, alors il n'y a pas vraiment d'épidémies qui viennent de l'extérieur pendant la Seconde Guerre mondiale. Hein. La grande épidémie qui est venue de l'extérieur, qui a fait 8000 morts, c'est la grippe espagnole à la fin de la Première Guerre mondiale, mais il y a des maladies qui sont importantes continuellement dans la vie de tous les jours. Déjà, il y a tout simplement la tuberculose,
0: oui.
1: Le paludisme.
0: Oui.
1: Ça, on n'imagine pas à quel point la tuberculose et le paludisme, on s'en rend compte, la tuberculose notamment, quand on fait, au niveau militaire, les recensements, exactement, merci. Et on se rend compte que beaucoup de gens sont inaptes. C'était le cas pour la Première Guerre mondiale, mais oui. Pour la Seconde aussi, à cause de l'état sanitaire et du fait que les gens sont marqués par la maladie. Après, on a d'autres maladies comme la poliomyélite, qu'on n'imagine pas, mais qui est présente, qui touche beaucoup d'enfants. Voilà.

0: pas connu la guerre, qui n'a pas connu pardon, l'école.
1: Entre nous, c'est tout à fait logique. Hein.
0: Oui, bien sûr. Oh, on peut retrouver ça aussi un peu en métropole, dans certains coins. Mais voilà, c'est tout un impact et que ça va se retrouver après comme une vague, comme
1: Mais comment faire autrement?
0: C'est sûr.
1: Parce que, comme je dis, tous ceux qui étaient au petit séminaire à Sillaos, ils défilaient dans les rues, pieds nus.
0: Oui, tout à fait.
1: Je veux dire, quand même, quand il faisait froid et tout, quelle vie dure. Enfin, il faudrait écrire tout ça.
0: Oui, et bon, ça a déjà été bien traité. Hein. Il existe pas mal d'ouvrages de référence. Hein. Une île dans la guerre de Bernard Marais qui est très connue. Mais ce que j'ai envie de dire, c'est que c'est une histoire qui finalement est. On parle beaucoup de plein d'aspects de l'histoire de la Réunion. À juste raison, hein. On parle de l'histoire de l'esclavage, de l'engagisme, tout ça, et c'est essentiel de comprendre ça. Mais il y a parfois des aspects de l'histoire de la Réunion qui sont méconnus, comme cette histoire de la Seconde Guerre mondiale, qui, à mon sens, a énormément marqué la population. Moi, je suis de ceux qui pensent que le rapport à la nourriture dans la culture réunionnaise est fortement marquée par cette période.
1: C'est normal.
0: Parce que quand on a vécu ça, quand vous avez faim,
1: vous n'avez pas envie de penser.
0: Exactement. Voilà, et c'est essentiel. Alors, c'est pas lié que à ça, mais
1: non.
0: Moi, je pense qu'en partie, donc c'est intéressant.
1: Merci, Monsieur Le Gros, d'être venu nous parler de cette période très difficile pour tous les Réunionnais. Et je pense, oui, que vous avez raison de dire, quand on a encore des grands-parents et tout qui ont vécu cette époque-là, ou qui ont entendu parler de certaines choses, de le dire, de l'écrire.
0: Vous avez tout à fait raison, c'est important de transmettre cette histoire-là au niveau familial. Et voilà, il faut le faire parce que là, les personnes vieillissent, commencent à partir. Et une fois que c'est le cas, c'est trop tard et on n'a que des regrets. Je sais de quoi je parle.
1: Et puis, je veux dire, quand on entend tout ça, on se dit, mon Dieu, on est heureux de vivre à notre époque.
0: Voilà, des problèmes différents, mais effectivement aujourd'hui, on n'a pas ces problèmes-là, Dieu merci.
1: Nous, oui, mais quand on pense à l'Ukraine et quand on pense à la bombe de Gaza, on se dit, mon Dieu, c'est la même chose.
0: C'est sûr.
1: Merci, Monsieur Le Gros.
0: Merci à vous.
1: Et puis vous revenez quand vous voulez, parce que je crois qu'il y a tellement de choses à dire encore.
0: Avec grand plaisir.
1: Merci.
0: Au revoir.

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petit livre avalé et la mission du prophète. Lecture de l'Apocalypse de Saint Jean. Au cours d'une vision, la voix venant du ciel que j'avais déjà entendue me parla de nouveau. Elle me dit « Va prendre le petit livre ouvert dans la main de l'ange qui se tient debout sur la mer et sur la terre. » Je m'avançai vers l'ange pour lui demander de me donner le petit livre. Il me dit « Prends et mange-le. Il remplira tes entrailles d'amertume, mais dans ta bouche il sera doux comme le miel. » Je reçus le petit livre de la main de l'ange et je le mangeai. Dans ma bouche, il était doux comme le miel, mais quand je l'eus avalé, il remplit mes entrailles d'amertume. Alors on me dit, « Il faut que tu reprennes ta mission de prophète. Tu parleras sur un grand nombre de peuples, de nations, de langues et de rois. » Parole du Seigneur.

L'agneau immolé, seul capable d'ouvrir le livre scellé. Lecture de l'Apocalypse de saint Jean. Moi, Jean, j'ai vu dans la main droite de celui qui siège sur le trône céleste un livre en forme de rouleau, écrit à l'intérieur et à l'extérieur, scellé de 7 sceaux. Puis j'ai vu un ange imposant qui proclamait d'une voix puissante « Qui donc est digne d'ouvrir le livre et d'en briser les sceaux ?» Mais personne au ciel, sur terre ou sous la terre n'était capable d'ouvrir le livre et d'en regarder le texte. Et moi, je pleurais beaucoup parce que personne n'avait été trouvé digne d'ouvrir le livre et d'en regarder le texte. Mais l'un des anciens me dit, « Ne pleure pas. Voilà qu'il a remporté la victoire, le lion de la tribu de Juda, le descendant de David. Il ouvrira le livre aux 7 sceaux. » Et voici ce que j'ai vu encore. En face du trône, en face des 4 vivants et des anciens, il y avait un agneau. Il se tenait debout et il était comme immolé. Ses cornes étaient au nombre de 7, ainsi que ses yeux, qui sont les 7 esprits de Dieu en mission sur toute la terre. Il s'avança et reçut le livre que lui donna de la main droite celui qui siège sur le trône. Quand l'agneau eut reçu le livre, les 4 vivants, et les 24 anciens se prosternèrent devant lui, chacun tenant une harpe et des coupes d'or pleines de parfums, qui sont les prières des saints. Il chantait ce cantique nouveau. « Tu es digne de recevoir le livre scellé et de l'ouvrir, car tu as été immolé. Par ton sang, tu as racheté pour Dieu des hommes de toutes races, langues, peuples et nations. » Et tu en as fait pour notre Dieu un royaume de prêtres qui régneront sur la terre. Parole du Seigneur.

choisi par Dieu. J'ai eu beaucoup de joie à trouver parmi tes enfants des hommes qui vivent dans la vérité selon le commandement que nous avons reçu du Père. Et maintenant, reine, je t'adresse une demande. Ce que je t'écris n'est pas un nouveau commandement, c'est celui que nous avions dès le début. Je te le demande, aimons-nous les uns les autres. Et l'amour, c'est que nous vivions selon ses commandements. Et ce commandement, comme vous l'avez appris dès le début, c'est que vous viviez dans l'amour. Beaucoup d'imposteurs se sont répandus dans le monde. Eux qui ne professent pas la foi en Jésus-Christ venu dans la chair. Celui qui agit ainsi, c'est l'imposteur et l'antichrist. Prenez garde à vous-même pour ne pas perdre le fruit de votre travail, mais recevoir intégralement votre salaire. Celui qui va de l'avant sans rester attaché à l'enseignement du Christ, celui-là se sépare de Dieu. Mais celui qui reste attaché à l'enseignement, celui-là trouve le Père et le Fils. Parole du Seigneur.

Lecture de la lettre de Saint Paul apôtre à Philémon. Frère, ta charité m'a déjà apporté beaucoup de joie et d'encouragement, car grâce à toi, le cœur des fidèles a été réconforté. Certes, j'aurais largement le droit, dans le Christ, de te dicter ce que tu dois faire, mais je préfère, au nom de la charité, t'adresser une demande. Moi, Paul, qui suis un vieil homme, moi qui suis aujourd'hui en prison à cause du Christ Jésus, j'ai quelque chose à te demander pour Onésime, mon enfant à qui, dans ma prison, j'ai donné la vie du Christ. Cet Onésime, dont le nom signifie utile, ne t'a pas été bien utile dans le passé, mais il l'est maintenant pour toi comme pour moi. Je te le renvoie, lui qui est une part de moi-même. Je l'aurais volontiers gardé auprès de moi pour qu'il me rende des services en ton nom, à moi qui suis en prison à cause de l'Évangile, mais je n'ai rien voulu faire sans ton accord, pour que tu accomplisses librement ce qui est bien, sans y être plus ou moins forcé. S'il a été éloigné de toi pendant quelque temps, c'est peut-être pour que tu le retrouves définitivement, non plus comme un esclave, mais bien mieux qu'un esclave, comme un frère bien-aimé. Il l'est vraiment pour moi, il le sera plus encore pour toi, aussi bien humainement que dans le Seigneur. Donc, si tu penses être en communion avec moi, accueille-le comme si c'était moi. S'il t'a fait du tort ou s'il te doit quelque chose, mets cela sur mon compte. Moi, Paul, j'écris ces mots de ma propre main. Je te rembourserai. Je n'ajouterai pas que tu as aussi une dette envers moi et que cette dette, c'est toi-même. Oui, frère, fais-moi cette joie dans le Seigneur. Réconforte mon cœur dans le Christ. Parole du Seigneur.

Lecture de la troisième lettre de Saint Jean. Mon bien-aimé Gaius, tu agis en vrai fidèle dans ce que tu fais pour les frères qui sont pourtant des étrangers. Ils ont rendu témoignage à ta charité devant la communauté de l'Église. Tu agiras bien en facilitant leur voyage d'une manière qui plaise à Dieu. Car c'est pour le nom du Fils de Dieu qu'ils se sont mis en route sans rien recevoir des païens. Nous devons donc, nous, accueillir de tels hommes afin de coopérer à l'action de la vérité en nous. Parole du Seigneur.

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1: Il est 3h, vous écoutez le programme de nuit de Radio Arc-en-Ciel. Retrouvons le magazine Palabre avec Joyce.
2: Chers amis auditeurs de Radio Arc-en-Ciel, bonjour. C'est avec un immense plaisir que nous vous retrouvons, Didier et moi, pour une nouvelle émission, cette fois de Palabre. Didier, bonjour.
3: Bonjour Joyce, c'est toujours avec un grand plaisir de se retrouver, bien sûr, pour Palabre. Et pour cette émission de Palabre, nous avons choisi d'étudier un personnage antique complètement atypique.
2: Oui.
3: Et le thème qui lui est lié, l'infanticide.
2: Oui.
3: Ce personnage, élevé à la hauteur d'un mythe, est Médée.
2: Oui, Médée, la première femme infanticide, comme tu l'as dit, de la légende antique. Et malheureusement, ce thème est devenu un thème quand même, je ne dis pas banal, mais dans nos sociétés, qui existent bien, bel et bien dans nos sociétés.
3: Bah justement, comme première question, qui est Médée ? Représente-nous ce personnage.
2: Oui, alors le personnage de Médée est annonciatrice, comme on le disait, et emblématique de la femme infanticide. Et si les femmes ne sont pas destinées au bien, pour le mal, ce sont des expertes. C'était une citation de Médée elle-même dans la pièce éponyme d'Eurydice. Oui, Médée, la magicienne, la fille du soleil, qui, délaissée par Jason, devient la meurtrière de ses deux enfants, est certainement l'une des héroïnes les plus célèbres de la mythologie. Elle a inspiré nombre de poètes épiques ou dramatiques, et son influence s'est faite sentir jusqu'à nos jours dans les littératures occidentales. Dans la littérature latine, le thème a été traité depuis le IIe siècle avant notre ère dans plusieurs tragédies dues à Ennius, Pacuvius, Axius, Varron d'Attax, mais surtout Ovide et Sénèque et bien sûr Euripide. La plus célèbre, Euripide, c'est la littérature grecque, pardon. La plus célèbre de ces pièces est celle d'Ovide, qui a dû fortement influencer Sénèque. Cependant, l'origine première du mythe est grecque, avec la tragédie d'Euripide, même si le rôle de Sénèque n'a pas été négligeable dans la survie de la pièce au cours des siècles et dans la résurrection de la pièce dans la littérature occidentale et le théâtre classique. La légende de Médée se déroule en 4 lieux successifs, la Colchide, où règne Aïétès, père de Médée, Iolcos, où règne Aeson, père de Jason, Corinthe, où règne Créon, et Athènes, où Médée sera accueillie par Égée. C'est en Thessalie, pays des magiciennes, plutôt qu'à Corinthe, que la légende prend naissance. Pour rappel, les 3 magiciennes célèbres sont Circé, Hécate et donc Médée. Par opposition à Circé, Médée semble avoir été d'abord une magicienne bienfaisante, une guérisseuse. Par exemple, elle guérit Héraclès de sa folie, elle rajeunit Aeson, père de Jason, et les nourrice de Dionysos. Pour Hésiode, qui dresse une généalogie divine, la mère de Médée est l'Océanide, dont le nom signifie « la savante ».

0: Justement, avant d'aborder les différentes versions de Médée dans la tragédie, peux-tu nous rappeler les grandes lignes de sa légende et de sa généalogie ?
1: Oui, avec plaisir, Didier. Alors, Aizon était roi d'Ilkos, une ville située au pied du mont Pélion, au bord du golfe de Pagas. Il fut détrôné par son demi-frère Pélias, qui, pour se débarrasser de Jason, lui imposa une épreuve, la conquête de la Toison d'Or en Colchide, sur la rive orientale de l'actuelle mer Noire, hein, plus précisément au pont Euxin. Ainsi naquit l'aventure des Argonautes, à laquelle il est tant de fois fait allusion dans la tragédie de Sénèque. L'Odyssée d'Homère faisait déjà référence à la légende des Argonautes. Le poème homérique précise en particulier la généalogie d'Aizon et de Pélias, précisément dans le chant 9 de l'Odyssée. L'histoire de la nef Argo qui réussit à franchir les roches errantes, autrement dit appelées Planctes ou Simplegades, hein, deux écueils qui se choquant l'un contre l'autre, hein, écrasaient les navires à l'entrée du pont Euxin, grâce à la protection de Héra. Hein, cette histoire est connue des auditeurs de l'Aède, c'est-à-dire du narrateur de l'Odyssée. C'est toutefois seulement dans la quatrième pythique de Pindare, composée vers 460, que seront retracés les épisodes successifs de cette légende depuis l'apparition de Jason à Pélias jusqu'au retour du héros accompagné de Médée à l'île de Lemnos. Le poème de Pindare montre déjà Médée sauvant Jason, dont elle est éprise grâce à ses pouvoirs magiques et lui permettant aussi de conquérir la Toison d'Or. D'autres éléments viennent enrichir la donnée initiale. Médée se serait enfui de Colchide en mettant en pièces son frère Apsyrtos pour retarder les poursuivants des Argonautes. Elle aurait, par exemple, fait assassiner Pélias par ses filles, à Iolcos pour venger la mort d'Aizon.
0: Parle-nous maintenant de la version d'Euripide.
1: Oui, donc de la version grecque. Composée en 431, au moment de la pleine maturité du poète donc Euripide, l'année où débuta la longue guerre du Péloponnèse entre Athènes et Sparte. Médée fut présenté en même temps que deux autres tragédies, Philoctète et Dictys, sur un monologue de la... C'est un chef-d'œuvre, hein, mais la pièce s'ouvre sur un monologue de la nourrice qui crée l'angoisse tragique. Son sinistre pressentiment est confirmé par Médée elle-même qui s'écrie à l'intérieur de la maison, je cite, « Enfant maudit d'une odieuse mère, puissiez-vous périr avec votre père ?» Fin de citation. Euripide s'attache à analyser la jalousie de Médée. Sophocle avait déjà esquissé un tableau de la jalousie montré à Déjanir, rongé par ce sentiment dans les Trachéennes. Médée, qui n'est pas une grecque, mais une barbare venue à la lointaine Colchide, se transforme en bête sauvage sous l'effet de la jalousie. Sa fureur est celle d'une lionne. Médée souffre dans son amour-propre, se voyant préférer une rivale. Elle souffre surtout dans son amour-propre à cause du fait que Jason ne prend pas une concubine quelconque, mais une nouvelle épouse de rang et de sang royal. Un orgueil inflexible la domine. Cette humiliation va être plus forte que ses sentiments maternels. L'amour maternel reste néanmoins présent dans son cœur. À plusieurs reprises, Médée fond en larmes, mais son désir de vengeance l'emporte. Elle veut à tout prix effacer l'humiliation que lui inflige Jason. Elle reste lucide au moment où va s'accomplir le double infanticide, s'avouant incapable de résister à la passion qui, elle le reconnaît, sa passion pour les hommes, hein, en particulier pour Jason, qui l'aveugle. Et elle avoue que Jason est la cause des plus grands désastres. Le moment le plus dramatique de la pièce d'Euripide, son point culminant, est le monologue au dernier acte où Médée remet à deux reprises en question son projet d'infanticide. Elle congédie les enfants, puis les rappelle et tient des propos à l'ambiguïté tragique, un propos que je cite. « Ah, malheureuse que je suis à cause de mon orgueil. C'est donc en vain, mes enfants, que je vous ai élevés, en vain aussi que j'ai peiné, que j'ai été déchirée par les souffrances que j'ai supportées, les terribles douleurs de l'enfantement. Je suis vaincue par le malheur, je sais les crimes que je vais oser, mais ma colère est plus puissante que ma volonté, et c'est elle qui cause les plus grands maux aux mortels. » Fin de citation. Médée, on le voit, est résolue au double infanticide. Elle égorge ses enfants à l'intérieur même de la maison. Parmi les dramaturges qui ont traité ce sujet, c'est quand même Euripide qui montre que le double infanticide est un acte délibéré, voulu. En ce sens, il fait de Médée une héroïne tragique d'un nouveau type. Il insiste sur le désespoir du personnage, déchiré entre la jalousie et son amour. Son amour maternel, mais son amour aussi pour Jason, entre son humanité et sa sauvagerie. Il décrit la fureur de Médée comme l'effet d'une passion humaine et non plus comme un égarement provoqué par les dieux. Il montre la lucidité de cette femme au moment de l'infanticide. C'est là, chez Euripide, une audacieuse innovation, car dans d'autres tragédies, comme la folie d'Héraclès, les Bacchantes, l'infanticide est un égarement et provoqué par un châtiment des dieux. L'héroïne devient une héroïne tragique, accablée par les dieux. Médée, elle, est pleinement lucide quand elle commet l'infanticide. Les spectateurs entendent crier les enfants, mais n'assistent pas au meurtre, contrairement à ce qui se passe dans la tragédie de Sénèque. Dans la pièce d'Euripide, il y a aussi la présence d'Égée qui offre à la meurtrière un lieu d'asile afin qu'elle lui permette l'obtention d'une descendance. Euripide a voulu plaire aux spectateurs athéniens en célébrant le pays d'Érechthée comme une terre de piété et surtout une terre d'hospitalité.

0: Maintenant, voyons la version de Sénèque. Quelle place occupe-t-elle dans l'œuvre assez prodigieuse de Sénèque ?
1: Oui, tu as raison, on a souvent comparé la version d'Euripide à celle de Sénèque, autrement dit la version grecque à la version latine. Rappelons que le théâtre de Sénèque nous offre les seuls exemples de tragédies à sujet grec ou à sujet latin. Mais ces 10 tragédies ne constituent qu'une mince partie de son œuvre. Il est vrai que le théâtre de Sénèque permet de dresser un véritable catalogue des crimes tragiques. Mais des commets, l'un des crimes les plus graves qu'il soit donné à un être humain de commettre. L'infanticide. De plus, elle fait périr Créon et Créeuse dans l'incendie du palais qui embrase même Corinthe. Il faut dire que l'œuvre de Sénèque révèle un goût pour le crime tragique rendu dans toute son horreur par une description détaillée. Dans Médée, le meurtre inhumain de la magicienne est ainsi destiné à être représenté contrairement à la tragédie d'Euripide. Rappelons que dans une tragédie latine, le héros ou l'héroïne, sous l'impulsion d'une rancœur, d'un ressentiment profond, qu'on appelle la dolor, entre dans un état de démence, fureur, et commet un crime hors du commun, un crime contre les lois morales et religieuses, scelus nefas. Ainsi, dolor, fureur, et scelus nefas sont les trois ressorts d'une tragédie. L'état initial de la tragédie installe le personnage dans le ressentiment, dolor, sous l'effet du malheur qui s'abat sur lui. Médée est répudiée par Jason, qui lui préfère une autre épouse de sang royal, et en outre, elle se voit punie de l'exil. Elle a, par amour pour Jason, déjà été exclue deux fois de la société des hommes. À Colchos, trahison du père, meurtre du frère. À Iolcos, meurtre de Pélias pour venger Jason. À Corinthe, elle se retrouve de nouveau pour la troisième fois sans demeure, sans foyer, sans patrie, sans famille. Douleur insupportable qui va être portée à l'exaspération à travers un ou plusieurs monologues. La douleur humaine, en s'exacerbant, en s'exubérant, va devenir surhumaine et conduire les héros tragiques sur le chemin du fureur où il va vouloir accomplir sa vengeance sous l'exaspération de la colère. Ce trajet du dolor au fureur s'accomplit deux fois dans Médée quand elle provoque l'incendie de Corinthe et quand elle accomplit le meurtre de ses enfants. Elle passe chaque fois du dolor au fureur, la mère se montrant beaucoup plus hésitante et déchirée que l'épouse bafouée. Jason est la victime de Médée. Il est aussi la victime du furieux bourreau subissant les effets de la vengeance criminelle. Son malheur est surhumain. Il va à son tour être en proie au dolor, mais la tragédie s'arrête avant qu'il n'invente à son tour un crime. À la fin de la pièce de Sénèque, Jason demeure seul avec les cadavres de ses fils dans une ville incendiée. Le crime de Médée abolit son malheur et Médée, magicienne et fille du soleil, rappelons-le, retrouve sa place parmi les héros mythologiques. On peut procéder à une lecture antithétique de Médée, comme nous y invite l'opposition entre le sacrifice rituel qui consacre le mariage des époux et les opérations magiques de Médée. Florence Dupont, spécialiste de cette époque, dans son ouvrage intitulé « Le théâtre latin », écrit, je cite, « Médée fait des noces de Jason et Créuse, des noces inversées. Pour Créuse, simple mortel, cette inversion n'est que l'échange entre la vie et la mort, selon une figure classique. Mais pour Médée et Jason, qui sont des furieux, l'échange se fait entre l'amour et la haine. Médée est la mariée des Antinos en devenant une anti-mariée. » Fin de citation. Sénèque réduit le nombre de personnages par rapport à Euripide. Il fait notamment disparaître le pédagogue présent dès la première scène chez Euripide. Il met immédiatement en scène Médée dans une longue prière au dieu du mariage et au dieu des enfers, hein, dans une sorte d'antichamp, hein, d'hymen. Rappelons que comme genre littéraire, l'épithalame, c'est-à-dire le chant nuptial, remonte à Homère, au chant 18 de l'Iliade. La pièce d'Euripide ne contenait pas de chant d'Hyménée. Le mariage avait déjà été célébré. Sénèque a pu s'inspirer plus étroitement de l'héroïne mise en scène dans l'héroïde d'Ovide, sans que l'on puisse véritablement se prononcer sur le contenu de la tragédie ovidienne. Le cœur est systématiquement hostile à Médée, contrairement à ce que l'on observe chez Euripide. La confrontation entre Médée et Créon est plus développée chez Sénèque que chez Euripide. Chez Sénèque, c'est Créon qui fait part à Médée de la commutation de la peine de mort, hein, prononcée contre elle, en exil, pour satisfaire la requête de Jason. La sentence d'exil s'applique seulement à Médée, chez Sénèque, à la mère et ses deux enfants chez Euripide. Une autre originalité de Sénèque est le long plaidoyer dans le goût de la tradition romaine des controverses qu'il fait prononcer à son héroïne. On y trouve des lieux communs sur la fragilité du pouvoir tyrannique et une défense fondée sur un amour pour Jason et sur le salut qu'elle a assuré à tous les Argonautes dans la conquête de la Troison d'or. Enfin, chez Euripide, Égée offre l'asile à Médée, hein, alors que Sénèque a supprimé l'intervention d'Égée et Médée n'a aucune issue.

0: Voici maintenant la question primordiale autour de cette présentation. Comment Médée justifie-t-elle son acte qui paraît tellement invraisemblable?
1: Et oui, Didier, tout à fait. La progression du drame repose sur la personnalité surhumaine de l'héroïne, mère et magicienne, fille du soleil. Ce drame se trouve inscrit dans une véritable dialectique du feu et de l'eau, force à la fois créatrice et destructrice. Médée insiste à plusieurs reprises au cours de la tragédie sur son ascendance divine qui la rattache au soleil et sur ses liens de parenté avec Phaéton qui, incapable de guider le char solaire, risqua de provoquer l'embrasement général de l'univers. Médée est elle-même habitée par le feu de la passion et de l'orgueil, par le désir de vengeance qui la brûle. Elle est fille du soleil. Dans la composition de son poison, destiné à imprégner les parures offertes à Créuse, se trouvent les restes du bûcher de Luta qui a consumé Hercule, le brandon qui servit à la vengeance de l'Altée, des feux pris à Prométhée, à Vulcain, à Phaéton, des feux de la chimère et des feux provenant du gosier en flammes du taureau de Colchide. Ce feu ne se contente pas de tuer Créuse et son père, il provoque l'incendie du palais de la ville de Corinthe. Médée déclare elle-même « Tout ce que j'ai commis jusqu'à présent, je le nomme œuvre d'amour. Maintenant, je suis Médée. Ma nature s'est épanouie dans les souffrances. » Fin de citation. La force de la poésie qui émane de la Médée de Sénèque repose sur le nombre et la fréquence des invocations et des prières à travers de somptueux monologues adressés aux divinités infernales surtout, mais aussi aux divinités uraniennes. Médée croit au pouvoir des mots et des incantations autant qu'à la vertu des plantes médicinales qu'elle prépare grâce à son art de magicienne. À côté des longs monologues fiévreux, où s'exprime parfois une rhétorique complaisante, à côté aussi du cliquetis des formules brillantes et des sentences où se traduit une inspiration stoïcienne, pièce de Sénèque, stoïcien, des longues invocations où s'accumulent et s'énumèrent théonymes et épiclèses. Je rappelle que l'épiclèse et les théonymes sont des noms et des attributs divins, tout simplement, et donc contribuent à la création d'une atmosphère tragique. Le pouvoir de la magicienne annihile le pouvoir des dieux. Tel est le sens de la dernière réplique prononcée par Jason à l'issue du drame. Je cite maintenant une citation de Platon dans Le Banquet qui résume un peu le sens de cette infanticide. Un désir tout-puissant pousse les hommes à rester dans la mémoire et à acquérir un nom immortel pour l'éternité. Fin de citation, c'est dans Le Banquet de Platon.
0: Pour terminer, on pourrait dire quelle a été la postérité de ce personnage légendaire.
1: Oui. Alors, le personnage de Médée, immortalisé par tous les dramaturges de l'Antiquité, est un des plus grands mythes littéraires. Le poète latin Dracontus, qui était originaire de Carthage, semble avoir été le dernier auteur du 5e siècle à s'être intéressé au personnage de Médée. Dans la littérature médiévale du XIIe au XVe siècle, Médée devient un personnage épisodique dans les romans de Troie et les auteurs vont chercher dans les Héroïdes et les Métamorphoses d'Ovide l'image d'une princesse amoureuse abandonnée par son amant. Médée est citée dans l'Enfer de Dante, dans les Enfers de l'amour du poète espagnol le Marquis de Santillane, dans le De Mulieribus Claris, des femmes célèbres, où Boccace a réuni une centaine de biographies célèbres. En Italie, l'intérêt pour les tragédies de Sénèque s'est manifesté dès le XVe siècle. Albertino Musatto composa une tragédie politique intitulée Etchirinis, racontant les crimes du tyran Ezzelino de Romano. Au début du XVIe siècle, dans la tradition de l'Ovide moralisé, le rajeunissement des ongles symbolise la contrition du

Et Antoine Del Rio se montre sévère envers le stoïcisme de Sénèque, qui paraît contraire à la doctrine de la révélation et de l'immortalité de l'âme, mais il reconnaît la valeur éducative du théâtre de Sénèque à travers l'élévation des sentiments et l'impression sur les âmes des spectateurs. La violence des sentiments propres à mettre en œuvre la catharsis, hein, c'est-à-dire la purgation des passions, donc la catharsis aristotélicienne, le souffle héroïque magnifiant les souffrances humaines, le rang élevé des personnages sont autant d'éléments qui retiennent l'attention des dramaturges. On trouve là l'origine du caractère aristocratique de la tragédie classique. Au XVIIe siècle, justement, la Medea Zula, Médée exilée de l'italien Sopio, reprend l'épisode de la reconquête de Colchos par Médée et son fils. En Espagne, Calderón de la Barca présente une vision allégorique et religieuse du mythe El Divino Jason. Le divin Jason, hein, cela en 1634, et dans cette pièce de Calderón, Jason devient une image du Christ face à Médée et à l'idolâtrie. L'autre grand dramaturge espagnol, Lope de Vega, reprend lui aussi le thème de la reconquête de la Toison d'or. Corneille porte au théâtre les terribles effets de la vengeance de Médée. Il imagine des feux invisibles provoqués par les présents de Médée. Il développe à l'occasion du mariage du roi et de la reine d'Espagne en 1661 les aventures de Jason en Colchide. Thomas Corneille, donc le petit frère du grand Pierre Corneille, entre en concurrence avec son frère aîné et introduit la figure de l'argonaute Oronte, amoureux de Créise. Il transforme ainsi les caractères. Médée apparaît excusable et montre parfois de la grandeur d'âme. Jason est montré dans toute sa faiblesse, pitoyable. Créon est un politicien, Créuse une jeune fille naïve et égoïste. Au XVIIIe siècle, la pièce du dramaturge portugais Antonio José Silva, pièce intitulée « Les enchantements de Médée » en 1735, développe sur le mode burlesque les thèmes imbriqués de la conquête de la Toison d'or et de la rivalité amoureuse de Médée et de Créuse. En Angleterre, la Médée de Richard Grove en 1761 montre une héroïne qui reconnaît sa culpabilité pour l'infanticide et un Jason qui rend Créon responsable du meurtre de ses enfants. Au début du XIXe siècle, on revient en France, Lamartine revient à la tragédie d'Euripide avec l'ébauche d'une Médée, tandis que l'italien Niccolini, dans une Médéa donnée en 1803, montre dans l'infanticide un moyen de soustraire les enfants à la vengeance des Corinthiens. À la fin du XIXe siècle, le personnage de Médée dans la pièce de Catulle Mendès en 1898 est interprété par Sarah Bernhard. Au XXe siècle, on assiste à une sorte d'actualisation du mythe antique dans le monde moderne. Hein, la moderne Médée de Duplessis, en 1901, montre les relations tendues entre une Française et son époux, avocat d'origine allemande. Hein, l'héroïne du roman de Léon Daudet, le roman intitulé tout simplement Médée en 1935, est une aventurière perverse. Enfin, Jean Anouilh, lui, montre une Médée bohémienne en révolte contre l'ordre incarné par Jason, un double littéraire un peu d'Antigone. Au cinéma, Pier Paolo Pasolini a repris le thème eurydipien dans sa Médée en 1969. Le rôle de Médée est tenu par la cantatrice Maria Callas.
Voilà, c'est ainsi que s'achève

0: notre émission Palabre, un peu difficile peut-être pour les auditeurs, mais nous avons fait une petite incursion dans l'Antiquité, encore une fois.
1: Mais merci, Joyce, pour cette belle émission Palabre consacrée aujourd'hui à Médée.
0: Oui, et merci à toi, Didier. Merci à nos auditeurs d'avoir fait le choix de Radio Arc-en-Ciel. Et puis, on se retrouve très bientôt.

Bienvenue dans l'Instant Lecture ou les feuilles de Myosotis sur Radio Arc-en-Ciel. Michel Tournier, Vendredi ou la vie sauvage. Épisode numéro 1, le naufrage. Robinson qui échoue sur une île déserte. Cela vous parle certainement. C'est le personnage éponyme du roman écrit par Daniel Defoe, Robinson Crusoe. Michel Tournier revisite le mythe en 1987. Lui intitule son roman « Vendredi ou la vie sauvage ». En voici les premières pages. À la fin de l'après-midi du 29 septembre 1759, le ciel noircit tout à coup dans la région de l'archipel Juan Fernandez, à 600 km environ au large des côtes du Chili. L'équipage de la Virginie se rassembla sur le pont pour voir les petites flammes qui s'allumaient à l'extrémité des mâts et des vergues du navire. C'étaient des feux Saint-Elme, un phénomène dû à l'électricité atmosphérique et qui annonce un violent orage. Heureusement, la Virginie sur laquelle voyageait Robinson n'avait rien à craindre, même de la plus forte tempête. C'était une galiote hollandaise, un bateau à la mâture assez basse, donc lourd et peu rapide, mais d'une stabilité extraordinaire. Aussi, le soir, lorsque le capitaine Van Dessel vit un coup de vent faire éclater l'une des voiles comme un ballon, il ordonna à ses hommes de replier les autres voiles et de s'enfermer avec lui à l'intérieur, en attendant que ça se passe. Le seul danger qui était à craindre, c'était des récifs ou des bancs de sable, mais la carte n'indiquait rien de ce genre, et il semblait que la Virginie pouvait fuir sous la tempête pendant des centaines de kilomètres sans rien rencontrer. Aussi, le capitaine et Robinson jouaient-ils aux cartes tranquillement, pendant qu'au dehors, l'ouragan se déchaînait.